radio des filles du lunch. Marie-Pierre Morin et une Marie-Ève qui avait beaucoup de bonheur à gérer durant la visite d'une école secondaire. Je vous la fais entendre dans trois chansons d'ici là. Jeff Posé avec Emmêlée dans ses cheveux. La chicane ramènera à la fin des années 90 avec Calvaire. D'abord, ben c'est notre théâtral, Pierre.

0: C'est tellement important.
1: 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Est-ce que notre chouchou, Jean-François Guévremont, aurait revécu son secondaire? Je lui pose la question pour la confidence du chouchou dans quelques minutes. D'ici là, un de nos artistes chouchous au Québec, Sylvain Cossette à Rythme.
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0: c'est la confidence du chouchou ce soir avec notre chouchou de Génération G, Jean-François Guévremont. Salut!
1: Salut!
0: Ce midi, dans les pays du lunch, on a appris que Marie-Ève est la maman qui aimerait revivre son secondaire. Toi, est-ce que tu le referais?
1: Moi, j'ai adoré mon secondaire. Je salue les gens de l'école secondaire de Mortagne à Boucherville. Et oui, je le revivrais, mais pas maintenant, parce que ma mère travaille là maintenant.
0: Oh!
1: Puis elle travaille en surveillance, puis elle est aussi adjointe à la direction. Donc, je serais gênée.
0: Ouais.
1: Tu sais, je voudrais pas que l'école le sache que ma mère
0: non,
1: travaille là.
0: Non, mais c'est clair, c'est clair. Mais t'as l'air d'un gars qui était impliqué, mettons, dans les arts, puis tout. Là.
1: Moi, j'étais
0: même
1: président de la caisse étudiante.
0: Ah,
1: j'étais dans les trucs de relations d'aide aussi. J'étais dans tous les comités, un voyage de coopération internationale. En veux-tu en bloc?
0: Ah, ouais.
1: Fait que oui, tu m'as bien saisi. Là. J'étais dans tout. J'étais vraiment trop impliqué.
0: Fait que tu le revivrais peut-être, mais pas avec ta mère.
1: Moi, je le vivrais sans ma mère.
0: Ah, oui,
1: comme je l'ai vécu la première fois.
0: Clairement, j'aime. Hey, merci Jean-François.
1: Salut!
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0: 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Mais il n'en reste plus beaucoup de place pour des finalistes parce que c'est ce jeudi qu'on saura dans Génération J qui est plus riche de 10 000 $. Qui va réaliser son rêve? En tout cas, Lydia a gagné de Saguenay. Andréane Vanier de Saint-Lin-Laurentide viennent de s'ajouter au baril de tirage aujourd'hui. Demain, surveillez-la entre 8h et 18h. Nos rythmes payants pourront ensuite vous inscrire sur le rythmefm.com. Vous aurez 10 minutes pour le faire. C'est notre heure astro qui s'en vient dans quelques minutes. Qui seront nos top, flops et surprises de demain? Restez là, rythme.
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0: Je me transforme en Astro Caro, moi, pour la prochaine heure. Ouais, Caro Turner qui est avec vous autres. Je vous souhaite la bienvenue si c'est votre première expérience avec nous. Je vous initie à cette heure que l'on consacre aux signes du zodiaque et les prédictions de demain, que ce soit nos signes qui sont les tops, les flops ou la surprise de demain. On va commencer avec les tops, mais avant, je veux souhaiter un bel anniversaire à Annie Gauthier en ce 21 septembre. J'espère que tu en as bien profité aujourd'hui avec ta famille. Tu partages ton anniv avec Alyosha Schneider, qu'on adore, notamment avec la chanson Ensemble que l'on vous tourne sur nos ondes, le chum de Charlotte Cardin, bien plus que le chum de Stephen King. C'est son anniversaire également aujourd'hui. Bill Murray, 76 ans. Ça aurait été l'anniversaire aussi du regretté Leonard Cohen. Dans les prochaines, il y a également Roxane Bruno qui s'en vient. Et tout de suite, c'est toute la sensualité d'Axel Red.

ici qui vous donne vos prévisions astrales. Assez dynamique pour la journée de demain à l'approche immédiate de l'équinoxe d'automne sous l'influence de la Lune en Verseau. Alors, on a trois signes top. Je vous parle de Verseau. Eh bien, la Lune brille dans votre signe, donc elle décuple votre intuition, vous donne le feu vert pour agir, lancer des projets d'équipe demain. Les béliers aussi, les planètes vous gardent côté cœur. Si vous êtes célibataire, on dit que l'amour pourrait frapper à la porte avec de vrais papillons dans le ventre. Ben voyons donc, un coup de foudre ou quoi? En couple, vous avez une belle complicité et ça inspire vos proches. Les balances aussi, vous faites partie de nos trois signes top de demain. On dit que vos amours circulent avec une belle fluidité et vos moments de loisirs vont vous apporter une profonde sérénité. Quels sont nos trois signes flop de demain? Avant de vous les dévoiler, on surfe toujours sur la vague d'amour de Vincent Vallière. On va s'aimer encore à

0: Whoop. On va avoir un Sébastien Benoît dans Rythme au travail, que ce soit Montréal ou Gatineau, qui pourrait être provocateur. Je dirais que c'est pas son genre. Alors que les Sagittaires, comme son signe, font partie de nos trois flops de demain. On vous dit de vous recentrer sur des liens authentiques plutôt que de chercher à trop en faire. Je vais passer le mot à Seb demain. Les Taureaux aussi, vous faites partie des flops, malheureusement. Journée de blocage, faut pas trop forcer les choses. Vous aurez pas le dernier mot dans les discussions, alors faut laisser aller. Et les Gémeaux, l'heure est à la prise de conscience face aux excès, donc vous ressentez le besoin de lever le pied pour corriger le tir. Faut éviter là de trop s'isoler. Dans les prochaines minutes, restez là parce que notre surprise de demain concerne notamment une invitée qu'on aura dans les Filles du Lunch. Ça me concerne aussi. Marie-Ève Janvier également. Eh bien, restez là pour découvrir si c'est votre cas et ce que c'est. Restez là. Claudel s'en vient et Dany Bédard aussi à Rythme.
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0: Trop le fun. On fait tirer des billets pour la comédie musicale Grease. Et là, Sandy et Léonard Lagacé est avec nous autres aussi. Du lundi au jeudi, 11h30.
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demain, alors que ça réside dans l'équinoxe d'automne. Ça arrivera autour de 20h demain et il pourrait y avoir un effet de révélation pour de nombreux signes, particulièrement la Vierge, donc notamment pour Julie Bélanger ou encore Valérie Chevalier qui célébrait son anniversaire en fin de semaine. Bonne fête, on l'entend la fin de semaine le matin. Le Cancer, il y a moi là-dedans ou encore Éléonore Lagacé qui sera avec vous demain dans les Filles du lunch ou même les Scorpions, ça c'est Marie-Ève Janvier. Alors on dit, c'est peut-être vous autres aussi là, il y a un désir profondément enfoui qui va soudainement éclater au grand jour. Ce sera pas une crise, mais plutôt un genre de projecteur qu'on va mettre directement là-dessus et ce sera libérateur. Ça pourrait vous pousser à dévoiler un talent caché, peut-être prendre une décision pour le reste de la saison. Aller chanter avec Céline à Paris, le rêve. La voici avec S'il suffisait d'aimer.

Ici Astro Caro qui redeviendra jusqu'à Roadrunner demain, 18h, les hits, avec la chanson la plus demandée, notre roulette des hits, les hits de karaoké, la star à la une. On en a des beaux features pour qu'on ait du fun ensemble tout en suivant l'actualité musicale et culturelle. Je vous souhaite une très belle nuit, là, puis allez vous coucher pas trop tard, là, parce que demain matin, les lève-tôt seront prêts à démarrer la journée avec

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0: Je sais pas si tu vas me croire, Steph, il est 5h29.
1: Non, puis là...
0: 5h... Ben là, il est 5h30.
1: Je t'ai pas laissé de temps.
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0: C'est mardi aujourd'hui, le 22 septembre 2026. Allô l'Outaouais, bienvenue dans le matin, juste pour le fun avec Wonder Steph et moi-même Martin. Je vous souhaite un excellent réveil, on est là jusqu'à 8h30 ce matin. Et à 8h30, elle prend la relève jusqu'à 11h30 aujourd'hui, jusqu'à l'arrivée des filles du lunch. C'est Wonder Steph qui sera là. Bon matin.
1: Bon matin.
0: Comment ça va?
1: Ça va bien, ouais. J'ai pas terminé mon café, on se fait-tu un petit santé?
0: Ah ouais donc, attention à console. Attention, c'est parti.
1: On y va.
0: Santé.
1: Santé.
0: Santé à vous autres aussi. Si votre café n'est pas prêt, on vous attend.
1: Oui, vous allez avoir besoin de vous réchauffer ce matin. Parce que
0: sacrifice combien?
1: Vous allez pogner un petit 2 minutes en sortant. 5 degrés.
0: Qu'est-ce que c'est ça?
1: Mais il y a un avis de gel, hein? Ah. Il y en avait un, en fait, là, pour cette nuit. Mais la bonne nouvelle, c'est qu'on va garder quand même du soleil tout au long de la journée, mon Mart.
0: OK. Ouais. OK. Mais on va le prendre de même. Qu'est-ce que tu veux faire?
1: Mais c'est la vie, hein? Ah, c'est l'automne. L'automne.
0: C'est l'automne, vraiment.
1: Officiellement?
0: Oui.
1: C'était aujourd'hui ou c'était hier? Je dois t'en penser que c'était le 21. En tout cas, c'est l'automne, la gang.
0: Ça change de date, puis...
1: comme ça change de bobette.
0: Ouais, ouais. Là, c'est quoi la grosse nouvelle aujourd'hui?
1: Quoi?
0: Il y en a deux, en fait.
1: OK.
0: Je regarde dans les journaux ce matin, Christine Fréchette, la première ministre sortante,
1: ouais.
0: Celle qui est là en poste en ce moment,
1: ouais.
0: Promet d'abolir le changement d'heure. Okay. S'il est élu.
1: Ça, là, ça fait des années que ça traîne.
0: Mais
1: ça. Y a-tu quelqu'un qui peut juste comme faire, c'est, ça va être ça, puis ça va être ça, c'est fini, là.
0: Ça arrivera pas.
1: Hey, on s'en sacre,
0: on est ben
1: là,
0: trop têteux là-dessus.
1: Changez-les, puis c'est tout.
0: Ouais.
1: N'en parle plus.
0: Ça se fait au Manitoba. C'est une loi qui a été votée au Manitoba cette année. Est-ce qu'on va faire pareil? J'ai hâte de voir. Mais tu sais, des promesses électorales, là.
1: Mm.
0: J'espère que les gens embarquent plus là-dedans, là. PSPP qui dit dans les journaux ce matin, je peux pas promettre un médecin à tout le monde au Québec. C'est honnête. Non, c'est vrai, c'est honnête. Tu sais, on dit depuis des années, oh, on vous promet un docteur, on vous promet ci, on vous promet ça. Les maudites promesses électorales, là.
1: Moi, je suis comme la politique, dans le fond.
0: Quoi?
1: Je vous promets à tous les jours d'arrêter de déparler, puis de faire du sens, puis vous votez quand même pour moi, et c'est beau.
0: Dans quel parti tu vas te retrouver à un moment donné, on le sait pas. Il y en a des solides promesses électorales. Moi, celle qui m'a fait le plus rire, c'est chez nous dans la région, c'est quand j'ai entendu d'ici 10 ans, on va terminer la 50. Ça, faites-moi, on a.
1: Ben, c'est beau, rêver.
0: On fait 30 ans que je demeure ici, fait 30 ans qu'on en parle, puis j'étais pas ici, puis on en parlait, fait qu'imagine. Puis là, dans 10 ans, on va finir ça, voyons donc.
1: Il y a bien des choses qui ont le temps de changer en 10 ans.
0: Hey, sacrifice. Autre chose que et ça va faire jaser le monde entier aujourd'hui. Vous savez que Donald Trump a décidé de bannir certains médias de la Maison-Blanche, CNN entre autres, et il y a MS Now, si je me trompe pas, Politico, et là, Fox News embarque là-dedans.
1: Mmh.
0: Les chaînes de télévision ne se présenteront plus à la Maison-Blanche. Et là, Donald Trump a décidé cette nuit, parfait, je vais sortir Trump TV.
1: Ah, oh, OK! C'est de même que ça marche, là.
0: C'est débile. Et selon le premier amendement des États-Unis, on a le droit de parole, liberté de parole et liberté de presse. Là, les médias se lancent dans une poursuite contre Donald Trump. Ça va faire jaser, pas à peu près. Il veut évidemment contenir l'information. Et ça augure pas bien. Ça sent pas bon. Quand tu veux tasser les médias de la politique.
1: Tu peux pas te mettre ça à dos.
0: Ah, non, là, c'est il va beaucoup, mais beaucoup trop. Déjà qu'il allait loin, qu'il allait très loin, là, il va beaucoup trop loin. Autre nouvelle le concernant, puis j'arrête avec ça, veut négocier maintenant la potasse qu'on a ici au Canada, qu'on fournit. On fournit aux États-Unis à 79% là-dedans. C'est une grosse mine d'or pour nous autres. La potasse, c'est un minerai qu'on envoie aux États-Unis. C'est pour les engrais, pour les agriculteurs là-bas. Là, il dit, écoute, on paye ben trop cher, on va aller avec la Biélorussie, qui est attachée avec la Russie. Puis il arrête pas de parler de communisme dans ses affaires, dans ses discours. Puis faites attention, le communiste s'en vient, puis là, il s'en va direct avec des communistes acheter la potasse là-bas parce qu'il va payer moins cher. On fournit vraiment le monde entier. Le Canada est un gros fournisseur de potasse. J'ai hâte de voir ce que ça va donner, cette histoire-là. C'est complètement débile. Il veut anéantir le Canada économiquement parlant.
1: Mais pas juste le Canada.
0: Mais économiquement parlant, je parle. Hâte de voir ce que ça va donner au cours des prochaines heures et des prochains jours. Comment le gouvernement Carney va réagir à cette nouvelle-là? c'est assez terrible, merci. Si on perdait ça, on perd de l'argent encore, Lynn, là. On est déjà dans le rouge, tout le monde. Imaginez que ça arrive. Mm. C'est des milliers de dollars, des millions de dollars qui seraient perdus au Canada. C'est pas des milliards, même. 5h35, on a parlé météo, c'est moi qui cogne, hein?
1: Oui, c'est comme un peu agressant.
0: Tu prends pas grand-chose un matin?
1: Non, hein, là, j'ai pas fini mon café. Là.
0: OK, prends une gorgée. Ça va bien aller. Je vous souhaite un excellent réveil. Question qu'on a posée hier sur Facebook, puis je trouve ça drôle. Je trouve ça drôle comme question, parce qu'on en a parlé hier matin. Je disais que mes chats ont détruit carrément mon sectionnel à la maison avec le mot dit griffe. Parce
1: où ça? C'est côté, genre?
0: Ah, partout.
1: Parce que c'est souvent ses côtés, le problème.
0: Côté à l'arrière. Puis écoute, on venait d'avoir notre nouveau mobilier de cuisine. J'ai la chance d'avoir des fauteuils, des chaises en cuir à la maison. Ça a pris 2 jours. Les griffes étaient dedans, puis ma blonde était furax. J'ai dit, qu'est-ce que tu veux qu'on fasse?
1: Je comprends, là, ça fait chenoute, là.
0: Ah oui.
1: Tu sais, c'est nouveau, tu dépenses, ça coûte cher, puis là, l'autre, il vient de scraper ça en 2 secondes.
0: Ils s'en sacent un petit peu, eux autres, hein.
1: Ouais.
0: Bref, on vous a demandé, ton minou, encore ton toutou, a défait quoi chez vous? Et les réponses qui sont rentrées, il y a 88 réponses qui sont rentrées sur Facebook. Mais je suis pas tout seul, là. Je suis vraiment pas tout seul.
1: Non, puis ils sont beaux, tu sais, des fois, ils te regardent en voulant dire, qu'est-ce qu'il y a?
0: Moi, ce que je trouve drôle, c'est qu'il y a des gens qui ont envoyé des photos de les coupables.
1: Oui, oui, ben non, mais c'est ça. C'est de même qu'on les pardonne. Ils sont cute. Moi, j'aime ton pour vos
0: photos. Il y a une photo d'un Saint-Bernard. Il y a un propriétaire de Saint-Bernard qui dit, écoute, regardez-les à la face. C'est sûr que ça détruit tout dans la maison. C'est un veau. C'est gros comme un veau. 5h37, je vous souhaite un bon réveil. On ouvre ça avec, ah oui, Calvin Harris, chez nous, à rythme.
1: Et Rihanna.

0: 546 heures moins 20 minutes en ce mardi 22 septembre. On prévoit quoi côté temps et température pour aujourd'hui, Steph?
1: C'est du soleil, yeah! Mais toute la semaine, c'est de même. Là, jusqu'à vendredi, il n'y a aucun nuage de prévu. Pas donc grave. 17, puis jusqu'à vendredi, on va atteindre 21 degrés. Ce matin, c'est froid. La veste est de mise, je vous le dis tout de suite. Là. Même un petit manteau de printemps, c'est pas compliqué. Ben, manteau d'automne.
0: Merci.
1: Non, mais c'est ce que moi, je trouve que les manteaux de printemps et automne, c'est les mêmes.
0: T'as raison.
1: Même catégorie.
0: Oh,
1: bref. Tout ça pour dire qu'on est à 5 en ce moment.
0: Oh!
1: Ouais.
0: C'est la plus froide qu'on a pognée à date, là.
1: Tu penses?
0: 5 degrés, oui, ben.
1: Ouais.
0: Je pense que oui.
1: Ben, nous autres, parce que quand on se lève, mettons, à 3 heures, ça arrive, il fait 5, là.
0: 2 heures.
1: Après, ça monte
0: 35,
1: 8, 9.
0: Heures, mais... J'aimerais ça te dire 3 heures, mais c'est 2h35 que ça sonne. Oh! C'est un bonheur encore.
1: Moi, c'est 2h30, 2h20, 25 des fois.
0: 5h41 minutes, il y a des gens qui sont déjà chez nous. 11007, vous voulez nous texter un petit coucou, gênez-vous pas. Qui est là, Steph?
1: Diane qui dit « Bon matin, je suis en retard, je vous souhaite une belle belle là, t'es en retard. »
0: T'es pas en retard,
1: Voyons donc, c'est quoi cette affaire-là?
0: Hey!
1: Chantal Drouin qui est là aussi, bon mardi aux deux cocos. Il y a Karine Turcotte, bon show, Steph et Marthe. Il y a Rachel Lanouette, Kikou, les amis. Il y a Benoît qui dit que je suis de la bonne, du bon caca politique.
0: Hein? De moi?
1: Non, de moi.
0: Ben non.
1: Non, mais parce que, tu sais, j'ai dit, là, je suis comme de la politique, là, tu sais, je vous fais des promesses, mais que je sais pas. Il y a Cathy qui est là aussi. Bon mardi, les meilleurs. Claire qui est là aussi. Nancy Courville. Coucou, gang. Vous partez ma journée avec la meilleure station en ville. T'es fine. Merci. Chantal Pitre aussi qui est là. Ubi ce matin. Chantal Amène. France Lalonde. Mario Réginbal. Paul Arcan. 11007. Un petit coucou.
0: Hey, des petites nouvelles vite fait de nos copains belges qui sont en visite au Québec.
1: Ouais.
0: Qu'on a rencontrés il y a pas tellement longtemps. Ils sont du côté de Tadoussac en ce moment même. Et Laurence m'a écrit au cours de la nuit. Martin, on a vu je sais pas combien de baleines. Ils sont dans le fleuve. Ils se sont promenés sur le fleuve. Ils ont vu plein de baleines. Ils se sont promenés un petit peu partout au Québec. Chicoutimi, ils sont venus ici en Outaouais, évidemment. On a eu la chance de les rencontrer. Bonne fin de voyage. Ils vont décoller dans 2 jours. On retourne du côté de la Belgique.
1: Laurence m'a envoyé justement quelque chose hier en lien avec une dame qui fait une fixation sur des faux bébés.
0: Oui,
1: je vais vous en parler un peu plus tard dans le show, mais la femme en question vit avec des poupées, des faux bébés, puis elle vit comme si c'était un vrai bébé. Là.
0: Oh!
1: Fait que je sais pas, on aura une conversation par rapport à ça.
0: Oh!
1: Ouais.
0: Ben, oui, hein? Mm.
1: Je sais pas où me situer dans ça.
0: Hey, je veux revenir sur une histoire qu'on a parlé vite fait hier, puis on va en reparler ce matin. J'allais dire catalogué 16 ans et plus. Et je pense qu'on devrait mettre ça à 18 ans et plus. Vous avez peut-être vu l'histoire de Lizzie Borden.
1: Ouais, on en a parlé hier.
0: Oui, t'as raison. Sur Netflix, c'est la série Monster. J'ai regardé hier, j'ai fait de la recherche parce que je suis cette série-là en ce moment. Ça met entre autres en vedette Charlie Hunnam. J'espère bien prononcer son nom. Hunnam, je pense.
1: Mm-hmm.
0: Celui qui a joué dans Son of Anarchy, il a joué dans Ed Gein, on en a parlé. L'histoire de cette femme-là, c'est rocambolesque. La série, sérieusement, c'est d'une violence épouvantable. Elle a commis 2 meurtres. Ça se passe en 1892. Fait un maudit bout de ça, là. Elle a tué son père et sa mère. Et l'histoire est forgée alentour de ça. On a romancé, évidemment.
1: C'est ça, des fois, je me pose la question, tu sais, comme...
0: C'est ça qui est rough.
1: Mettons, on va regarder des histoires vraies ou peu importe. Y a-tu, tu sais, c'est sûr qu'ils en ont rajouté, là.
0: Il y a plein d'affaires qui ont été inventées. Hier, c'est ce que je voulais savoir. Puis
1: ouais.
0: J'ai fait de la recherche là-dessus, évidemment. Puis, bon, ce qu'on apprend, c'est qu'il y a de la grosse, grosse fiction dans ce qu'on voit à la télévision en ce moment.
1: Mm-hmm.
0: C'est pas toute la vraie histoire. Mais elle était en cours en 1893 pour le meurtre de ses 2 parents. Je vous donne pas le punch. Allez voir la série. Mais je vous le dis, là, c'est d'une violence extrême.
1: C'est rough.
0: Ah, ça a pas de maudit bon sens. 5:44 chez nous. Je vous souhaite un bon matin, un bon réveil. Si vous avez affaire à conduire cette nuit, soyez prudent, faites attention. Fait encore noir, fait noir solide à part ça. Et une bébête est si vite arrivée dans le chemin. Conduisez prudemment, sérieusement. On va aller au premier bulletin de circulation aux alentours de 6h15. On va vous dire ce qui se passe sur les routes. Mais à l'heure actuelle, ça semble correct.
1: Moi,
0: ce matin, honnêtement, à 3h, je trouvais qu'il y avait du trafic en tabarnouche pour le mardi. Ouais. Quand je suis passé, là, il y avait beaucoup, beaucoup de trafic, il y avait beaucoup de véhicules inhabituels sur la 50. Mollo sur la route. I drove all night. C'est Céline Dion qu'on vous propose chez nous ce matin. Je vous souhaite un bon réveil. Merci d'être là. Wonder est en forme?
1: Yes.
0: Oh, yes.
1: I drive all night.
0: Dangereux.

0: 5h49, Steph, côté Wonder News ce matin, les grosses nouvelles, de quoi tu vas nous jaser?
1: Hey, supplémentaire pour Sale Barbe à la Salle Odyssée, je vous donnerai tous les détails un peu plus tard. Miley Cyrus, qui est dans l'eau chaude.
0: Hein?
1: Ouais. Plagiat.
0: Arrête. Encore?
1: Oui, encore. Oui, parce qu'on se rappelle qu'avec Flowers, c'était en fait une réplique, on aurait dit, de Bruno Mars. C'est comme si elle répliquait aux paroles de Bruno Mars. Elle avait déjà eu cette histoire-là un peu plus tôt. Là, c'est pas nécessairement les paroles. On parle plus de mélodie, de rythmique. Je vous en jaserai un peu plus tard, mais ça fait jaser sur les réseaux. Et Ed Sheeran aussi, qui arrête pas de faire jaser avec l'histoire... de politique, là, en tout cas. Il se sentait pas en sécurité sur la scène. Je vous en rejaserai un peu plus tard. Puis d'ailleurs, j'aimerais savoir votre opinion par rapport à ça. Par rapport à l'histoire de politique, l'histoire de musique, tu sais. Bon, j'arrête de parler parce que sinon, je vais trop parler.
0: Mais vas-y.
1: Ça me gosse un peu. Parce que, tu sais, quand tu vas voir un show, tu t'attends à voir quoi comme show? La musique? L'artiste? Bon, mais c'est ça.
0: Tu veux-tu avoir sa façon de penser?
1: J'ai pas nécessairement envie de parler politique. J'ai envie de me faire divertir. Fait que, tu sais, à quel point que là, on le cancelle pour la politique, déjà que ça divise beaucoup, on l'entend. Tu sais, mettons, rien quand tu parles de Donald Trump, on le sait qu'on n'est pas Jojo, là. On n'est pas en train de dire, hey, yes, sir, on s'en va manger une frite au McDo. Au contraire, on est plus dans le genre, OK, ça va pas bien, là.
0: Ouais.
1: On s'en va où avec ça? Bon, mais c'est la même affaire, rendu sur la scène, tu sais.
0: Je suis d'accord avec toi là-dessus. Les artistes ne sont pas obligés de se mouiller, évidemment, dans tous les événements qui arrivent sur la planète. Et quand on est rendu qu'on oblige un artiste à se prononcer sur ça, là, on a un petit problème, là. On a un problème de société. Quand on est rendu qu'on menace, ben oui.
1: Puis c'est pas parce qu'il veut pas en parler,
0: pas parce qu'il veut pas en parler, parce qu'il n'y a pas d'opinion. C'est vrai.
1: C'est parce que ça y tente pas de mêler les cartes, c'est tout, là.
0: Je comprends, puis t'as pas tard là-dedans, t'as vraiment pas tard. OK, allez, on va aller au premier tour de table, je vous invite à rester là. Il est 5h51, côté musique, ce qui s'en vient dans les prochaines secondes. Moi, je resterai là avec vous parce qu'on va vous gâter, entre autres avec King Melrose, « Aimes-tu la vie comme moi? » Une vieille toune de Boule Noire pour les plus vieux, vous allez vous rappeler de lui. C'est chez nous que ça s'amène à Rythme 97.1.
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1: Ah, 5h57 pour les fans du Canadien de Montréal et des Sénateurs d'Ottawa. Il y avait le premier match hier qui se passait à Trois-Rivières.
14: C'était cool.
1: Match hors saison, on s'entend. Qui a gagné? On vous dévoile ça dans un petit moment. Il y en a peut-être qui sont au courant déjà parce qu'ils se sont couchés tard.
14: Nous autres, ben, Will, hier, était comme... Parce que David était en bas avec Will. Moi, j'étais avec la petite en haut. Puis là, David dit, tu sais, c'est l'heure de dodo. Puis là, Will, il monte. Puis tu sais, il était comme un peu bougonneux. Tu sais, fait que je suis comme, qu'est-ce qu'il y a? Ben, j'aurais voulu, moi, le match, un peu, là. Fait que là, je suis comme, OK. Fait que là, David monte, puis je suis comme, tu voulais pas le laisser, juste un petit 10.
1: Mais maudit!
14: Fait que là, David, il dit, OK, ça me dérange pas. Fait que là, Will, il redescend en bas à course, il était content. Fait qu'on a regardé la première période, puis les Suns avaient de la misère à juste tirer hier, là.
1: Je sais pas. Hey, j'ai honnêtement pas regardé le match? Deux secondes d'écart.
14: Mais voyons, Martin.
1: Lizzie Borden, j'étais là-dedans.
14: Mais moi, oui, je comprends, mais Lizzie.
1: Non, mais écoute, je suis tellement pas un gars de hockey, là.
14: Pardon.
1: Ah non, c'est...
14: Pendant les séries l'année passée.
1: En série, oui.
14: J'étais dedans.
1: Mais pendant la saison régulière, je suis pas...
14: Ouais,
1: mais... regardé le match, il y a des copains avec moi où on a une TV qui est allumée, puis, mais je suis pas abonné à RDS, je suis pas abonné à TVA Sport 1 et 2.
14: Mais tu sais, moi, j'ai switché. Hein? Ouais. J'étais beaucoup pour les Sands. Et là, depuis les séries, ça m'a permis de...
1: Arrête, c'est de bêche, là. Voyons donc.
14: Non, mais les Canadiens en soi, je les trouve bons. Je trouve qu'ils ont un bon jeu. Je sais pas, il y a quelque chose. Puis là, hier, quand les Sands, ils ont scoré, j'ai juste fait comme « Yes! » Tu sais, j'étais contente. Pareil, je les aime. Puis là, Will, il me regarde puis il dit « Excuse-moi, dans cette maison, on prend pour les Canadiens. »
1: Tu te l'ai fait dire.
14: J'étais comme « Excuse-moi, monsieur. »
1: Bien, on va le dire tout de suite. Cole Caulfield a fermé les livres hier. Ouais. Belle victoire du Canadien de Montréal.
14: L'emporte,
1: c'est 5 à 3, c'est ça? 5 à, non, pas vrai, 5 à 3, c'est en supplémentaire. Ouais. Bravo, Martin. 4-3? Hey, je recherche. J'ai 3, tellement de nouvelles, ça n'a pas de bon sens.
14: 3-2?
1: 3-2.
14: Essaye ça, ouais.
1: C'est ça, 3-2?
14: Je parle bien.
1: 3-2. 3-2 pour le Canadien de Montréal en prolongation. C'est encore un but de Cole Caulfield. Voilà, c'est fait.
14: Jeudi, on va être du côté du Tim Hart.
1: Ça, j'ai hâte. Ça, j'ai vraiment hâte. Ça, j'aime ça. Quand on sort le show, on le fait jeudi dernier. On retourne encore dans un Tim Horton. Cette fois-ci, on s'arrête La Brosse, La Véranderie ou La Véranderie, La Brosse. Là. Il y a un Tim Horton juste en face de la polyvalente Nicolas Gatineau. Vous venez nous trouver là. On va avoir du fun. 5h30 à 8h30, on va être là pour votre petit café.
14: 115 boulevard de la Véranderie, si ça vous tente de venir faire un tour.
1: OK. Hey, côté temps et température pour aujourd'hui, mardi, Steph?
14: C'est une belle journée, ensoleillée, que du soleil tout au long de la semaine, ça c'est le fun, fait que j'ai même pas besoin de regarder le plan. Je vais juste dire qu'il annonce 17 aujourd'hui, mais 5 degrés ce matin, fait que c'est là que ça commence à devenir un peu plus froid, là, le matin. Là. Moi, je suis sortie en jupe longue avec mon manteau, puis le pire, c'est que je suis encore dans le déni, je pense. Autant que j'adore l'automne, autant que je me dis, man, il annonce tellement beau, cet après-midi, puis j'ai vu justement une publication d'une amie, genre, vous autres, vous faites quoi avec les enfants le matin, là? Mettez-vous le manteau de printemps ou
1: manteau d'automne, essaye d'automne.
14: Voyons, d'automne, j'ai de la misère.
1: Ouais, t'as de la misère un peu. Gauche, droite, gauche, c'est quelle?
14: On dirait Martin avec ses sports.
1: Gauche, c'est quelle? Mais je venais de dire que j'étais pas un gars de hockey.
14: Ouais. Hein? Ben, t'as pas besoin de le dire.
1: T'es-tu une fille de météo?
14: Ah ouais.
1: OK.
14: Une vraie de vraie, moi.
1: Ben oui. Steph, main gauche dans les airs, s'il vous plaît, tout de suite. Allez, les deux, prends pas de chance. Bravo. 6h01 minute. Côté showbiz, la grosse nouvelle aujourd'hui.
14: Miley Cyrus qui est dans l'eau chaude. Ouais. Ouais, plagiat, mademoiselle. Qu'est-ce qui se passe, ma belle Miley? On s'en reparle, je vous fais entendre en plus deux extraits sur lesquels il y a les deux tunes. Plagiat, l'original ou celle de Miley.
1: Oh.
14: Vous allez pouvoir découvrir ensemble avec nous à savoir si c'est du plagiat ou pas.
1: OK. J'aimerais ça danser. J'aimerais ça être capable de danser. Sérieusement, je l'ai pas en tout.
14: Non?
1: Tu sais, je regarde le j'allais dire la grosse tomate rouge, là. Pas vrai. Je regarde Donald Trump danser.
14: Non, on dit pas ces choses, Martin. C'est pas gentil.
1: Non, c'est
14: rabaisse-toi pas.
1: Non, je me rabaisse.
14: Non.
1: Je regarde le président. Je peux même pas aller là, mais on me rabaisse encore. Je regarde M. Trump danser quand il y a des parties, tout ça, puis il y a 80. Je vais avoir 60. Je danse pas mieux. Maudit que j'aimerais ça. I want to dance with somebody. C'est These Kids Were Crowned. Chez nous ce matin, Arith. Je vous souhaite un bon réveil. Vous avez le goût de danser. Gênez-vous pas pour le faire. Il y a personne qui vous regarde en ce moment. Soit dans votre chambre à coucher, dans votre douche ou encore dans la cuisine. Garde-toi, le grand et la grande, t'as le droit.

0: 6h05 minutes. Steph, tu ronfles-tu?
1: Quand je dors, sais-tu, moi?
0: Ben. Quelle réponse de tabarnouche. Est-ce que ton chum t'a déjà accusé de ronfler?
1: Ben, tu sais, il dit que c'est des petits ronflements, mettons. Okay. C'est pas comme un tracteur.
0: Un exemple, mettons, là, que ça peut avoir l'air de quoi, là? Bon, okay.
1: Ben, moi, je respire plus fort, en fait. Parce que quand je suis couchée, mon nez bloque. Je pense qu'il faudrait que je me fasse opérer.
0: Ah, bon, enfin.
1: Pas dans le cerveau, okay. Dans le nez.
0: Ben, je sais.
1: Non, mais honnêtement, c'est... oui, je pense que je ronfle parce que quand j'étais plus jeune, mais en vieillissant, c'est plus cute, mais quand j'étais plus jeune, mes amis me disaient tout le temps, va dormir sur le sofa. Puis ça m'insultait.
0: Parce que tu ronfles?
1: J'avais de la peine. Moi, j'avais envie de dormir avec mon ami, puis mes amis, en général, me disaient tout. Ben, c'est le sofa, là.
0: Ah, ouais.
1: Fait que là, j'avais comme plus envie. Je dormais dans mon lit, puis au moins, je me faisais pas achaler.
0: Steph, ouais. C'est en raison des tissus mous qu'on a dans la gorge et dans la bouche que qu'on se met à ronfler. Et c'est prouvé que les hommes ronflent plus que les femmes, en passant, là.
1: Mais, parce que vous en avez plus?
0: Parce qu'on est plus mou, je sais pas. Mais apparemment que les hommes ont ronflé. Moi, probablement. les hommes ont ronflé plus que les femmes. Et la nouvelle me fait rire. Il y a des hommes, croyez-le ou non, qui ronflent jusqu'à 100 décibels. Bon. 100 décibels, ça dit rien à personne.
1: Si parle-moi ça, français, là. S'il te plaît.
0: Tu sais, un lave-vaisselle, donnez une idée, là. Un lave-vaisselle, un bon lave-vaisselle, quelque chose de solide, là, tu sais, que tu as payé une
1: coche, là. Qui fait pas trop de bruit, là.
0: Ouais, c'est 80-90 décibels. Okay. Puis en bas de ça, t'as payé très, très cher ton lave-vaisselle. Là, il fait vraiment pas de bruit, là. 100 décibels, c'est l'équivalent d'un marteau-piqueur. Une motoneige qui décolle vite.
1: OK.
0: Ça, c'est 100 décibels. Mais il y a des hommes qui ronflent jusqu'à 100 décibels. Fait que quand il y a du monde qui se plaigne que mon gros, il ronfle trop fort, je suis pas capable de dormir, là, ça se peut. Et ça peut créer des problèmes auditifs. Donc, ces gens-là, ces hommes-là et ces femmes-là qui dorment avec un tracteur dans le lit.
1: Tu donnes un coup, là, puis ils arrêtent, puis après, tu retombes endormi, puis c'est fini.
0: Ouais, non, j'aimerais ça te dire oui, là, mais quand ça part, tu sais, il y en a qui vont chercher ça loin en tabarnouche. Ça a l'air que je ronfle très, très fort.
1: Ça n'a pas de bon sens, là.
0: Ouais, ça a l'air que je ronfle très, très fort. Donc, il y a des risques de devenir sourd à force de dormir avec quelqu'un qui ronfle fort. On vous conseille, évidemment, les bouchons pour dormir, mais 100 décibels. C'est la première fois que je voyais ça. Hey, c'est un marteau-piqueur.
1: Ça n'a pas de sens.
0: T'sais, imagine, tu dors à côté de ça, là.
1: Moi, honnêtement, mon père, je me rappelle, là, j'étais dans l'autre chambre, évidemment, puis mes parents étaient dans l'autre chambre, puis je capotais des fois. J'étais comme, comment ma mère fait pour endurer ça? Comme la maison au chèque, ça a rendu les deux voisins de la deuxième maison sont en train de nous appeler. Hey, ça ronfle. Non, mais tu comprends? T'sais, c'est trop fort.
0: Il y en a qui ont des... comment t'appelles ça? Des AirPods, c'est ça, les écouteurs là, qu'on se met dans les oreilles? Là. Au max, là, ça équivaut à 100 décibels.
1: Oui, ça n'a pas de bon sens. J'ai déjà eu un voisin en appartement qu'on entendait ronfler jusque dans le couloir. Sa femme le faisait dormir dans le salon. Je comprends. Au moins que c'était pas dans le couloir.
0: Wow!
1: Sors de l'appartement, mon
0: gars. Va-t'en dans le corridor.
1: Ouais, va dormir dans le couloir, là.
0: Wow! Pensez-y deux secondes, là. 100 décibels, c'est énorme. 6h08
1: minutes. Moi, je suis déjà sourde, fait que ça me fait pas rien, je pense.
0: Pardon?
1: Je suis déjà sourde.
0: Hein?
1: Oh, arrête, tu gosses.
0: Moi, c'est King Melrose chez nous, arrête-moi.
1: Ça, c'est une dad joke. C'est vrai.

0: Il est 6h11, minute presque 6h12. Bon réveil, le café fait la job ce matin, c'est mardi. Vraiment pas chaud à l'extérieur.
1: Pas chaud, ça pompe à l'eau, mais voilà. Comme on dit, on s'enligne vers l'hiver, tranquillement pas vite, vers Noël aussi.
0: Oh, pense à l'Halloween avant, là.
1: Ah oui, c'est vrai, t'as raison. Je sais même pas en quoi me déguiser, moi, cette année.
0: Oh, sacrifice.
1: On se déguise-tu en jean de poitrine? Ce serait drôle.
0: Faire de la radio comme nous faisons.
1: Oui, mais on peut pas parler.
0: Non. Sortirait peut-être bien.
1: Je me sentirais dans mon élément. Hey, je vais prendre deux minutes pour saluer du monde au 11-007
0: oui, ben
1: qui
0: oui.
1: se sont rajoutés. Daniel Liberty qui est là.
0: Allô,
1: Isabelle Parisien aussi, bonjour, Martin Lisa. Chénier, Cathy, Fred Truchon aussi qui est là, Nathalie Vive. Il y a également Paul Arcan, Lucie Villeneuve. C'est vraiment cool de vous savoir chez nous.
0: Paul qui dit qu'il nous a battus, il se lève à 2h du matin, lui.
1: Et bravo, Paul.
0: Sacrifice de corps.
1: T'es un warrior.
0: Ouais. Cerné, mais warrior quand même.

0: Sacré, fais ce que j'aime cette tune là moi. 6h12 minutes.
1: Le pire, c'est qu'on la joue même pas. C'est vrai quand tu y penses. On joue King Melrose, mais pas celle-là.
0: Ouais, mais on la joue nous autres.
1: Une pétition.
0: Ben ouais. Steph, je regarde les. On est en pleine campagne électorale au Québec. Il en reste pas long. C'est le 5 octobre. Ça achève. On va arrêter d'entendre des mots juste de promesses qui arrivent de tous les bords, de tous les côtés. Là. Sondage régional majeur qui a été réalisé par la firme, on va le dire comme du monde, Segment Recherche pour Radio-Canada.
1: Le 5 octobre, tu vas pouvoir l'avoir.
0: Merci. Hein? Ouais. Ce que ça donne ici dans l'Outaouais, là, la CAQ mène en ce moment avec 27,7% des intentions de vote. Ça, c'est Mathieu Lévesque, député sortant. Le PLQ, Parti libéral, suit, c'est Michel Langevin qui se présente, 25,8. Le PQ à 21,4 et le Parti conservateur à 15,4.
1: Okay.
0: Madame Maltais pour le PQ et Monsieur Charon pour les conservateurs. Surveillez ça. Vous allez voter le 5 octobre. C'est hyper important de le faire. Et je pense que c'est en fin de semaine qu'on va avoir droit d'aller faire le vote par anticipation.
1: Je pense que c'est en fin de semaine, moi, ça va être fait.
0: C'est vrai?
1: Je pense que oui.
0: L'idée est pas bête.
1: Ben non, mais tu sais.
0: Non, l'idée est pas bête.
1: Dans moi, mon idée est déjà faite.
0: C'est vrai?
1: Ouais.
0: Tu veux-tu le dire?
1: Ben non.
0: OK.
1: Ben, en même temps, moi, je suis bien à l'aise, mais c'est juste, je sais pas à quel point c'est utile, là. D'habitude, ça, c'est le genre de choses confidentielles, hein? C'est comme tabou, genre, dans le sens qu'on peut pas parler de notre vote.
0: C'est pas tabou.
1: C'est juste que
0: mais...
1: nous, en plus, on est à radio, fait que c'est pas ben.
0: Ouais, c'est pas. C'est pas transparent. Puis on se doit d'être un média
1: transparent.
0: Mettons,
1: faut que je sois égal avec tout le monde. Ouais. Fait que non, j'en parlerai pas. Mais je vais aller voter, ça, c'est certain.
0: Merci, ouais. Ça, c'est fin, ça. T'es-tu prête pour la circulation?
1: Hey, je suis tellement prête. Écoute, je suis née prête. Check-moi bien aller.
0: Ça s'en vient dans 97 secondes.
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1: OK. Steph. Qu'est-ce qu'il y a?
0: Stéphane Lacasse vient d'écrire. Bon. Même déguisé en jeune de poitrine, Wonder viendrait à bout de se mélanger dans ses mots.
1: Mais t'as raison, Steph.
0: Hey, vas-y dans la circulation en jeune de poitrine, voir. OK, non,
1: 50. Oui. Comprenez-vous mieux?
0: Oui.
1: 50 à la hauteur du chemin de Masson, ça ralentit en direction ouest. Évidemment, c'est pas une surprise, mais dans l'ensemble, pour l'instant, c'est assez tranquille. Là. Mais ça devrait se compliquer dans les prochaines, malheureusement. 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
0: Des quoi?
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0: juste pour le fun. 6h20 minutes dans un petit moment pour vos oreilles. On a sale barbe. On va voir des nouvelles les concernant. À quelle heure qu'on fait ça, Steph?
1: Vers 6h40, pour les Wonder News. Moi, ouais, vous allez avoir du fun avec ça.
0: Qu'est-ce que ton toutou chat ou ton toutou chien a déjà magané chez vous? Et je regarde les commentaires qui sont rentrés sur Facebook. Je sais pas si t'as été voir, Steph.
1: Ben oui.
0: Maître Boucher nous a envoyé une photo de son chien. Pas un chien, c'est une hyène.
1: Oui.
0: L'as-tu vu?
1: Oh oui, le chien noir.
0: Ah, écoute, ça a l'air d'une hyène, il est magnifique. Juste en haut de lui, il y a Charles Boudreau qui nous envoie.
1: Oh mon Dieu.
0: Marcus qui a décidé de faire ses dents sur une manette de TV.
1: Marcus.
0: Et Marcus est un Saint-Bernard. Pauvre manette de TV.
1: Ouais. Non, mais les manettes de TV, veux-tu qu'on en parle?
0: Ben oui, donc.
1: On en a magané au moins 4.
0: Hein?
1: Hey, nous autres, on en a commandé des manettes de TV, c'était ridicule. Parce que, là, je dis à mon chum, moi, mais il laisse la poitrine. Non, je sais que
0: c'est de la faute de ma, oui, c'est sûr.
1: Non, mais même moi, je la laisse sur ça. C'est ce qu'on se dit, ouais, mais laisse-la pas traîner. C'est à cause de l'affaire, c'est ça. Les chiens sont pas domptés, puis ils sont pas domptables. Parce qu'ils mangent tout le temps une manette de télé. c'est quoi qu'il y a de bon là-dedans?
0: On t'achète
1: plein d'os, des jouets, des balles, nanana, mais toi, qu'est-ce que tu veux? Des murs puis une manette de TV. Explique-moi.
0: Apparemment que les animaux, quand ils s'ennuient ou quand ils sont délaissés, font de l'anxiété et solide à part ça. Parce que...
1: L'anxiété, on est à côté. Tu manges la manette dans ma face.
0: Ben, ils font ça quand t'es là?
1: Ben non, mais oui. Mettons, dans l'autre pièce.
0: C'est pas clair, là.
1: OK, on va t'expliquer. Reste avec moi, Martin.
0: Oui, oui.
1: Mettons, OK, on est dans la maison, alors qu'eux sont dans le salon et nous dans la cuisine.
0: OK.
1: Ben, je gênerai pas aller prendre la manette, là.
0: OK, ça, c'est... Ouais.
1: C'est pas vraiment une question de délaissage.
0: Moi, ce que je comprends, c'est qu'ils retiennent la mer, ça, c'est clair, là.
1: Mais oui, c'est sûr que ça va être mon problème. Moi, je mange ça des manettes d'abord.
0: Mais apparemment qu'un chien, Steph, quand tu pars de chez toi,
1: dans sa tête
0: à lui, il va mourir. Parce que tu le laisses seul, tu comprends? Voyons donc, elle est partie. Ça n'a pas de bon sens.
1: Moi, je leur dis tout le temps. Maman, vous revenez.
0: Ben oui, ils comprennent très bien ton langage, on le voit.
1: Je vais parler comme un chien de poitrine.
0: Parlant de langage, ils ont leur langage à eux, langage qu'on adore, évidemment. Voici Sale Barbe chez nous, à rythme.
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0: Bon, je vais paraître mon oncle, mais moi le dire pareil, c'est vrai que les femmes sont belles en Outaouais. Je l'ai dit. Je suis mon oncle. 6h25 minutes, Steph. Tu sais comment que j'aime ça faire peur au monde. J'adore ça.
1: Pardon.
0: Hein?
1: Ben, tu me fais pas des fois de temps en temps, mais moi, j'aime ça te faire peur.
0: Mais ça veut pas dire que j'aime pas ça.
1: Non, je sais, mais souvent, c'est en moyenne plus moi. Mais bref, c'est pas grave, go.
0: C'est faux, raide, ce que tu viens de dire. Voyons donc. Je te fais faire le saut à toi et deux minutes. Je rentre en studio. Ouais, tu cries. Puis j'aime ça faire peur au monde.
1: OK, c'est beau. Bravo.
0: J'aime raconter des histoires. J'aime raconter des histoires qui font peur également.
1: OK.
0: Puis j'en ai trouvé une hier. Tu sais, je regarde à peu près tout ce qui est de revues puis de journaux à travers la planète pour vous trouver des histoires vraiment, vraiment débiles. Puis celle-là, elle mérite quelque chose. C'est pas une histoire de requin en passant.
1: Mais on dirait que oui.
0: Ah non, pas
1: en tout. Ça va dans Jaws ou quoi?
0: Non, pas en tout.
1: Vas-y.
0: On s'en va faire un petit tour en Chine ce matin, OK? Fermez vos yeux.
1: Ben oui, pas sur la route, là.
0: Ben, Steph, ça, ils savent.
1: OK.
0: S'ils savent pas, ils vont l'apprendre vite encore. OK, non, on a peur. On s'en va faire un tour en Chine. Il y a un monsieur, en fait, un jeune monsieur de 35 ans. C'est un Chinois. Hein? Ben oui, il est chez eux. Il décide d'aller à l'hôpital parce que ça va pas bien.
1: Je peux-tu fermer la musique?
0: Non, lève-la un peu.
1: Non, ça me tape ses noms.
0: Non, laisse-la là, je veux l'entendre.
1: Mais je t'écoute pas, j'écoute la musique.
0: Pas grave. Là, tu vas mêler dans mon... Oui, le monsieur a 35 ans.
1: Recommence.
0: Le monsieur a 35 ans, il arrive à l'hôpital, ça va pas bien.
1: Oui.
0: Il a mal aux ouïes-ouïes.
1: Oh.
0: Et quand il fait pipi, il y a du sang dans son urine.
1: Ça brûle.
0: Ça fait mal. Fait que les médecins décident de lui faire un scan complet, voir ce qui se passe. C'est-tu AVC? C'est-tu l'urètre? Qu'est-ce qu'il y a?
1: Il a mangé des betteraves.
0: Non, écoute bien ça. Le gars, il a des aiguilles dans le corps. Il y en a une dans le foie. Il y en a une près du cœur. Il y en a une également dans le zouizoui.
1: OK.
0: Là, on dit, voyons donc, il y a des aiguilles. Qu'est-ce que c'est ça? On fait des recherches, on comprend pas. Il n'y a pas une marque sur le corps. Il n'y a pas de trou, il n'y a rien. Il n'y a pas de blessure.
1: C'est rentré là comment?
0: C'est ça qu'on comprend pas.
1: Okay.
0: Et là, on regarde, et celle près du cœur, elle a transpercé l'enveloppe du cœur. Fait que les médecins disent, on doit l'opérer en urgence. Ils ont réussi à retirer l'aiguille en question. Et croyez-le ou non, c'est une aiguille de machine à coudre avec le fil qui est rentré là. Et ce qu'on a compris, puis c'est pas la première fois que ça arrive, puis c'est pas juste en Chine que c'est arrivé, ça arrive sur la planète. Ça arrive un petit peu partout sur la planète. Il y a des gens qui vont se rentrer des aiguilles dans le corps par plaisir.
1: Ah, Colin, t'as pas d'autre chose à me dire, Matin? Ça me stresse.
0: Mais j'ai dit que j'aimais ça faire peur. Ça a-tu marché?
1: Non, ça m'écœure.
0: Hey, des aiguilles de 3,6 cm. C'est longtemps, là.
1: Écoute, là. Mettons, là, il est 6h30, dans le tour, ça va à l'école. Là, écoute ça, là.
0: Mais ils ont
1: peur. T'as pas à l'école?
0: L'Andouine s'en vient. Il faut se faire peur un peu.
1: Ah, c'est vrai. On est concept.
0: 6h29.
1: Merci, Martin. C'était tellement le fun. C'est un micro incroyable. Ça me donne des papillons dans le ventre.
0: Tu sais, il y en a une couple des fois qui me tapent ses nerfs dans la vie, là. T'es pas loin.
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1: OK, on est de plus en plus nombreux sur la 50 dans la courbe avant la véranderie, mais pas de ralentissement, refoulement inhabituel pour l'instant, mais évidemment, on est plus nombreux, donc c'est à prévoir. Grébert, Fournier, ça va bien aussi de ce côté-là. Pour le pont Alonso, aucun problème. Maisonneuve, pont du Portage et les autres ponts interprovinciaux aussi, ça va bien. 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
0: Mm-hmm.
1: On va aller voir Amanda.
0: Oui, demain. Okay. Hey, à matin, là, tu me cherches-tu, toi?
1: Ben oui.
0: Sacrifice!
1: Je pensais que t'étais en train de dormir.
0: Mais non, pas en tout, pas en tout. Je regarde les commentaires qui sont rentrés sur le 11007.
1: Tu sais quoi? On est un duo, tu sais. Fait que moi, je veux juste te backer si jamais, exemple, tu l'as oublié. Ça peut arriver déjà. Je comprends. Je suis là pour toi.
0: Pense-moi aller me recoucher. Je fais un cauchemar en ce moment. 6h31 minutes. Il y a Amanda Moisan qui va nous parler à 7h des actualités. On parle d'un nouveau sondage pour l'Outaouais.
9: Oui, encore un nouveau sondage qui a été diffusé ce matin en lien avec la campagne électorale provinciale. Ben, ce qu'on apprend, c'est que le Parti québécois de Paul Saint-Pierre Plamondon accentue son avance. Je vous donnerai tous les détails de ce sondage-là au cours des prochaines minutes.
0: Oh, c'est gentil. À 7h pile, on sera là sans faute à part ça. 6h32 minutes, vous restez chez nous, à rythme.
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0: Sean Paul et Zao, ça s'en vient dans un petit moment. On a combien à l'extérieur, Steph, en ce moment?
1: On a 5 degrés. Ben non, c'est ça. Ça va monter tranquillement, pas vite. Ah, oh, excuse, 6 maintenant.
0: Bon,
1: ça mais quand même, c'est 17 aujourd'hui.
0: Oui, c'est pas super chaud. J'ai vu en fin de semaine, j'étais du côté de Hawkesbury, et j'ai vu un itinérant. Moi, j'appelle ça des SDF, sans domicile fixe. Là. J'ai vu quelqu'un
1: ça
0: qui...
1: Ça a l'air moins méchant.
0: Oui.
1: Oui, c'est plus...
0: Je trouve ça moins péjoratif.
1: Oui, t'as raison.
0: Itinérant, je trouve que c'est... Bah.
1: C'est rough.
0: Oui.
1: Bon. Sans abri?
0: Oui.
1: Un peu moins...
0: Mais j'aime l'expression française
1: sans
0: SDF,
1: sans
0: domicile fixe. Enfin, tout ça pour dire que la personne dormait devant un commerce à l'extérieur et je suis arrêté à une lumière rouge et je me suis tourné puis je le vois. Il était dans un sac de couchage, dormait là, faisait pas super chaud, m'a dit, puis il bougeait pas pantoute. Pendant 2 secondes d'écart, j'ai pensé qu'il était mort. Ça m'a fait peur au bout. Puis je me suis dit, Colin, si jamais vous avez un sac de couchage qui traîne à la maison, que vous ne vous servez pas, un vieux manteau d'hiver, allez à Guertin. Allez porter ça à Guertin. On va ramasser ça avec un grand, grand plaisir. Les froids d'hiver s'en viennent. On commence à le vivre, là. 5 degrés, c'est vraiment, mais vraiment pas chaud.
1: Moi, ça m'a touché. J'étais à Ottawa la semaine passée, puis à l'intersection, la madame, elle donnait une pomme. Elle avait 2 pommes sur elle. Fait qu'elle donnait une pomme, puis tu sais, des fois, tes voix sont comme hésitantes à prendre la nourriture,
0: ouais.
1: Ça peut dépendre des situations. Lui, s'est mis à courir vers les pommes. J'étais comme, ouf, OK.
0: T'as-tu déjà eu faim dans la vie, toi?
1: Mais là,
0: t'sais,
1: oui.
0: Non, mais je veux dire...
1: Mettons, exemple, je suis en train de faire quelque chose, puis ça me pogne, puis j'ai les shakes, là. J'aime pas me rendre là, mais ça m'arrive, là.
0: T'as-tu déjà passé une journée sans manger?
1: Ben, pas une journée complète.
0: Ouais, imagine. Ouais,
1: imagine, c'est ça. Ben, ouais. Eux autres, des fois, c'est bien plus que ça. Là.
0: Voilà. Pensez-y donc. Si vous avez vieux sleeping, je sais pas moi, des manteaux d'hiver, comme je disais, allez porter ça à Guertin.
1: Ouais, ouais.
0: Sean Paul et Zao. Hold my hand, tiens ma main, ça donne bien. Hein? Tout est dans tout. Donne la main à quelqu'un, donne un sleeping à l'autre. Ça fait un job. Il est 6h38 chez nous. À rythme.

0: 6h42, minutes, l'heure de parler showbiz.
1: Et on commence chez nous avec la salle Odyssée qui ajoute des supplémentaires pour salle barbe. Et là, attention, c'est en 2028.
0: Et tabarnouche!
1: Non, mais c'est parce que c'est tout le temps complet.
0: Wow! T'sais.
1: Fait qu'il va falloir faire vite. On parle du 31 mars 2028 et le 1er avril 2028.
0: Ben voyons donc.
1: Donc, les billets seront en vente à compter de demain pour les préventes carte Odyssée. Et pour ceux, pour le grand public, c'est à compter du 25 septembre. Fait que mettez ça à l'agenda si ça vous tente d'avoir une paire de billets. Parce que
0: tabarnouche,
1: je pense que vous n'avez pas plus le droit que 4 billets par personne. Parce que ça passe trop vite.
0: Wow.
1: Ouais. Okay. Donc voilà, mettez ça à l'agenda. Sinon, Miley Cyrus fait énormément jaser. Parce que, vous le savez, elle a sorti un nouvel album récemment. Mais il y a une de ces tunes-là qui s'appelle Red Light, qui a été en conflit un petit peu. Là, il y a des admirateurs d'une chanteuse qui s'appelle Amanda Lear, je ne sais pas si vous connaissez.
0: Pas du tout.
1: Une chanteuse pop des années fin 70, qui a beaucoup marqué là, la génération pop à cette époque-là.
0: OK.
1: Bon, ben là, ils ont dit, excuse-moi à elle, ils ont dit parce que la nouvelle toune, Miley, ça se ressemble pas mal. Avec comme,
0: plagiat, non,
1: je comprends
0: non,
1: pas.
0: Non,
1: t'sais,
0: non,
1: fait que elle a commencé à écouter la toune, puis elle fait comme... Hey, t'as peur, là. C'est pas mal ma toune. Fait qu'elle a dit sur ses réseaux sociaux, merci Miley pour cet hommage à mon morceau de Sphinx. Je suis flattée. Alors là, ce matin, je vais vous faire entendre un extrait de la toune de Amanda Lear et la toune de Miley. Vous allez pouvoir me dire si vous y retrouvez des
0: similitudes. OK.
1: Ouais,
0: okay.
1: Donc,
0: ça,
1: on commence avec Amanda.

0: Okay.
1: As-tu copié paroles aussi?
0: Non, c'est ça.
1: Sacrifice.
0: L'affaire,
1: hein?
0: C'est qu'on dit que c'est vraiment la mélodie, okay, le rythme, mais okay, non pas les paroles, OK? Red Lights de Miley Cyrus maintenant.

0: OK. Là, ça va juste un peu plus vite.
1: Ouais.
0: Mais là, l'affaire, c'est qu'Amanda a dit, j'ai contacté mon producteur, ma maison de disque, et on a regardé, en fait, avec ChatGPT, OK? Fait qu'on a mis la même musique là, avec Chat, okay. Et on dit que c'est exactement la même mélodie rythmique et tout, juste que les paroles sont différentes. Fait que là, elle dit, ben, on va pas en rester ça là. Ma maison va communiquer avec la maison de disque à Miley et on va essayer de conclure quelque chose à l'amiable. Puis si ça fonctionne pas, on va aller directement en procès. Fait qu'elle, il va tout au tout, là. C'est parti.
1: All in. Wow!
0: Voilà.
1: OK.
0: Et Miley Cyrus, c'est pas la première fois qu'elle a une controverse par rapport à ça, là. Parce que avant, elle avait déjà écrit Flowers.
1: Ouais.
0: Puis, il y avait Bruno Mars qui avait écrit aussi une toune. Puis, ça se ressemble énormément par les paroles et elle avait déjà fait la manchette par rapport à ça. Ça n'a pas été plus loin parce que là, c'était comme vraiment une réplique de toune, genre les paroles. Alors que là, c'est vraiment le beat qui est complètement pareil, semblerait, juste plus vite.
1: Wow.
0: Vous en pensez quoi? 11-007.
1: J'aime ça, j'aime ça, j'aime ça.
0: De Ed Sheeran.
1: 6:45, on s'en va dans le trafic tout de suite.
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0: OK, on est de plus en plus nombreux sur la 50, dans la courbe avant la véranderie, jusqu'au boulevard de la Gap. Ensuite, ça roule un peu sur le pont des Draveurs, mais ça ralentit vers la 5, vers le pont McDonald-Cartier, Grébert, Fournier, ça va bien. Un peu plus loin sur le pont Champlain, la 417 Est maintenant, déjà entre Bayshore et Carling. 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
0: Encore une belle journée à prévoir aujourd'hui. Ce sera le même scénario tout au long de la semaine. On parle de 17 en après-midi. Donc, oui, c'est pas ben, ben chaud chaud, mais la bonne nouvelle, c'est que le soleil reste là. Ce matin, on est déjà à 6 degrés, tranquillement, pas vite. Oh, ça va grimper.
1: Ben non, oui,
0: c'est
1: oui.
0: Fret, là. Une veste, un manteau et demi-mise pour les cocos ce matin. Alors que demain, c'est 19. Jeudi, 20 degrés. On va grimper ça au maximum vendredi avec 21 au menu.
1: Il est 6h46 minutes. Question qu'on vous a posée sur Facebook hier. Il y a 88 personnes qui ont pris le temps de nous répondre. Un immense merci à vous autres. Et on a plein de photos sur ce commentaire-là. Des photos qui sont rentrées. Je vous invite à aller voir ça. Qu'est-ce que ton toutou chat ou encore ton toutou chien a déjà magané chez vous?
0: Mm.
1: Et il y a des commentaires savoureux. Je prends celui de Julie qui nous dit, le premier soir que mon ex est venu coucher à la maison.
0: OK.
1: Un peu avec lui, on comprend. Là.
0: Ouais, ouais.
1: Il a couché chez nous, puis mon chien a mangé toutes ces choses. Bas, espadrilles, casquettes, t-shirts, montres. Même mâchouiller ses jeans.
0: Oh non.
1: Elle dit, je pense que le chien ne l'aimait pas bien, bien. J'aurais peut-être dû me fier à ça.
0: C'est bon.
1: Je trouve ça
0: ben,
1: bon.
0: Il était peut-être juste jaloux, là, tu sais, parce que lui, il avait plus autant d'attention.
1: Tu penses-tu que ça se peut,
0: mais
1: ça?
0: Moi, ça a été difficile au début. Difficile, au contraire. Billy a adoré David sur le coup, quoi qu'il était bébé. Mais je veux dire, c'est encore difficile à ce jour quand je regarde l'exemple à télé avec les cocos, là. Il va me regarder, il va me donner des coups de patte, il va japper parce qu'il veut être à côté de moi ou bien sur moi, tu sais. Puis là, des fois, je suis comme, oh, il s'est ennuyé.
1: Mais sérieusement, tu penses-tu que les animaux ont de la jalousie?
0: Ben c'est parce que quand il y a eu autant de place, tu sais, il faisait tout avec moi et là, soudainement, je dois partager son temps, tu sais. Puis là, il est de même. Non, pas de même que ça marche, maman, là.
1: Ouais. Peut-être.
0: Moi, je pense que oui.
1: Je sais pas.
0: Ouais,
1: il y a plein de messages le fun qui sont rentrés.
0: Hey, oui. Mélanie Ricard qui m'a tellement... Ben, en fait, elle nous a juste montré son divan et il y a de la mousse partout. Moi, je sais même pas comment j'aurais réagi. Hey, tu veux-tu pas rien qu'un peu l'étouffer? Tu l'aimes, là, ton animal, mais tu sais, qu'est-ce que tu fais, ton animal, mais tu fais quoi avec ça? Ben, merci. Je vais prendre ta paye dans ton petit cochon. Ben non. Oublie ça. Il y a Cindy Bell, ma salle de bain. La plupart des mini-cochons, ils sont claustrophobes.
1: Elle avait
0: Oh, OK, c'est ça. Elle avait un petit mini-cochon à ce moment-là. Elle l'a encore. Oui, son cochon Kevin, tu l'as-tu déjà vu?
1: Non, pas encore.
0: Oh, mon Dieu.
1: Il est beau?
0: Moi, je l'ai flatté.
1: Ah oui, c'est vrai. J'ai vu les photos de ça. J'ai vu les vidéos de ça.
0: Oui. Bon, ben, hey, sa salle de bain, c'est un bordel, là. Hier, qu'il y a du kiki à terre.
1: Du kiki, oui. Réal qui écrit « Mon manteau de chasse, ça sentait les pommes, je l'ai laissé sur le banc d'entrée, fini. »
0: Oh mon Dieu! Hey, non, c'est ça. Quand tu kikis en plus pour... Puis moi, le problème, ça a été les bords de fenêtre.
1: Le cadrage?
0: Oui, oh. Billy dormait dans notre chambre à terre, tu sais. Hier, qu'il y a du kiki à terre.
1: Du kiki, oui. Réal qui écrit « Mon manteau de chasse, ça sentait les pommes, je l'ai laissé sur le banc d'entrée, fini. »
0: Oh mon Dieu! Eh hey, non, c'est ça. Quand tu kiki, en plus, pour de

0: Puis ça coûte cher, là.
1: Mais on les aime, on les aime.
0: On les aime,
1: ça n'a pas de bon sens. Mon chien avait mangé router d'Internet au complet, là. Mais vraiment au complet, tout mâchouillé. Les fils, écoute, la télévision est à un poil de tomber. J'avais une 55 pouces, elle était à un poil de tomber. Il a mangé les fils USB. Il n'y a rien qui n'a pas bouffé.
0: Rien. Tu es malade après?
1: Pas en tout, c'est ça qui est le pire.
0: C'est allé où, cette affaire-là? Moi, il a déjà mangé un chouchou.
1: Oh!
0: Tu sais, les gros chouchous, c'est comme ça, là.
1: Oui, oui.
0: Il l'a eu dans ses aisselles, c'était intact.
1: Dans ses aisselles?
0: Oui. Non, c'est pas ça, je l'ai pas.
1: Dans ses aisselles? OK. Je me retiens, là. Je me retiens dans ses aisselles.
0: Je dis dans ses aisselles, pardonnez-moi, monsieur. Ça m'a sorti.
1: Je vais aller prendre de l'air. Voici qu'un est comme dans le temps chez nous, Arith. Ça n'a pas de bon dans ses aisselles.
0: Ah! Oh! Excuse, Martin, tu me pardonnes-tu?

0: Ce matin, vous êtes solide. C'est Karine qui écrit ça. Ubi, je t'aime, Wonder. Wow.
1: Mais là...
0: J'ai vu ça dans ses aisselles.
1: On peut pas recommencer.
0: Non, non, on commencera pas.
1: Mais en plus, j'en rajoute en disant que ça avait mal sorti.
0: Mais oui.
1: Mais c'était intact. Je l'ai pas réutilisé, mon chouchou. Bon, si vous vous posez la question.
0: Non, ben pas en tout. Il y a personne qui se pose
1: cette
0: question.
1: Non, Chantal, c'est pas celui que tu m'as donné. Avec des champignons. C'est ce qu'elle dit. J'espère que c'est pas celui que je t'ai fait. Non, non, c'est pas lui. Je me rappelle, il était bleu. Il était plus bleu.
0: OK. Il est 6h54 minutes. Je vous souhaite un bon réveil. Ça réveille encore. J'ai trouvé ça dans ses aisselles. Ah, oh, j'en reviens pas. C'est...
1: Mais il y a quand même une moitié de mots qui étaient corrects.
0: Ouais, s'il faut décoder à tous les fois, c'est long, par exemple. Là, 97 secondes, circulation, ça s'en vient.
1: OK.
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7: OK. Ça roule ce matin, là, où ça ralentit. C'est quand vous m'écoutez à la radio, en soirée.
8: Non, ça donne un coup, c'est sûr. Oh, tabarnouche! Qu'est-ce qu'elle dit là?
7: Non, mais pour vrai, ça ralentit dans la courbe avant d'aller
8: rentrer. Tenez votre volant à deux mains. Tenez votre volant à deux mains. Prenez pas de chance.
7: Oui, puis changez pas de poste. Ça ralentit dans la courbe un peu avant la véranderie, puis ensuite, ça reprend du roulement jusqu'au pont des Draveurs. Grébert, Fournier, wow. Ça va bien. Les ponts interprovinciaux, bon, ça ralentit à la hauteur du pont Champlain, sinon pont du Portage aussi. Et la 417 Est, c'est lourd entre Béchard et Carling. 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
8: 7h01 chez nous à rythme. Un gros merci d'être là. Le Quiz Me Baby s'amène à compter de 7h20. Je vais vous inviter à être là. 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C'est sur Saint-Joseph à Gracefield. La rue, l'adresse, c'est 144.
7: Hey boy, tu m'en poses une bonne, là.
8: Je suis capable, là. Je suis capable. Mais ça, c'est ça.
7: Je sais pas par cœur de.
8: 144 boulevard, rue Saint-Joseph. Pas boulevard, mais rue Saint-Joseph, du côté de Gracefield. Vous allez faire un tour là-bas. On va vous gâter solide. On donne un certificat cadeau de 150$. On va remettre ça vendredi. 4 questions, OK? En fait, 4 indices pour découvrir l'animal du jour. Vous l'avez? Bang! Vous l'avez au premier coup, là. Premier indice, ton nom est 4 fois dans le baril.
7: Wow!
8: Tu l'as au deuxième indice 3 fois, deuxième indice 2 fois et premier indice 1 fois seulement. On s'entend? T'as compris?
7: Oui, oui, c'est clair.
8: Mais non, mais avec le vide dans les yeux.
7: C'est clair. Non, mais hier, il y en avait plusieurs qui avaient la bonne réponse après le deuxième indice.
8: Ah ouais, non, vous êtes solide. C'est
7: que vous pouvez participer au 11-007, mais c'est pas là que vous allez être finaliste.
8: Non.
7: C'est vraiment via le téléphone ce matin, encore une fois, 819-503-9711.
8: OK, 7h02, c'est l'heure d'aller aux actualités. On va retrouver Amanda Moisan.
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28: Bon mardi matin tout le monde, j'espère que vous allez bien. Voici ce qu'on surveille dans l'actualité aujourd'hui. Le Parti québécois d'abord de Paul Saint-Pierre Plamondon accentue son avance à 2 semaines des élections selon un nouveau sondage qui a été publié ce matin, un sondage de Léger, le journal TVA. Donc chez les électeurs francophones, le PQ devance maintenant la CAQ de 13 points, soit 5 points de plus qu'au début de la campagne électorale. Le sondage montre également un recul de la coalition Avenir Québec chez les 55 ans et plus, alors qu'Éric Duhaime devient le deuxième choix des électeurs devant Christine Fréchette. C'est un sondage qui a été réalisé auprès de 1000 Québécois du 18 au 21 septembre. Ici dans la région, Enbridge étudie actuellement un deuxième tracé pour son projet d'hydrogène dans le secteur Buckingham. Selon ce que rapporte Le Droit, l'entreprise envisage une nouvelle option qui permettrait d'éviter certains secteurs visés par le premier tracé. Le projet doit être présenté à la Régie de l'énergie avant la fin du mois de septembre. Enbridge poursuit donc ses analyses avant de déterminer le tracé final qui sera retenu. Et en terminant, les travailleuses de l'accompagnement des femmes immigrantes de l'Outaouais dénoncent un climat de harcèlement psychologique au travail. La CSN a tenu une conférence de presse hier pour réclamer justement des changements. Il y a 2 plaintes qui ont été déposées au tribunal administratif du travail et 1 autre à la CNESST. Les employés rapportent notamment du dénigrement, un manque de réponse de la direction, mais aussi des difficultés à faire entendre leurs préoccupations. 2 travailleuses sont actuellement en congé de maladie. Selon la CSN, le climat se serait détérioré depuis leur syndicalisation en décembre 2025, alors que les 20 employés négocient toujours actuellement aujourd'hui leur première convention collective. Alors voilà, ça fait le tour de l'actualité pour l'instant.
8: Merci Amanda. Gros merci. Nos sénateurs d'Ottawa hier affrontaient le Canadien de Montréal. Le match se passait du côté de Trois-Rivières. Match en concours, mais quand même, une superbe belle victoire de Montréal. Hier, le Canadien l'emporte en prolongation 3-2. Cole Caulfield a marqué le but vainqueur. Bravo à lui.
7: Fait 2 fois, là.
8: Oui, en 3 matchs.
7: Oui.
8: Ben, je dis trois matchs. Ouais. Il y en a joué deux, là.
7: Il y en a eu deux, oui.
8: Les Blue Jays hier contre les Orioles de Baltimore. Défaite de 4 à 3 des Jays. Encore une autre. 7h04, temps et température pour aujourd'hui, mardi.
7: Plein soleil avec 17 au maximum. Ce matin, on est à 6, donc c'est frisquet. Mais habillez-vous chaudement matin, là.
8: Ouais.
7: Ouais.
8: Ouais.
7: Sinon, ben, on va se réchauffer aussi tout au long de la journée avec Génération J.
8: Ah oui, entre autres.
7: Un peu plus tard, là, par 16h.
8: Ben, Génération J, il était là hier. Qu'est-ce qui s'est passé hier?
7: Ben, Rosalie Bonenfant était là et ne comprenait pas les blagues de bingo de Rita Baga.
0: Oh. Alors, j'adore caler des boules, là. Moi, c'est une passion. Je fais tous les mauvais jeux de mots avec les lettres, les chiffres, là. Oh, je les connais toutes.
7: Ah, oh, je dis
0: même 22, aïe, toutou! Je les connais toutes. Voilà.
1: Hein? Je comprends même pas ce qui vient de se passer.
0: C'est ça, c'est
1: ça. 22, aïe, toutou!
0: Toutou. I-22, et toutou, tu l'as-tu? Non?
1: Toutou?
0: I-20, le chevalier au lion. I-20, non? Parfait.
1: Hey, plus tu dis des mots, moins je comprends.
0: Lève tes bras, t'es-tu correct? Lève tes bras. OK, on l'a encore, est encore avec nous. Elle est encore là.
1: Plus sûr, de moi, non?
0: B7, B7, non?
7: Excuse-moi.
8: Elle comprenait pas le I toutou? I-22? I toutou? Non?
7: Mais c'est le moment, là. Okay. Ça l'allait pas bien, là. C'était trop mélangeant, tout ça. Oh, moi, j'étais avec Rosalie, m'a tout dit. Ce soir, c'est, ben, en fait, c'est aujourd'hui, la fête de Julie. Fait qu'on va fêter ça avec Debbie Lynch White. Oui, oui. Puis Jean-Michel Anctil aussi va être là. Puis il va nous parler des rumeurs de mariage qui circulent à son sujet.
8: Hein?
7: Ouais.
8: Jean-Michel?
7: Oui.
8: Hein?
7: Ben, quoi?
8: Une 7e fois?
7: Ben non,
8: franchement. Je sais pas quoi. Il est 7h06. Merci, Steph. Côté showbiz, les grosses nouvelles, de quoi tu vas parler dans les prochaines minutes?
7: Ed Sheeran.
8: Ouais.
7: Ouais, qui se fait pas mal. Ramasser, c'est le bon terme, oui. Puis en même temps, il se sent pas en sécurité sur la scène. On va s'en jaser dans les prochaines. Là.
8: Qu'est-ce que ton toutou chat ou ton toutou chien a déjà magané chez vous?
7: Toutou!
8: C'est la question qu'on vous a posée hier sur Facebook. Question qui sort à 18h, du jeudi au dimanche.
7: Oh,
8: ou du dimanche au jeudi. T'as le choix?
7: Moi quelqu'un.
8: Ben, du dimanche au jeudi ou du jeudi au dimanche?
7: Ben non, parce qu'il est rendu...
8: Je sais.
7: Il va manquer des jours.
8: C'est voulu. Ah non, pas cette automne-là. Colline, puis j'aime ça.
7: Ramenez-moi ça l'air, oui.
8: Vous êtes sur l'autoroute en ce moment, grimpez le son. Tom Cochrane est là pour vous avec Life is a Highway. La vie est une autoroute. Plein de nids de poules, doit chose. Plein de nids de poules.
7: Capable.
8: Bon, m'aller vider mes aisselles.
7: Oh, Marc!

0: Le Canadien Tom Cochrane, Life is a Highway. Je sais pas s'il était avec son band dans ce temps-là. Probablement que oui. Les Red Riders. Il est 7h10 minutes. Steph, on a décidé de parler de ça ce matin. Parce que hier, on a jasé de ça en ondes. Je disais que mes chats ont scrappé carrément mon sectionnel. Il y a des petits poils de divan, des fils qui ressortent de tous les bords. Ils ont fait le griffe là-dedans. C'est épouvantable. Ça, puis un divan aujourd'hui.
1: C'est pas achetable.
0: Maudit calme.
1: Ouais. Mais des fois, quand on se compare, on se console.
0: Tu vas comprendre pourquoi encore. Il y a une Coralie est en bout de ligne. Allô, Coralie?
2: Allô, ça va bien?
0: Ça
1: ben
0: va
1: oui,
0: super
1: toi,
0: bien.
1: Comment tu vas, Carole? C'est quoi tu dis?
0: Coralie. Coralie. J'ai dit quoi?
2: Coralie.
0: Comment j'ai dit ça, moi?
2: Ça va bien, merci.
1: Je dis bien, c'est moi qui l'ai déformé. Je m'excuse.
0: Coralie. Coralie, quel âge as-tu?
2: J'ai 23 ans.
0: Hey, c'est jeune, ça. C'est jeune. Un gros merci d'être chez nous ce matin. Hey, je veux savoir, qu'est-ce que vous avez à la maison? C'est un chien ou un chat?
2: On a deux gros chiens, puis on a un chat.
0: OK. Quand on dit deux gros chiens, les races, c'est quoi?
2: On a un Saint-Bernard.
0: Ouais,
2: puis
0: oui.
2: On a un berger
1: d'Anatolie. OK.
0: Un berger quoi?
2: D'Anatolie.
0: Oh, ça, je connais pas.
1: J'ai compris, daltonien.
2: Ouais,
1: un berger daltonien. Oh, il voit pas bien les couleurs. J'ai vraiment compris ça.
0: OK, ben écoute, je vais faire la recherche là-dessus. Je connais pas ça. Le berger, le Saint-Bernard, oui, ça, je connais. C'est un veau, là. On s'entend, c'est gros pas à peu près, là. Ça bave, oh, oui. Ça prend de la place.
1: Moi, ça prend son poil.
0: Oui, je me rappelle très jeune, on faisait de l'équitation sur le Saint-Bernard de notre voisin. Il y avait une selle, vraiment une selle, là, et on le scellait, on embarquait dessus, puis le chien, il avait pas de trouble avec ça, là. C'est vraiment des gros toutous, là. C'est vraiment gros. Coralie, qu'est-ce que le chien a détruit chez vous?
2: Ben, ils ont mangé nos deux portefeuilles avec l'intégrité de nos cartes. Donc, ouais, ça a commencé par celui de mon conjoint l'été passé. Puis, quelques mois après, c'était le mien. Ouais. Faut dire qu'on n'avait pas compris. Ouais.
1: Oh,
2: on s'est levé le matin, puis toutes nos cartes étaient déchiquetées par terre. C'était super.
0: Oh!
2: Ouais.
1: C'est quoi, comment tu réagis dans ce temps-là?
2: Ben là, c'est sûr que sur le coup, on a une petite frustration parce qu'on s'entend, il y en a que là-dedans que ça prend du temps à faire venir, qui sont plus importantes que d'autres.
1: C'est
2: là,
1: ça,
2: c'est
1: là.
2: Comme,
0: carte de guichet, ouais. Ouais.
2: Le permis de conduire, carte d'assurance maladie.
0: Oh.
2: Que, c'est ça. Ouais. C'est pas une fois, c'est deux. Fait que c'est ça.
0: Puis
2: mais il faut dire que c'était notre Saint-Bernard. Ben, c'est notre Saint-Bernard qui a fait ça. C'est un petit. Il est un petit comique.
0: Quand tu dis petit, on le prend pas au pied de la lettre. Écoute, j'ai envie de te demander, Coralie, tu sais, quand ben, un petit chien fait une gaffe, tu demandes, c'est qui a fait ça? T'sais, on a toute la même réaction. Qui a fait ça? Puis là, le chien, il vient les oreilles basses, la queue entre les jambes. Mais Saint-Bernard, c'est gros en bâtisse. Quand tu lui dis, qui a fait ça? Est-ce qu'il vient les oreilles basses puis tout?
2: Ben, honnêtement, oui, quand même.
0: Ah!
2: Parce que, tu sais, je veux dire... T'sais, il est quand même bien dressé, pis ça, t'sais, il a appris, mais t'sais, quand il fait des gaffes, il le sait.
1: T'sais,
2: on lève un peu le ton, avec la piteur, pis, mais bon, hein, faut dire qu'il comprend pas quand même à chaque fois.
1: C'est ça.
0: Je suis pareil à la maison. Je suis pareil. Coralie, t'es vraiment fine d'avoir pris le temps de nous jaser. Je t'invite à passer une belle journée. Sois prudente sur la route. Un gros merci à toi.
2: Merci à vous aussi.
0: Bye-bye. Salut. Manger des portefeuilles. Tabarnouche de Colin.
1: Moi, je perds mon portefeuille. C'est...
0: Ouais. C'est normal. Ça, c'est normal.
1: C'est ça.
0: Mais que...
1: Puis je le retrouve pas loin après, mais j'ai tout annulé mes cartes.
0: Oh.
1: Ça m'est déjà arrivé deux fois. Je pouvais pas blâmer ça sur Billy ou Ferdinand. Je me blâmais. Tu veux que je fasse?
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1: OK, ça ralentit sur la 50 dans la courbe avant la Vérandrie jusqu'au boulevard Maloney-Saint-Louis. Ensuite de ça, une fois passé le pont des Draveurs, là où ça ralentit un peu plus, c'est en direction du pont McDonald-Cartier, Grébert-Fournier, ça va bien. Pour le pont Alonzo, la Vérandrie, ça s'est quand même assez rempli. Là, il y a une file d'attente des allumetières. On est avant la promenade de la Gatineau et c'est lent aussi sur le pont Champlain vers Ottawa. 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
0: Dans un petit moment, Clément Jacques et Marie-Mé, ça s'en vient avec Picture. Et Steph, tu m'as parlé d'une femme qui traite des poupées comme des vrais bébés.
1: Ouais. Ben, en fait, c'est pas juste elle. C'est une tendance actuellement un peu sur les réseaux sociaux. Donc, je vais vous en jaser. Puis, je pense que ça va faire réagir ce matin.
0: C'est creepy un peu, hein?
1: En fait, il semblerait que ça a même des impacts positifs.
0: Hein?
1: Ouais.
0: OK, on en jase après la météo. Qu'est-ce que ça donne?
1: Ben, c'est du positif de ce côté-là, en tout cas. Du soleil avec du 17 degrés en après-midi. 19, 20, 21 au cours de la semaine. Et ce matin, on est à 7 degrés.
0: Tu veux s'en parler là?
1: Je vais vous en parler après Picture.
0: Ben, on l'écoute tout de suite. Arrête. Merci d'être chez nous.

0: 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Le Quiz Me Baby s'en vient dans un petit moment. 819-503-9711. Puis nous appeler maintenant. Steph, parle-moi de bébé.
1: OK. En fait, c'est pas de vrai bébé. OK, mais c'est une nouvelle tendance un peu sur les réseaux sociaux, de plus en plus, entre autres Instagram, TikTok. Et là, ben, c'est des mamans qui se surnomment des mamans reborn. Et là, je t'explique. C'est en fait des poupées reborn. C'est des poupées qui sont tellement vraies. On dirait de vraies poupées, là, en silicone. Mais, tu sais, vrais cheveux, les, même les détails de mains, de peau, de pieds, de tout, là. OK?
0: De vrais bébés, non pas de vraies poupées.
1: C'est ça, t'as vraiment l'impression d'avoir un vrai bébé, mais en poupée, OK?
0: Ouais,
1: okay, tu me comprends?
0: Ouais, ben oui.
1: Donc, c'est des mises en scène du quotidien. Donc, les gens se filment, les mamans se filment en train de vivre, exemple, on va changer la couche, on va donner le biberon, on va se promener en poussette, puis on se qualifie vraiment de maman reborn sur les réseaux sociaux.
0: Wow.
1: Donc, c'est une communauté active, pas pour se... Mettons, on se limite pas, là, c'est pas comme de se dire, tu sais, moi, je suis pas une vraie maman. Non, non, c'est je suis maman de poupées, des vraies poupées, là. On dirait vraiment des vrais bébés. Et là, les gens, ils disent, oh mon Dieu, waouh, tu fais bien ça, nanana. Donc, on change les vêtements, là. On fait du lavage. Je te le dis, là. On fait du lavage.
0: Okay.
1: On fait comme si, tu comprends?
0: Oui.
1: Mais, semblerait que c'est quand même, évidemment, mettons, de l'externe, tu regardes ça puis tu dis OK, qu'est-ce qui se passe? Je comprends pas trop le trip, mais en même temps, ça l'enlève l'anxiété. C'est vraiment thérapeutique pour les gens.
0: Sérieux?
1: Donc, ouais.
0: Wow.
1: Donc, on voit vraiment là, la maman, là, elle donne le biberon pendant quelques minutes puis elle vit sa routine.
0: Je sais pas quoi penser.
1: Je le sais pas moi non plus. Puis je suis pas en train de dire que je trouve ça fou, au contraire, tu sais, je veux dire, je veux pas juger parce que pour vrai,
0: c'est limite.
1: Tu sais
0: par
1: pas non plus ce que la femme a vécu, tu sais, est-ce qu'elle a été, a eu de la difficulté à avoir des bébés, tu sais, je sais pas là. Mais en même temps, je me dis, est-ce qu'elle perd son temps, genre? Mais hey, il y a des cas, des vues épouvantables. C'est fou, là.
0: C'est débile.
1: Puis les bébés, ils se vendent environ là, des milliers de dollars en dollars aussi.
0: Wow.
1: Je te le dis. Fait que voilà, 11007, avez-vous déjà vu ce genre de contenu-là sur les réseaux? Si c'est non, ça va venir parce que c'est de plus en plus populaire.
0: C'est débile. 7h22 minutes, 819-503-9711. C'est l'heure de jouer!
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0: Vous avez la possibilité de gagner ça si vous répondez correctement au téléphone. Vous nous appelez, évidemment. On va vous faire découvrir un animal avec quatre indices. Vous êtes en mesure de le trouver. Vous devenez finaliste facile à part ça. On va du côté du téléphone. Il y a quelqu'un qui est là. Bonjour, le matin juste pour le fun. Qui est là?
3: Allô, c'est Stéphanie.
0: Bonjour, Stéphanie. Comment tu vas?
3: Ça va bien, merci vous autres.
0: Oui, ça va bien. Dans un petit moment, Ella Langley en musique. Stéphanie, je te pose quatre questions. Tu as quatre indices. Tu le trouves au premier indice, ton nom est quatre fois dans le baril. Au deuxième, trois fois. Au troisième, deux fois. Et au quatrième, une fois. Tu comprends?
3: Oui.
0: OK. Voici le premier indice. T'es prête?
3: Oui, je suis prête.
0: Indice numéro un, je suis un mammifère.
1: Allô?
0: Donne-moi n'importe quelle sorte d'animal. Un mammifère, évidemment.
3: Chevreuil.
0: Non. Indice numéro deux. Je suis surtout actif la nuit.
3: Raton laveur?
0: Pas encore. Attention. Indice numéro 3.
1: Pour
0: c'est
1: avoir
0: bon.
1: Deux fois ton nom dans le baril.
0: Je peux voler.
3: Une chauve-souris?
0: Bravo!
1: Oh,
0: ça veut dire que ton nom est là deux fois dans le baril. C'est Stéphanie, c'est ça?
3: C'est ça, oui.
0: Ben, Stéphanie, tu gardes la ligne. Vendredi, tu cours la chance de gagner. T'as une chance de plus que les autres à date. Ton nom est là deux fois. Je te souhaite la meilleure des chances. T'es une professionnelle.
3: Merci beaucoup.
0: Reste là,
1: merci,
0: bouge pas.
1: Steph.
0: 7h24 minutes. Ella Langley, c'est promis. On paye là. La voici avec Chosen Texas. Je me ferme. C'est la toune la plus appréciée dans le monde depuis 23 semaes déjà sur
1: 22.
0: Belmont.
1: On s'enligne que ça te 23, ouais. C'est 22.
0: C'est en fin de semaine passée?
1: Non, c'est en fin de semaine.
0: Ah oui? Ouais.

0: 7h28, il y a des réactions qui sont rentrées au 11-007 concernant tes bébés poupées là, qui ressemblent vraiment à des vrais bébés. Le meilleur commentaire, je trouve, c'est Mirella qui nous écrit « Oh my God, ils veulent-tu avoir mon bébé pour quelques heures? » Qu'est-ce qui est rentré également?
1: C'est bon, j'avais pas pensé. Ben, les poupées âgées avec démence, etc., ont des... non, excuse, pas les poupées âgées, excusez-moi.
0: Les quoi? Les poupées âgées? Hey, attends un peu, là. Attends une minute, là. OK.
1: Je voulais dire...
0: Les personnes âgées. Oui. Les poupées âgées.
1: J'ai mélangé parce qu'après ça, elle dit ça. Mais c'est vraiment les personnes âgées avec démence, tout ça, c'est bon. C'est extrêmement thérapeutique.
0: Ben, elle mangeait des petits beignes, OK?
1: Attends, puis il y a d'autres réponses.
0: Oui, j'espère.
1: Des poupées âgées.
0: Isabelle Parisien qui. Juste un gros rire.
1: Ouais, je sais. OK.
0: Ça
1: dit...
0: serait vraiment creepy, par exemple. T'as une poupée pis âgée, là, tu sais, là. Une poupée de petit vieux. Hein? Ben non! Ça fera peur,
1: c'est
0: là.
1: C'est pas là, je voulais aller. Je suis tellement désolée, mon Dieu. OK. Il y a quelqu'un. France a dit. Mais il y en a une qui fait de la route, tu sais. Excuse-moi, j'ai de la misère, là. Elle a sa routine. Elle fait même du vrai pablum. Des biberons avec du vrai lait. Imagine, tu gaspilles, là, parce que tu y donnes pas, là, au bébé, là. Tu comprends? Il y a Stéphanie King qui dit, j'ai déjà vu ça, même j'ai une collègue qui fait des bébés comme ça. Elle dit, c'est le fun pour les personnes âgées, oui. Pour une garderie, mettons, ou une certaine autonomie. Rien, mon pas.
0: Des bébés âgés.
1: Non, des poupées âgées.
0: Oui, c'est ça.
1: Ouais.
0: Wow! Benjamin Button.
1: J'ai rien à dire, là.
2: Juste pour le fun. Dans la circulation.
1: Non, mais j'ai tenté de dire quelque chose. Je veux pas me renfoncer plus loin que ça, là.
0: Julie! Ah, je suis grand-père.
1: Hein? Je comprends pas.
0: Moi non plus. Je te trouve drôle, puis c'est tout. 7h30 minutes. OK, dans le trafic, qu'est-ce que ça donne?
1: Montée paiement vers le pont d'étagement de la 50. Là, c'est par choc contre par choc ce matin. La 50 dans la courbe avant la véranderie. C'est lourd jusqu'au pont des Draveurs en direction du pont McDonald's quartier des Allumetières. On est à Saint-Raymond. Sinon, c'est lourd sur les ponts interprovinciaux. Entre autres, sur le pont du Portage, la traverse des Chaudières également, et la 417 Est entre la promenade Moody et Carling. Un instant, Martin, ce sera pas long.
0: Merci.
1: C'est bientôt à toi, OK?
0: Oui.
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0: Mmh. OK, Éric Labelle, mais où s'en va le monde? Et le meilleur, c'est celle-là. Imaginez une poupée reborn Wonder Steph. Dis maman. Agaga!
1: T'es pas gentil, là! Mais tu te dis de quoi?
0: Non!
1: J'appelais pas ma mère ou maman.
0: Comment?
1: Moi, j'appelle mes parents ma pa.
0: Ah, pour les deux?
1: Pour parler aux deux. Fait qu'effectivement, que je dirais pas maman.
0: Prenez votre régal. Olivier Dion s'en vient dans un petit moment. Juste vous dire, on va aller retrouver Amanda Moisan pour savoir de quoi on parle au bulletin de 8h. C'est le moment, Amanda.
3: Oui, encore un nouveau sondage qui a été diffusé ce matin en lien avec la campagne électorale provinciale. Ben, ce qu'on apprend, c'est que le Parti québécois de Paul Saint-Pierre Plamondon accentue son avance. Je vous donnerai tous les détails de ce sondage-là au cours des prochaines minutes.
0: Merci, Amanda. Une poupée âgée. Ben oui, c'est très, très bon. Steph, les Wonder News, moi, juste une idée là, de quoi on va parler dans les prochaines minutes pour les nouvelles showbiz.
1: Un de mes rouquins préférés.
0: Oh, OK. Disant pas plus, je pense savoir c'est qui.
1: OK.
0: Ouais. Question qui a bien marché. On est à 90 commentaires qui sont rentrés là-dessus. Qu'est-ce que ton toutou chat ou ton toutou chien a déjà magané chez vous? On a parlé de portefeuille, on a parlé de meubles, évidemment. Il y a des animaux qui s'ennuient à la maison, je pense. Qu'est-ce qui est rentré, là?
1: Mais je sais pas. Je lis tous les courriels, là.
0: Les textos?
1: Les textos, puis le monde. Ouais. Je m'excuse, ça dégénère un matin.
0: Ah, c'est de la faute à qui? Si j'étais ton soleil, si j'étais son soleil, évidemment. Voici Olivier Dion, chez nous, arrête-moi. Si j'ai...

0: Les commentaires qui rentrent, Steph, ça n'a aucun bon sens. 11007.
1: Ouais. Je sais, là.
0: Lis-moi le dernier. Elle dit on changerait quoi ces couches de. Qu'est-ce qu'elle dit?
1: Qu'est-ce que. Laurence a dit on changerait ses couches plein d'aisselle. C'est à cause de ça que j'ai dit à matin.
0: Ouais, c'est quelqu'un qui nous suit depuis tôt ce matin. Ça. Ouais. Merci d'être là. Merci beaucoup. 11007 pour vos commentaires. Vous vous gênez pas. Question qu'on a posée. Qu'est-ce que ton toutou chat ou ton toutou chien a déjà mangé chez vous? Il y a Martin qui est en bout de ligne.
1: Bon matin, Martin.
2: Bon matin, vous autres.
0: Allô, Martin, comment tu vas?
2: Hey, ça va super bien. Ça fait longtemps que je n'ai pas parlé.
0: C'est vrai que ça fait longtemps, mon colline. Martin, toujours chez Honda?
2: Toujours.
1: J'imagine, il dit non,
0: yeah. Tu sais. Ben oui, il aurait dit non, c'est tout.
1: Non, je suis rendu.
0: Ben non, mais ça m'aurait surpris. Fais un maudit bout qui est là. Hey, Mart, oui. Je veux savoir, toi, c'est ton chien, hein?
2: Ben, en fait, ma soeur, elle avait un petit bichon maltais, là.
1: Oh, okay.
2: 4
1: ouais.
2: livres et quart, là, tu sais.
0: Une vadrouille qu'on appelle, là. Oh.
2: Une vadrouille, exactement. Puis, il y a un soir, mon père, il avait dû prendre une coupe de boisson, puis il a laissé son dentier sur la table du salon en bas.
1: Non. Puis, non.
2: La petite a décidé de se gâter comme s'il n'y avait pas de demain avec ses dents, là.
1: Ah. Fait que, ouais.
2: Si. Je m'en souviens plus comment ça a coûté, là, mais.
1: Non. Ça, non.
2: C'était choquant, mais c'était drôle.
1: Avais-tu un beau sourire après?
2: My God. Non, mais.
0: Est-ce qu'on parle. Marthe, est-ce qu'on parle d'un dentier, un haut, un bas complet ou encore juste un pont?
1: De poupée en
2: c'était le haut complet.
0: Oh,
2: là,
0: sacrifice.
1: Non, non.
2: Ah oui, elle agrugeait.
1: Ah non, OK, arrête. La petite agrugeait.
2: Ils ont grugé comme un beau nanas, là.
0: Imagine le père le lendemain matin. Ils sont où mes dents?
2: Ben, c'est ça qui est arrivé, ouais. Il a dit, Diane, ben, il me semble qu'il avait comme un peu blommé ma mère, en tout cas.
1: Non! Diane a appris ses dents.
2: Ben, il cherchait quelqu'un à blommer, tu sais. Ouais. C'était pas de sa faute, là, c'est
0: je
2: sûr.
0: Je pleure. Je pleure. Wow. Mais t'es vraiment fin.
1: Je pensais que le chien s'appelait Diane
0: non,
1: au début.
0: Non.
2: Elle s'appelait Chamie.
0: Avec des dents, ça sonne pas de même, par exemple. Mike, t'es fin d'avoir pris le temps. Un gros merci, mon homme. Salut. Oh, wow.
2: Salut.
0: Je l'avais avisé, j'ai dit, c'est sûr qu'il m'a pleuré, c'est sûr. Wow!
1: J'en prie,
0: mon
1: matin.
0: Manger un dentier, faut le faire encore, là, sérieux, là. Oui, vas-y.
1: Fais pas traîner tes dents, mon grand. Éric, il dit, j'espère que vous savez que vous faites du bien aux gens le matin, vous deux. Ouh, nous autres aussi, ça nous fait du bien, rire de même, ça n'a pas de bon sens.
0: Hey, Caroline, mon chien a mangé les caleçons de mon chum.
1: Ouf,
0: ça, il y en a beaucoup, hein?
1: Hey, moi, mes bobettes, moi, là, faut pas que je les laisse traîner, fini.
0: Hey, écoute, il y en a plein qui sont rentrés, oui.
1: Bianca a dit un meuble, un astic de meuble neuf. Prêt, reçu il y a 2 mois, mangé il y a 1 mois, même pas le temps de l'ouvrir de la boîte, il restait rien. Pas de bon sens.
0: Ah, je trouve ça drôle.
1: C'est une affaire de famille.
0: Je trouve ça vraiment drôle. Puis, sais-tu quoi? Ça fait passer moins pire mon divan chez nous avec les chats qui l'ont scrappé. Il me semble que vous m'aidez à garder le moral.
1: Vous faites
0: ce matin.
1: Du bien, vous autres, à matin. Moi,
0: vous avez même pas idée. Family Affair, voici Mary J. Blige chez nous. À rythme.

0: Mary J. Blige à 7h44. On va parler circulation dans un petit moment. 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
0: Si t'avais un bouton Control Alt Delete, là. Oh!
1: T'es sérieux?
0: Oh! Steph, dans le trafic, ça donne quoi?
1: Il y en a un autre aussi, les gens molles, là.
0: Les gens molles?
1: Ouais, GPS, t'as pas entendu tantôt?
0: Oui.
1: Ah oui, les gens molles. Voyons, Incognito me dit pas, là, ce qu'on entend souvent. Bon, oui. C'est très drôle. Bon, sur la 50 ce matin, ça va vraiment pas tant bien, pour vrai. Autant dans la courbe avant la véranderie, là, jusqu'au pont des Draveurs, vers le pont McDonald-Cartier. Là, vous allez voir, je vais faire le tour parce que je veux vraiment vous informer. Des allumetières, on est avant Saint-Raymond. Saint-Louis vers le pont Alonso. Là, on est à l'avenue des Grands Jardins maintenant. Le chemin d'Elmer s'est refoulé au chemin Rivermead vers le pont Champlain. Et la 417 Est, on est avant la 416 jusqu'à Carling. 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
0: Je m'en allais dire, c'est pas s'ils vendent des bébés âgés là-bas. Des poupées âgées, excuse.
1: Oui, il y aurait ta face. Allô, Martin! Allô, Martin! Tu envoies le biberon, mon petit bébé.
0: Change ma couche. OK, 7h46. Fantasy s'inspire de Genius of Love, un morceau de 1981. C'est le Tom Tom Club qui avait fait ça à un moment donné. Puis elle a repris cette toune-là. Même quelques paroles de la toune. Elle disait à un moment donné dans la chanson, et vous allez l'entendre en anglais évidemment, « Je suis au paradis avec mon petit ami qui rit. » Il y a ni début ni de fin avec lui, c'est le bonheur. Fantasy était le 9e titre de Mariah Carey à atteindre la première place dans les charts américains. Notre numéro 1 du 22 septembre 1995. Voici celle qu'on va dégeler dans pas longtemps. Mariah Carey et Fantasy chez nous.
1: Tellement hâte, là.
0: Arrête, man.

0: OK, Marc, je te pose une question. Quand tu t'en vas voir un concert, un show d'un ou d'une artiste que tu aimes, ouais. que tu aimes et que tu as tellement hâte de la voir, OK? Ou de le voir. Est-ce que tu y vas pour la musique ou pour son opinion?
1: Ben, c'est sûr que c'est pour la musique, voyons donc.
0: OK, maintenant, politique, opinion politique ou pour sa musique et ses hits?
1: Hey, sacrifice! T'as des artistes qui sont vraiment engagés. Ça, t'en as. T'sais, on passe à Bruce Springsteen avec Donald Trump en ce moment. U2 a fait des tunes vraiment ultra engagées.
0: Il y avait Jelly Roll aussi, qui était au Jimmy Fallon Show, qui, lui, faisait juste de l'animation, mais qui a
1: ramassé Donald Trump, donc, sérieux.
0: Oui, exactement. Mais là, on parle vraiment d'un show musique.
1: Ouais, non, j'y vais pour la musique, c'est sûr. Je veux pas entendre parler de politique. J'y vais pour un show. J'y vais pour soigner de la patte. J'y vais pour entendre la tune que j'aime de l'artiste.
0: Effectivement. Fait qu'on s'en va là pour se faire divertir,
1: ben
0: right?
1: Oui, carrément.
0: Ben, c'est ce que Ed Sheeran parle un peu. C'est que lui, il voulait pas se prononcer sur un peu de politique, sur ce qui se passe en ce moment dans le monde, parce qu'il se disait justement, ça me tentait pas de diviser ma foule. Moi, je veux les divertir. Je veux qu'ils chantent avec moi. Moi, je suis là pour faire de la musique dans
1: la vie. Ça veut pas dire qu'il y a pas d'opinion.
0: Ça veut pas dire qu'il y a pas d'opinion.
1: Donc, il veut la garder pour lui, son opinion. Y a-t-il le droit de faire ça?
0: Ou en parler sur les réseaux. Tu sais, c'est ces choses. Mais comme rendu en show, les gens paient pour me voir moi. Pour m'entendre moi. Ma musique. Donc, il disait qu'il est allé sur la scène puis il se sentait pas en sécurité depuis les trucs. Puis il aime vraiment pas la position dans laquelle il est.
1: À cause d'une torieuse de phrase, Free Palestine. Ouais. C'est ce qu'on a lâché en plein spectacle. Mac c'est Colmer. Sa première partie. Ouais. C'est un rappeur qui a lâché ça. Et bon, les stades des États-Unis ont dit ça passe pas. Il s'en va, il passe plus. Ed Sheeran dans l'eau chaude a été obligé de débourser 2 millions de dollars de sa poche pour donner à la Palestine. Puis il a le droit de le faire.
0: Mais il fait de bon cœur.
1: Ben oui,
0: c'est sûr qu'en ce moment, il doit se dire, « Boy, comment m'a me sortir de là? »
1: C'est épouvantable.
0: Oui, c'est épouvantable.
1: On a la mèche courte encore. Lien, sérieusement, là, à cause d'une phrase, je trouve ça terrible.
0: Ça n'enlève pas son talent. Mais autre chose, ça n'enlève pas le talent de Miley Cyrus, mais ça enlève un peu de la crédibilité. Quand on parle de plagiat, surtout dans le monde artistique, ça commence à être un petit peu plus délicat.
1: Oui, j'avoue.
0: Disons ça comme
1: j'avoue.
0: Ça. Bon. C'est une femme que vous connaissez peut-être pas. Moi, je la connaissais pas non plus. C'est, en fait, une femme des années 70, en fait. Amanda Lear, qui, elle, a écrit une toune de Sphinx et qui dit que c'est carrément un copier-coller avec sa nouveauté Red Lights de son nouvel album qui est sorti, genre, il y a une semaine environ. Voici ce que donne la toune de Amanda.

OK, donc on entend un peu la vibe, hyper, on dirait, je sais pas, un laisser-aller et tout. L'affaire, c'est que c'est juste un petit peu moins rythmé que Miley Cyrus, Red Lights.

0: Ça ressemble à du Abba.
1: C'est vrai, t'as raison. Mais dans cette vibe-là, pas
0: ouais,
1: mal. Là.
0: Les années 70, ça ressemble vraiment à ça.
1: Totalement. Mais là, l'affaire qui est, c'est que elle, Amanda, voyait que Miley était dans... Elle avait déjà mis dans ses playlists de Spotify, Amanda Lee.
0: Oh.
1: Fait que ça, là, ça veut dire que...
0: Elle l'écoutait.
1: Elle l'écoutait.
0: Non.
1: Puis là, mais comment tu vas battre ça en cours? Je sais pas là, comment ça va fonctionner, mais je sais que les maisons de disques vont se communiquer puis on va essayer d'arranger tout ça à l'amiable. Puis si ça fonctionne pas, en cas d'échec, on va aller en procès. Puis elle dit qu'elle n'a pas peur d'aller plus loin que ça, là.
0: Wow!
1: Reste à voir la suite des choses pour notre belle Miley. Sinon, on va se concentrer local.

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1: Ouais, moi, je le sais. 7h56 chez nous. Dans 97 secondes, on a pour vous le détail circulation. Les nouvelles sont à venir également avec Amanda Moisan. Vous restez chez nous, à rythme.
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0: Ouais, ben c'est lourd un peu partout ce matin, entre autres sur la 50. On est arrêté avant la courbe, avant la montée, ben pas avant la montée Paiement, mais entre la montée Paiement et la Virendrye. Sinon, c'est jusqu'au pont des Draveurs, jusqu'au pont McDonald-Cartier, Grébert-Fournier. C'est une bonne option. Saint-Louis pour le pont Alonso, on est tout près de l'avenue des Grands Jardins. Des Allumetières, c'est refoulé à Saint-Raymond. C'est lourd sur le boulevard de Lucerne, le chemin d'Elmer également vers le pont Champlain. Même scénario pour la traverse des Chaudières, le très lourd. Et c'est lourd également sur la 417 Est avant la 416 jusqu'à Parkdale. 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
11: 8h02. Merci d'être chez nous à Rythme. C'est mardi aujourd'hui, le 22 septembre 2026. Steph est en forme ce matin. Elle en a scrappé quelques-uns, on va vous dire. Wow.
12: Ouais.
11: Oui.
12: Tu rajoutes ça dans le dictionnaire ou...
11: Oh, écoute.
12: Tu vas pas t'en rappeler.
11: Il est tellement épais, le dictionnaire. Ça a aucun bon sens. Wow. Même le Zampic ferait pas le job.
12: C'est pas drôle. Je viens de catcher.
11: Steph!
12: Ouais.
11: Il est 8h02, c'est l'heure de s'informer. On va les retrouver avec un grand bonheur, Amanda Moisan.
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15: Bon mardi matin tout le monde, j'espère que vous allez bien. Voici ce qu'on surveille dans l'actualité aujourd'hui. Le Parti québécois d'abord de Paul Saint-Pierre Plamondon accentue son avance à 2 semaines des élections selon un nouveau sondage qui a été publié ce matin. Un sondage de Léger, le journal TVA. Donc chez les électeurs francophones, le PQ devance maintenant la CAQ de 13 points, soit 5 points de plus qu'au début de la campagne électorale.
16: Okay.
15: Le sondage montre également un recul de la coalition Avenir Québec chez les 55 ans et plus, alors qu'Éric Duhaime devient le deuxième choix des électeurs devant Christine Fréchette. C'est un sondage qui a été réalisé auprès de 1000 Québécois du 18 au 21 septembre. Ici dans la région, Enbridge étudie actuellement un deuxième tracé pour son projet d'hydrogène dans le secteur Buckingham. Selon ce que rapporte Le Droit, l'entreprise envisage une nouvelle option qui permettrait d'éviter certains secteurs visés par le premier tracé. Le projet doit être présenté à la Régie de l'énergie avant la fin du mois de septembre. Enbridge poursuit donc ses analyses avant de déterminer le tracé final qui sera retenu. Et en terminant, les travailleuses de l'accompagnement des femmes immigrantes de l'Outaouais dénoncent un climat de harcèlement psychologique au travail. La CSN a tenu une conférence de presse hier pour réclamer justement des changements. Il y a 2 plaintes qui ont été déposées au tribunal administratif du travail et 1 autre à la CNESST. Les employés rapportent notamment du dénigrement, un manque de réponse de la direction, mais aussi des difficultés à faire entendre leurs préoccupations. Deux travailleuses sont actuellement en congé de maladie. Selon la CSN, le climat se serait détérioré depuis leur syndicalisation en décembre 2025, alors que les 20 employés négocient toujours actuellement aujourd'hui leur première convention collective. Alors voilà, ça fait le tour de l'actualité pour l'instant. Merci.
11: On a de la misère avec ça. Les torieux de syndicats, t'y veux pas. Le boss en veut pas, évidemment. Les employés en veulent. Ça donne quoi? Ça donne du bordel. C'est pas évident. Caroline, que c'est pas évident. 8h04. Steph, j'ai une question juste avant d'aller à Jelly Roll et Liar. C'est tellement bon.
12: J'adore cette voix. Ça fait du bien.
11: Oui, t'as raison. C'est une belle comparaison. Ouais. Je veux savoir, est-ce que tu achètes des billets de loto? Loto 649, loto max. Jamais.
12: C'est mon chum qui fait ça, moi, puis c'est plus rare. Non, j'ai pas développé ce réflexe-là. Mettons d'aller, je sais pas, à l'épicerie, okay, au DEP, peu importe. Non.
11: Quand tu vas au DEP, on te le demande, j'imagine. Ouais. Je vais voir un signe.
12: Non, merci.
11: Non, OK. Tout le temps?
12: Tout le temps. Okay. Je pense que ça m'est arrivé genre deux fois dans toute ma vie.
11: Tu sais, il y avait des pubs de l'Auto-Québec, puis non merci. Tu te rappelles de ça? Puis c'était le numéro gagnant qui sortait, puis non merci. Bon, pour nous inciter, évidemment, à prendre des billets de l'auto. Puis il y en a gros qui le font. Puis une maudite bonne affaire, regarde, ça fait de l'argent.
12: Oui, puis je devrais peut-être des fois, tu sais, regarde, je sais pas.
11: Tu sais, dans la lecture que je fais des journaux d'à peu près partout, je vais voir les journaux de New York, je vais voir les journaux de France, d'Angleterre, je vais voir les journaux chez nous, évidemment, pour vous trouver des sujets. Et hier, un sujet qui revenait, ça revient de façon récurrente à part ça, je pense que c'est dans le New York Post que j'ai vu ça, une femme qui dit, écoute, moi j'ai choisi mes numéros de loto en raison de ma plaque automobile. Tu sais, nous autres ici, je me souviens, là, puis il y a des lettres puis des chiffres. Il y a des endroits où c'est uniquement des chiffres. Tu vas avoir une lettre, mais le reste, c'est tout des chiffres. Elle a choisi son numéro de plaque. Bang! 100 000. Elle prend son numéro de plaque dans la semaine, là. Le vendredi, le tirage arrive. Bang! Elle gagne 100 000. Moi, j'ai envie de savoir au 11-007, est-ce que vous avez des numéros que vous prenez tout le temps?
12: Typiquement, c'est les dates de fête. Genre 19, 22, 18.
11: Hey, c'est mon 13. NIP!
12: Oui, je sais, je vais pas le dire, mais. Non, mais tu comprends?
11: Oui,
12: on y va souvent avec, mettons, les dates de fête,
11: c'est
12: les dates qu'on connaît, là, des dates marquantes. Puis après ça, tu sais, c'est ça. Est-ce que. Puis il y en a, hein? On a déjà entendu une histoire qui c'était le même. Il y avait comme déjà gagné avec ce numéro-là. Bon, ben, ils ont continué avec ça, puis ils ont gagné plus tard.
11: Un de mes chums me disait tout le temps, moi, je prends tout le temps les mêmes numéros. Ça fait 20 ans que je prends les mêmes numéros. Parce que si un jour mes numéros sortent puis je les ai pas pris.
12: Il va sentir mal.
11: Sentir mal, m'en vouloir le restant de mes jours. 11-007, est-ce que vous prenez tout le temps les mêmes numéros à la loto, que ce soit l'Auto Max, l'Auto 649, nommez-les, là. Est-ce que vous prenez toujours les mêmes numéros, oui ou non, au 11-007? Côté temps et température pour aujourd'hui, mardi, Steph?
12: C'est 17 qu'on va atteindre au maximum en après-midi avec du soleil tout au long de la journée. Et ce matin, on est à 7 degrés.
11: Pas chaud, c'est vraiment pas chaud. Un petit manteau d'automne pour les enfants aujourd'hui, c'est obligatoire, sérieusement. C'est vraiment, mais vraiment pas chaud. On en a parlé un petit peu plus tôt ce matin. Avec 7 degrés, moi, j'ai dit un petit peu plus tôt que j'ai vu en fin de semaine un itinérant. J'aime pas dire ce mot-là, je dis plus un SDF, un sans domicile fixe, qui était couché à Hawkesbury devant un commerce et il bougeait pas en tout. J'étais à une lumière rouge et quand je me suis tourné, j'ai eu le réflexe de dire « Colin, y es-tu mort? » J'en revenais pas. Puis c'était pas chaud, là. C'était encore pire ce matin. Vous avez un vieux sleeping bag à la maison. Vous avez un vieux manteau d'hiver. On le sent, là. L'automne rentre solide dans le corps. Et on va le sentir, le froid, encore plus. Allez faire un tour du côté de Gartin. Allez laisser ça là. Manteau d'hiver ou encore des sleeping bags. On va les prendre. Je vous jure qu'on va les prendre avec un grand, grand, grand bonheur. Dans les prochaines secondes, on va parler, si tu le veux bien, de pourboire.
12: Oui.
11: Sujet qui fait jaser tout le temps. Doit-on laisser du tip un peu partout? On va pas là. Je vais vous donner des trucs de serveur pour en faire plus de tip.
12: OK.
11: Puis vous allez dire si ça marche ou pas.
12: J'aime ça.
11: La toune qu'on s'offre, je pense qu'on est unanime à dire que c'est une maudite bonne toune.
12: C'est Liar.
11: Ah ouais.

0: Oh, c'est bon, c'est bon. Liar, c'est Jelly Roll que vous avez entendu. Il est 8h12 minutes chez nous, arrête. J'ai envie de parler de ça, Steph, ce matin. C'est une tendance en ce moment qu'on retrouve sur TikTok.
1: Hey, puis c'est fou, tu m'apprends ça parce que je l'ai pas vu aller, moi, encore. C'est pas dans mon fil d'actualité.
0: C'est un serveur américain qui a donné qui donne, en fait, des conseils aux autres serveurs.
1: Okay.
0: Comment faire du pourboire? Comment avoir plus de pourboire quand un client vient manger dans ton restaurant? Un client, okay, ou une cliente, on s'entend, là. Il vient s'asseoir à une table dans ton resto, tu vas avoir du type, ben c'est des trucs à avoir. Un que je connais depuis plusieurs années à part ça, puis je sais pas si ça marche. Vous me le direz, vous avez déjà fait du service aux tables, vous me le direz au 11007. As-tu déjà fait ça d'abord, Steph? As-tu déjà été... Ah non, ça
1: se peut pas. Avoir une vraie réponse ou ben on passe à un autre appel?
0: T'as fait 10 minutes, c'est quoi?
1: Du sujet. Ben écoute, je servais au début, là, tu sais, du café, puis à un moment donné, j'ai dit, ah, je me sens à l'aise pour prendre des commandes et tout, tu sais, puis j'étais dans un resto de déjeuner à l'époque. Puis finalement, ça le faisait pas. Là, t'sais, je renversais tout. Fait qu'on m'a juste laissé au nettoyage de table à la fin. Là.
0: Oh, boss boy.
1: J'ai effacé.
0: Boss girl, évidemment. Wow.
1: C'est parce que je renversais du café partout, genre. Tu comprends?
0: Oui, t'es bon.
1: Fait que je suis pas allée plus loin dans ma carrière. Et donc...
0: Oui, c'est ça.
1: Mm-hmm.
0: Un truc apparemment qui fonctionne, c'est de toucher au client.
1: Oh mon Dieu, je serais bonne là-dedans.
0: Tu sais, mets la main sur l'épaule. Allô, comment ça va serrer la main?
1: Ouais, j'étais une toucheuse. Mais des fois, ça peut devenir un problème.
0: Il y en a qui veulent pas se faire.
1: C'est
0: agressant. Mais apparemment, que juste toucher à l'épaule d'un client ou d'une cliente, bonjour, comment allez-vous? Tu sais, t'arrives de dos à eux autres.
1: Salut,
0: là. Juste mettre la main dans le dos, ouais, pour faire le saut. Allô, ça va bien, bien, bien. Bon, lui, son truc à lui. Puis, il n'y a pas tort, dans le fond. Quand tu rentres dans un resto et tu t'assois à une table, tu sais, on va te placer à ta table, il y a des placiers ou des placières.
1: Mm.
0: On va t'asseoir, tu t'assois. Et des fois, t'es obligé de dire que prends du temps à tabarnouche avant que le service arrive, là. Ça prend du temps avant que le serveur ou la serveuse vienne te voir.
1: Du rush puis toute la patente.
0: Ce qu'on dit, ce qu'il dit, puis il n'y a pas tort, si ton client attend plus de 10 minutes, c'est l'enfer. 10 minutes pour lui, là.
1: Il va pas te tiper.
0: C'est clair que ton pourboire vient de descendre.
1: Okay.
0: Et tu viens même pas lui dire bonjour. Pour lui, c'est inconcevable. C'est un mauvais service.
1: OK.
0: T'es obligé de lui donner raison. 10 minutes, ça n'a pas de bon sens. C'est ben trop long. Lui, ce qu'il explique, tu as 3 tables à servir. OK? Tu pognes 3 tables. Ça arrive en même temps, là.
1: Ouais.
0: Tu t'en vas voir la table numéro 1. OK? Tu vas leur dire bonjour. Tu arrives avec l'eau et tout ça. Tu passes devant la table numéro 2. Ça sera pas long, je vous ai vu, je m'en viens.
1: Juste donner un suivi dans
0: exact.
1: Le fond, là.
0: Okay, exact, c'est ce qu'il dit. Et le pourboire se voit améliorer de beaucoup.
1: Okay.
0: Apparemment.
1: Ben, en même temps, la logique est là. Tu sais, toi, c'est quoi tes critères? Moi, c'est sans hésiter, faut pas que je manque d'eau. Moi, là, quand je t'assoiffais, là, puis je tente 2 bouchées, là, puis je suis en train de te courir après, ben, je veux juste boire. Ça fait comme 15 minutes. Tu sais, là, il y a un problème. Là, ça se peut que ça descende. Mais sinon, tu sais, puis il y a une chose que je suis comme pas certaine.
0: Okay.
1: Tu me diras. Tu sais, tu dis, mettons, le toucher. OK, moi,
0: ouais,
1: je comprends ça. Mais je me suis déjà fait servir par quelqu'un que, tu sais, j'avais jamais connu, comme rencontré de ma vie, puis c'était comme genre... Qu'est-ce que tu veux, ma chérie, pour déjeuner?
0: Ah,
1: oh. Oh, ben oui, mon cœur. Je m'en viens dans pas long, mon petit minou. Puis là, dans ma tête, je suis comme, mais voyons, ça va-tu?
0: Tu vois, moi, c'est...
1: la même âge, là.
0: Ouais, moi, c'est... Hey, capitaine, qu'on veut quoi manger pour dîner, boss? Ça, là, non. Là, tu viens de me perdre.
1: Je te comprends, je suis dans la même ligne.
0: Ouais, ça, tu viens de me perdre.
1: Je suis comme, non, là, on va gérer un peu de professionnalisme.
0: Ouais, je comprends.
1: Toi aussi, ça te gosse?
0: Ben, moi, le capitaine, le boss, le matelot, ouais. Non, ça, là. Wow!
1: Matelot!
0: Non. Moi, c'est quand j'arrive au resto, si j'ai le droit d'avoir un super de beau sourire, une belle accueil, là,
1: mm-hmm,
0: là, m'a donné du tip.
1: Mm.
0: Service, bien évidemment, c'est sûr que si ton assiette arrive froide et tout, non, ouais, là. Mais d'habitude, là, juste un beau sourire.
1: Salut, ma belle.
0: Ouais. Moi, on me dit ça, puis je fais excuse.
1: Pardon, ma belle.
0: Ouais, c'est ça.
1: Moi, quand je travaillais au McDo, là, les gens servaient ça comment? Prenez des notes, là, OK? C'était genre... Ouais! Tu vas me donner!
0: Ouais.
1: Tu vas me donner? T'as peur, là.
0: Va te voler,
1: Va te prendre, très loin. Genre, pardon.
0: On s'en va dans le trafic.
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0: Oui.
1: Ouais, ben c'est toujours occupé sur la 50 avant la Vérandrie jusqu'au pont des Dravards en direction du pont McDonald Cartier, entre autres sur la 5. C'est pas évident. Des allumetières, on est refoulé à Saint-Raymond, toujours lent sur Saint-Raymond vers Cité des Jeunes. Sinon, bon, Saint-Louis, pour le pont Alonso, ça s'est amélioré. Déjà une bonne nouvelle. Alexandre Taché, très lourd ce matin. Boulevard de Lucerne, chemin d'Elmer, deux bonnes files d'attente vers le pont. La 417 Est, c'est lourd entre la promenade Moody et Parkdale. 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
0: 8h17, on vous demandait tantôt, est-ce que vous prenez toujours les mêmes billets de loto, tu sais, les mêmes numéros à chaque tirage,
1: oui,
0: pour la 649, loto max ou n'importe quoi, là. Chantal qui dit, oui, toujours les mêmes numéros. Il y a, je prends toujours des quick picks puis je gagne jamais. Ça, c'est Lisa qui écrit ça ce matin. Il y a Ben qui nous écrit 7, 14, 18, 23, 33, 42.
1: Change-là.
0: Prenez le temps de les noter. On prend tous les mêmes numéros vendredi. Puis si on gagne, il va être en torieux. 7, 14, 18, 23, 33 et 42.
1: Pas correct.
0: Merci, Ben.
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1: Ouais, je lisais aussi Héloïse qui disait, moi je pense juste à mon ado qui est parti en short ce matin. J'espère qu'il y avait un bon hoodie au moins. Parce que oui, effectivement, 7 degrés ce matin, c'est pas ben chaud chaud. Alors qu'on prévoit quand même 17 degrés en après-midi, plein soleil. C'est une magnifique soleil, oui, semaine de soleil, ouais, en général, avec soleil à tous les jours. Je parle entre autres de demain, jeudi, vendredi et même en fin de semaine. On va varier entre le 19 et le 21 degrés.
0: Ça va nous faire sécher les aisselles. Il est 8h18 minutes.
1: Je peux pas en échapper. Hein.
0: 8h18 minutes chez nous. Je m'excuse, Steph.
1: Non, mais c'est correct.
0: C'est plus fort que moi.
1: Mais en même temps, tu sais, je veux dire, je comprends que je suis marquante.
0: Ah oui. Hey, puis on peut marquer du monde encore, Lynn. Hein?
1: Ouais.
0: On donne 10 000 piastres.
1: 10 000 $ C'est commencé depuis 18 minutes.
0: Si jamais vous entendez le signal, ça peut être dans les prochaines secondes.
1: T'en peux?
0: Ah, attends un peu, qu'est-ce que tu fais? Sérieux?
1: Quoi?
0: OK. Mettons que vous allez entendre un signal, ça va vous dire quelque chose. Caroline, rythme971.ca, vous allez vous inscrire. Vous ne demandez pas le nom de la toune, là.
1: Non, non, c'est juste 10
0: minutes. Le signal joue, vous avez 10 minutes pour vous inscrire. Rythme971.ca. En bout de ligne, 10 000 $ à gagner. 10 000 piastres. Tu fais quoi avec 10 000 piastres?
1: J'ai l'impression qu'il va arriver quelque chose, puis je sais pas quoi.
0: Ben, parce qu'on peut gagner 10 000 piastres.
1: Ouais.
0: Tu sais, c'est facile. Facile. T'écoutes la radio, il y a un signal, t'écris, tu gagnes peut-être.
1: Ben, t'es finaliste. Ben, du moins, tu te donnes une chance. T'as plus de chances de gagner le 10 000 chez nous que de gagner au 649.
0: 10 000 piastres, là, tu te payes un torieux de beau voyage. Toujours les vacances.

0: Ah, le piano. Hein? Il est à 8h23 minutes. Commentaires qui sont rentrés sur le 11-007. Marie-Claude qui nous dit, oui, depuis 8 ans, je prends tout le temps les mêmes numéros, 649.
1: T'as-tu déjà gagné?
0: Oui.
1: Non, mais pour rien, des fois, c'est parce que t'as gagné quelque chose, tu dis, c'est...
0: C'est mon numéro, mes numéros chanceux.
1: C'est, mais quand tu gagnes pas, maintenant, tu dis, bon, je finis par changer.
0: T'as-tu un chef chanceux, toi?
1: Mais c'est ma date de fête, le 19. À toutes les fois, j'ai réussi des trucs dans la vie, c'était un 19.
0: C'est vrai?
1: Ou c'était tout près de...
0: Puis
1: mon grand-papa, tu sais, il est décédé le 19 mars à ma fête. Il avait 91 ans aussi. Son numéro de chambre, c'était le 19. Il y avait plein de
0: 91,
1: choses.
0: 91, 19 à l'envers,
1: ouais,
0: évidemment. Ah, oh, wow, OK. Ben, Adon ou Bedon, ben, chanceux, très bon.
1: Chance,
0: c'est très
1: une,
0: bon.
1: Une chance sur le mois, là. Ben, sur l'année, dans le fond.
0: On y va-tu encore avec ça, des chiffres chanceux? On croit-tu encore à ça?
1: Tu sais, mettons, un chiffre chanceux, ça peut être large. Mais mettons, un chiffre qui s'avère à être, je sais pas, des réussites en général, tu sais, je sais pas. Moi, mettons, si je pense au 19,
0: non, mais
1: ça regarde bien.
0: Je comprends.
1: Tu sais, je vais pas tout en dire. Moi, c'est 19, tu sais, tu comprends.
0: OK, mais mettons que tu prends un billet de loto, est-ce qu'il faut que tu prennes le 19 absolument?
1: Non. Mais je le fais naturellement, tu comprends?
0: Oui, ben, tu le fais, oui, instinctivement,
1: ouais,
0: aussi, là. Tu le prends tout le temps pareil.
1: C'est ça.
0: OK.
1: C'est un peu comme quand je vais chez Subway. Tu sais, je mange tout le temps le même rap, là.
0: C'est correct, ça.
1: Tu comprends?
0: Ben oui, très bien.
1: Je vais pas changer de sandwich. C'est dans ma tête.
0: C'est très bon. À 8h24, minutes, je posais la question parce que je sais pas si on est encore là à dire que... Tu sais, je sais que pour la Chine, les Chinois, le 7, écoute, ça veut tout dire.
1: 7-7-7.
0: Tu t'en vas au casino, tu vois des Asiatiques jouer, eux autres, c'est le 7, souvent, parce que c'est un chiffre chanceux pour le pays au grand complet. C'est ce qu'ils disent, en tout cas. C'est une légende, c'est vrai, c'est pas vrai. Je sais pas. Moi, j'ai le chiffre chanceux. Ma date de fête, comme plein de monde, c'est sûr. Oui.
1: On parlait de pourboire un peu plus tôt, ouais. OK? Puis il y a Valérie qui dit, j'ai un commentaire concernant le pourboire, OK?
0: Ouais.
1: Oui, ça fonctionne quand la serveuse te touche sur les épaules. Une fois, mon mari et moi, on était au resto. Puis la serveuse garde sa main sur l'épaule de mon mari. Je lui ai dit, excuse, c'est moi qui paye.
0: Oh, wow!
1: Elle était tellement gênée, elle est partie. C'est quand même bon.
0: C'est très bon. C'est très solide. Tu vois, Denis nous dit le chiffre 8, c'est la Chine. C'est leur chiffre chanceux, apparemment. Moi, je pensais que c'était le 7. Ça se peut que ce soit le 8. 8h25 minutes. On ferme ça, ce show-là.
1: Tellement ton genre.
0: Ça se peut. J'avais dans le dé que c'était le 7. Je peux me tromper, là. Ça serait pas la première fois.
1: C'est un peu comme quand tu vas au mini-pot, tu sais.
0: Hein?
1: C'est un 7 trous.
0: Oh, ça,
1: tu
0: là.
1: Te rappelles-tu de
0: ça?
1: Oui,
0: ça, c'était épouvantable. Wow!
1: Ouais, je pensais qu'un mini-pot, c'était 7 trous, puis j'ai dit 7-8 trous. Ça doit être proche de ça.
0: C'est 18 d'habitude. Fais juste le dire de même, là. C'est 18 trous. 8h26, vous dire merci, comment qu'on a eu du plaisir ce matin.
1: Pour vrai, oui,
0: ça a été niaiseux, là. Vous avez été fin d'être avec nous autres mardi 22 septembre 2026. Le pire, c'est que ça va se poursuivre dans les prochaines minutes parce que Wonder embarque pour rythme au travail. Elle est avec vous jusqu'à 11h30 aujourd'hui. Vous la manquez pas. C'est sûr qu'elle va s'enfarger. C'est sûr qu'elle va échapper du café. C'est sûr qu'elle va crier à un moment donné, ça, pas vous autres, mais pour nous autres. Y a-tu du papier brun à quelque part?
1: Puis y en a jamais. C'est ça le problème.
0: C'est ça qui est le plus
1: on
0: drôle.
1: On dirait qu'il est comme disparu ici.
0: On le cache. Juste pour te niaiser.
1: Bon, merci, c'est gentil.
0: Puis ça marche.
1: Oui.
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1: Mmh. Ah, toujours occupé sur la 50. Ça ralentit depuis la Virandrie jusqu'au pont des Draveurs et ensuite vers Ottawa pour le pont McDonald-Cartier. Toujours lourd sur Saint-Raymond ce matin en direction de Saint-Joseph. Des allumetières aussi. On est avant Saint-Raymond. Deux bonnes files d'attente. Boulevard de Lucerne, chemin d'Elmer vers le pont Champlain. Même scénario 417. Et là, ça s'est même accentué sur le pont Alexandra. 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
0: Il y a quelque chose de tout à fait génial sur l'Encan Rythme. Allez jeter un œil. Majopial. Restaurant l'Huile d'Olive. Vous avez le choix, là. 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
1: oui,
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0: Excusez-moi. Donc, restaurant l'Huile d'Olive, l'épicerie l'Huile d'Olive. Ça, c'est à Maniwaki. Tout le monde connaît le restaurant l'Huile d'Olive. C'est tellement, mais tellement bon, là.
1: Pis c'est pas ben loin de chez nous, tu sais, dans le sens que vous allez avoir l'impression d'être, genre, plus loin que qu'est-ce que c'est.
0: Hein?
1: quoi? Tu comprends pas?
0: Non, pas beaucoup.
1: Dans le sens que tu sais, t'as pas besoin d'aller bien loin pour t'évader, pour te sentir, de te reconnecter avec toi-même. Tu sais, ça fait un beau week-end. Comprends-tu?
0: Oui, là oui, là non. Oui. 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
1: Wow!
0: 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Tu viens d'aller bouffer du côté du restaurant L'Huile d'Olive. Tu arrives à ta chambre, tu es allé faire ton petit épicerie au restaurant L'Huile d'Olive. 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Tu amènes ta bouffe, tu te prépares, tu as un coucher de soleil.
1: Oh!
0: 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Là.
1: Des rontipus.
0: Oh, wow.
1: Incroyable.
0: Encore, allez jeter un œil là-dessus. Sérieux, ça vaut la peine. 8h33, minutes, Steph.
1: Oui.
0: Un immense merci pour ce matin.
1: Plaisir.
0: J'ai ri, j'en ai mal d'un côté encore.
1: Tant mieux. Hein? On en veut-tu des Wonder Steph? C'est un niaise. Moi aussi, je dis
0: ça. Une, c'est bien en masse.
1: Non, mais tu
0: vois. Une, non? Wow, je comprends ton père et ta mère. Une, c'est assez.
1: Et on dit cop, cop, fini le canal famille.
0: Famille, je comprends papa et que je comprends papa.
1: Ah ben, hey, je veux juste saluer Annie Sigouin.
0: Allô,
1: qui
0: Annie.
1: Est à l'écoute de rythme en tout temps et qui nous aime bien gros, Marthe.
0: Bien gentil, merci.
1: Merci Annie d'être chez nous.
0: Hey Steph, deux secondes puis je m'en vais, je te jure. Je veux juste inviter les gens à une soirée vin fromage.
1: Ah, oui.
0: C'est lundi le 28 septembre.
1: Prochaine.
0: Au domaine L'Ange Gardien, c'est pour la SP Canada Outaouais, Sclérose en plaques Canada Outaouais. Ça vous tente de venir faire un tour? On aura le plaisir d'être là, moi et Steph, lundi 28 septembre au domaine L'Ange Gardien. Allez réserver, allez faire un tour sur le site. 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
1: Hey, merci tellement. Tu sais-tu qu'est-ce qui s'en vient dans les prochaines? No Doubt, Morgan Wallen, Freddie Mercury, Teddy Swims, Avicii et on y va avec Flashdance.
0: Qui a chanté?
1: What a feeling.
0: Qui a chanté?
1: Irene. Irene. Je savais que t'aimerais ça. 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
0: Salut, bonne journée.
1: Bye, bonne journée. On parle, ça tourne. Ça

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1: Bon début de journée, la gang de Rythme au travail. Un plaisir de vous saluer, d'où vous soyez. 11-007, on va commencer du bon pied. On va se dire un petit coucou, qui est dans le bateau. Je suis votre collègue de travail ou bien juste votre ami. Aussi simple que ça. Je vous souhaite un bon début de journée. Il y a du soleil tout au long de la journée avec 17 degrés, voire même du 20 degrés au cours de la semaine. Et là, la bonne nouvelle, c'est que dans deux jours, donc jeudi, on va se retrouver à compter de 5h30 au Tim Hortons, la Virandrie, la Brosse. Je ne sais pas si ça vous tente de venir nous dire un petit coucou ou non, aussi simple que ça. Je vous souhaite un bon début de journée. Il y a du soleil tout au long de la journée avec 17 degrés, voire même du 20 degrés au cours de la semaine. Et là, la bonne nouvelle, c'est que dans deux jours, donc jeudi, on va

J'ai aussi une paire de billets pour C'est quoi ta toune du côté la salle Odyssée demain soir. Donc, restez pas loin. Et il y a une toune payante. 10 000 $ rythme payant, ça se poursuit dernière semaine pour être finaliste et de gagner 10 000 $, je le dis. Je vous souhaite bonne chance. Restez pas loin. Tina Turner s'amène après Justin Timberlake dans Rythme au travail. 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

Toujours un plaisir de vous lire. C'est drôle parce que, tu sais, il y a dans la vie, il y a des choses qu'on veut des fois, puis on se dit, ouais, si j'avais plus d'argent, moi, je ferais ça. Moi, je ferais ça. C'est sur un nouveau spa, peut-être, je sais pas, un chauffe-eau pour la piscine, nouvelle garde-robe, un voyage dans le sud, rénover la maison, hein, la cuisine, la salle de bain, fait des années. Je suis plus capable. Ben, 10 000 $ dans vos poches, d'ailleurs. Un rythme payant qui s'en vient, ça veut dire que vous avez que 10 minutes pour vous inscrire quand vous l'entendez dernière semaine pour gagner. Je vous souhaite bonne chance. Alanis Morissette en musique.

0: l'année.
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0: Bye. OK, c'est pas la première fois que Miley Cyrus se retrouve dans une situation de plagiat, mais Miley Cyrus est accusée par Amanda Lear. D'ailleurs, moi, je ne la connaissais pas, c'est une chanteuse, mais elle dit que la nouvelle toune Red Lights ressemble sensiblement à la même toune qu'elle aurait écrite il y a quelques années déjà, puis elle a écrit un message justement sur les réseaux sociaux. Je vous jase de ça, je vais vous faire entendre aussi les deux chansons. Vous allez me dire ce que vous en pensez. Est-ce que vous pensez que c'est du plagiat? Il y a même ChatGPT qui est venu en aide à Amanda Lear, à savoir est-ce que c'est les mêmes paroles, le même beat? Ah ben oui, je vous en jase dans les prochaines. On s'arrête dans les prochaines aussi. Il y a Dua Lipa avec Pierre Demers et Danielle Powter avec Bad Day. Bougez pas, arrête mon travail.
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William Cloutier et Zach Chico en musique. Je

Ouais, Miley Cyrus qui est accusée de plagiat. Et faut le dire, c'est des admirateurs de cette chanteuse-là, Amanda Lear, qui a fait, qui a levé en fait le flag. Là, c'est pas bien compliqué. Ils ont dit, là, cette tune-là ressemble pas mal à la tienne. Là. On parle d'Amanda Lear, une chanteuse qui avait quand même de l'influence dans les années 70, qui elle avait écrite une tune qui s'appelle The Sphinx. Et donc, Miley Cyrus avec sa nouveauté Red Lights. On dit que c'est la même mélodie, même rythmique, juste qu'elle a changé les paroles. Donc, j'ai envie de vous faire juger le tout. Voici la toune de Amanda Lear.

la maison de disque de Amanda Lear va contacter la maison de disque de Miley Cyrus et essayer d'arranger ça à l'amiable. Sinon, ben, elle dit, ça va falloir que ça allait en procès, ça n'a pas de bon sens. J'ai bien hâte de voir la suite des choses. La voici, Miley Cyrus, avec Flowers, arrête mon travail.

en date de 2028. Donc, j'espère que vous n'allez pas être trop pressés. C'est loin un peu. Mais la bonne nouvelle dans tout ça, c'est que la mise en vente des billets va se faire pour la pré-vente demain à compter 10 heures. Et pour le grand public, le 25 septembre à 10 heures. Si ça vous tente d'avoir tous les détails, salodyssée.ca. Je vous invite vraiment à aller faire un tour parce que vous allez vous trouver un confort, de belles soirées, des moments de qualité. Moi, toutes les fois que je vais là, je suis tout le temps bien agréablement surprise à quel point on est confortable, à quel point ça fait de belles soirées. En musique, dans les prochaines minutes, oui, on s'arrête déjà, mais ça va venir assez vite. Entre autres, Fred Samen. Restez là, arrête mon travail.

vous êtes déjà nombreux via 11-007. Éric Labelle qui est là. Il y a Sandra Murray également. Il y a Chantal Drouin. Julie Nicolas qui gagne cette paire de billets là pour aujourd'hui pour aller faire un tour demain soir à la salle Odyssée. C'est quoi ta toune? Vous allez avoir une méga belle soirée. Il y a Nadine Minot qui est là aussi qui dit Kourou Kikou. Hey, j'adore. José, merci de rendre ma journée de travail agréable. Si tu feignes qu'un peu. Merci tellement. Il y a aussi Julie qui dit toi puis Marthe, là, vous êtes hilarants. Vous me faites tellement trop rire. Ça, c'est le plus beau compliment. Merci d'être chez nous à rythme. Tayo Cruz maintenant. Dynamite.

0: 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Tellement cool. Dans les prochaines, je vous offre Roxane Bruno et Eric Carmen à rythme.
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ensemble jusqu'à l'arrivée de Marie-Ève Janvier avec Isabelle Racicot aujourd'hui. En musique, cette toune-là me fait capoter. One Too Many, Keith Urban avec Pink, à rythme.

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0: êtes nombreux via le rythme 97 ans à vous inscrire. 10 000 pour être finaliste. Évidemment, vous n'avez que 10 minutes pour aller vous inscrire quand vous entendez un rythme payant. Et Geneviève Villeneuve est ma finaliste dans Rythme au travail. Merci, bonne chance, Jen. Le tirage se fait jeudi dans Génération G avec Julie Bélanger. Elle a dit « Je rêve de voyager en catamaran. Merci, Rythme, je vous aime. Nous, on t'aime. Merci d'être bien branché à Rythme jusqu'au fil du lunch. »
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Les arrêts croqués l'Outaouais vous attendent. C'est bien simple. Vous allez sur le rythme 971, donc rythme971.ca. Allez vous inscrire. Vous devez choisir au moins 3 commerces locaux parmi une liste qu'on vous propose à découvrir. Et donc, vendredi, vous courez la chance de gagner 200$ à dépenser. Sinon, surveillez les réseaux sociaux aussi parce que demain, il y a quelque chose qui va sortir. Et donc, vous allez pouvoir gagner 100$ sur Instagram, Facebook aussi. Mais en attendant, allez vous inscrire parce que 200$, personne crache là-dessus. Charlotte Cardin, The Way We Touch. Dans le rythme au travail.

travaille. Je ne sais pas pour vous autres, mais moi, ce matin, en me réveillant, il faisait frais à ta maison. Hein? On a ouvert les fenêtres. Et là, c'est le temps de l'année qu'on ne sait plus trop comment s'habiller. T'sais, le matin, on gèle. On parlait de 5 degrés un peu plus tôt. Là, ça commence à se réchauffer tranquillement, pas vite. 12 degrés, on va atteindre 17. Et bonne nouvelle, tout au long de la semaine, c'est que du soleil. C'est pas compliqué, hein? Et on va flirter entre le 19 et le 21 degrés jusqu'au week-end. Dans les prochaines, on va closer ça, ce show-là, en direction des filles du lunch, mais juste avant, c'est Cœur de pirate avec Caval dans Rythme au travail.

0: c'est Wonder qui vous souhaite une excellente journée. On se donne rendez-vous demain matin, 5h30, avec Martin Grenier, dont le matin, juste pour le fun. Et la bonne nouvelle dans tout ça, c'est que les filles du lunch semaine, il y a encore des rythmes payants. Pat Nadeau, 13h. OK, salut, bye bye.
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24: Salut tout le monde, partout au Québec, bienvenue dans les filles du lunch. Isabelle Raticot, comment vas-tu?
25: Ben, je vais bien, mais je ne m'attendais pas à la vision que j'ai eue juste au moment où Jingle est passé. C'est parce que Marie-Ève fait des étirements, comme elle s'étire laine, puis tout, puis je me demandais.
24: Je suis raquée de laine, du bas de dos. J'ai tout raconté, mon entraînement à notre réservoir Étienne. Là, j'ai forcé fort hier.
25: Avec ton entraîneur Jean-François Brou?
24: Non, il s'appelle Nicolas, il est fort. Tu sais, quand tu trouves...
25: Ton homme!
24: C'est le mien! Ne lui touchez pas! J'adore mon entraîneur. Isabelle Raticot, puisque Marie-Pierre, le virus a pris le dessus. Alors, on se croise les doigts pour demain. On verra bien ce qu'il y en est pour elle. On lui souhaite prompt rétablissement.
25: Exactement.
24: J'espère qu'elle nous écoute pas. Mais Isabelle, très heureuse de t'avoir avec nous autres dans les filles du
25: Je suis très contente d'être là.
24: D'autant plus qu'on aura de la visite.
25: Oui, et Léonard Lagacé qui va être avec nous tantôt pour nous parler, entre autres, de Grease.
24: Exact.
25: Ouais. Puis on a bien des questions pour elle, là.
24: Oui.
25: On va être un peu...
24: C'est donc bien fort, la musique. Qu'est-ce qui s'est passé? On dirait que ça a levé d'une shot. C'est-tu moi ou c'est peut-être toi?
25: As-tu remarqué? Ben, je suis un peu d'accord avec toi. Est-ce que vous êtes d'accord? 11007, un peu de conversation. C'était-tu un peu intense pour vos oreilles ce midi?
24: On en aura d'autres questions à vous poser aussi. D'autres. Entre autres, est-ce que je suis la seule à avoir envie de faire mon sapin de Noël?
25: Ça, je comprends pas, Marie.
24: Oui,
25: là.
24: Oui, ça, c'est un sapin de Noël.
25: Ah, c'est un gros nom, mais on reviendra là-dessus.
24: On va revenir là-dessus. Il va y avoir les rythmes payants. 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
25: Puis ça, on va faire tirer ça dans 2 jours. Là.
24: Exactement.
25: Fait que, l'attente ne sera pas longue. Puis j'ai été obligée de sortir du studio ici pour que tu expliques l'histoire d'un gros malaise.
24: Oui, exact.
25: À notre producteur. Moi, je vais l'entendre en même temps que tout le monde, mais j'ai vraiment hâte.
24: Absolument. Puis il y a Marie-Claude Savard qui va s'ajouter à nous dans les filles du lunch juste après Lady Gaga pour ce malaise, entre autres, qui fait partie d'un rêve récurrent dans mon cas. Et ça concerne sale barbe et des excréments. Oui, je l'ai dit, c'est ce mot-là. Ça sera ça. Vous allez avoir tous les détails après The Edge of Glory à rythme. Bonne heure de lunch!

0: 11h31 dans les filles du lunch avec Isabelle Racicot en remplacement de Marie-Pierre Morin. Très heureuse de t'avoir d'ailleurs, Isa.
1: Ah, moi aussi.
0: D'autant plus que tu connais très bien les filles du lunch. Je veux dire, tu l'as animé à plusieurs reprises.
1: Puis... Ah oui, c'est vrai.
0: C'est vrai. Puis tu sais qu'ici, c'est un safe place, hein?
1: Ah, absolument. Puis je suis contente qu'on puisse parler de ton rêve. Ton caca.
0: Oui. Je rêve à du coq depuis plusieurs jours.
1: Mais ça fait plusieurs nuits que tu as le même rêve récurrent.
0: Oui, en fait, il y a le même point central qui sont des excréments. Oui. Je suis vraiment désolée, je sais que vous êtes en train de dîner, mais c'est ça. C'est, je rêve à ça sous différentes formes. Je suis toujours en train de laver une toilette, toujours en train de gérer du caca.
1: Mais t'es-tu frustrée? T'es dans quel état?
0: Je suis pas très fâchée. Je suis un peu dépassée par la situation. On dirait comme je fais face
1: à quelque chose.
0: Non, regarde, okay. L'analyse va être plutôt facile à faire, j'imagine. Là.
1: J'espère bien. Marc-Claude Savard est au téléphone avec nous parce que Marc-Claude, je l'ai entendu justement décrire les rêves puis est capable de t'expliquer la signification de
0: incroyable.
1: Tout ça. Elle est excellente. Oh! Salut Marc-Claude.
2: Allô. Ah, oh, mais quel honneur.
1: Mais, mais de décrire son caca.
2: Ben, tu sais, après The Edge of Glory, je me dis que...
1: Ah, c'était carré. Oh. Mais non, je veux que tu racontes ton tout dernier rêve parce que ça inclut d'autres mondes.
2: Explique-moi tout.
0: Marie-Claude, premièrement, très contente de te parler. Écoute, alors de mon dernier rêve de ce matin, même si c'est le frais, c'est le dernier, là, je m'en souviens clair.
1: Et bon ça, petit ça
0: je me souviens faire la chose, OK, faire un dépôt. Et devant, sur scène, devant Salbarbe.
2: Oh, wow!
0: Devant la place à Georges Béliveau, juste avant que le show commence, il n'y a personne. Il faut que j'y aille. C'est plus fort que moi. Il faut que je sorte ça de mon corps. Puis là, après, je vais me cacher. J'ai un peu honte. Mais je me dis, les gars ne s'en rendront pas compte. Puis finalement, ils s'en rendent compte. Puis Georges, il vient me voir. Puis il me dit, Marie-Ève, ça va-tu? Parce que, tu sais, ça pue dans ma place. Puis il finit, puis il me fait de l'acupuncture.
1: Mais est-ce que tu as une relation particulière avec Georges?
0: Non! Mais il y a son chapeau tout, là. Mais je veux dire, les gars, j'y connais. Ben c'est des amis, là, mais...
1: Mais pas lui en particulier. OK.
0: J'ai rien avec lui. C'est la gang de mon chum, là.
1: Fait que, étends-toi, Marie-Ève, Marc-Claude va t'expliquer ce qui se passe.
2: Absolument. Mais d'abord, je veux que tu saches que c'est une excellente journée, OK? Je veux dire, c'est de la joie, c'est du bonheur. Moi, j'ai eu de l'euphorie quand Karine Robert m'a appelé pour me raconter ton rêve. J'ai dit, mon Dieu Seigneur, Marie-Ève Janvier est une femme exceptionnelle. Et c'est confirmé par ce rêve-là. Oui, totalement et à 100%. D'abord, les rêves, c'est soit symbolique ou prémonitoire. Quand il s'agit du coca, c'est pas prémonitoire, fait que je tiens à te rassurer. Fait que tu peux relaxer déjà, c'est pas une prémonition de quelque chose qui va t'arriver, OK? C'est symbolique. Et la symbolique de ça, c'est l'évacuation. C'est le refus de garder le trop-plein, OK? Donc, c'est un cri de ton inconscient qui dit « Je refuse maintenant d'accumuler et je vais donc, peu importe le moment, peu importe si c'est inconfortable dans ma vie, je vais carrément expulser ce qui est de trop. » Mais en plus, que tu le fasses sur scène, ça veut dire devant tout le monde. Donc, ça veut dire « Je suis authentique et complète, peu importe, je me cacherai plus et je serai vraie. » Et l'autre affaire que je trouve encore plus cool, c'est que c'est le ban de ton chum.
0: Oui.
2: Donc, c'est la symbolique que tu sais que tes proches vont être là pour toi.
0: Ah, oh, c'est beau!
2: Peu importe.
0: Beau?
2: Oui! C'est tout ça. Fait que je te dirais là, qu'on part d'une place un peu bizarre pour finalement arriver dans quelque chose de très beau. Et je tiens à te le dire, en cette première journée d'automne magnifique, que ce rêve d'excrément est une excellente nouvelle.
0: Ben voyons donc, j'ai goût de pleurer, j'ai les frissons, Marie-Claude. Je m'attendais pas du tout à ça. Je pensais que ça allait être hyper négatif.
2: Non!
0: Mais clairement, j'ai besoin d'évacuer. Mais moi, que t'amènes ce point de vue de dire, je l'assume.
2: Oui. Oh,
0: tu parles à mon chi, là, direct dans le cœur.
1: Ben, t'as mari jeune homme.
0: C'est mon mari jeune homme.
1: C'est ça. Oh! Hey, puis Marc-Claude, moi, j'ai une question pour toi. J'avais souvent entendu parler que de dompage comme ça. C'était aussi signe qu'on allait avoir de l'argent.
2: Oui, en fait, dans certaines cultures, tout est positif de ça. Le pipi, peut-être on en parlera une autre fois s'il y a autre chose, OK? Mais pour ce qui est du numéro 2, dans certaines cultures, c'est vu comme une entrée d'argent, comme une chance, comme de la bonne fortune. Fait que tout ce qu'on associe, nous, au « OK, ça sent pas bon, on veut le cacher, on a honte, c'est de la frustration », c'est pas ça du tout. Et la symbolique des rêves, les amis, ça vaut la peine de s'y attarder parce que notre inconscient, là, il nous envoie des messages quand on dort. c'est je te dis, c'est de l'or en barre. Fait que, bravo, un, de l'avoir raconté à la radio.
3: Hey, tu peux être plus authentique que ça dans la vie?
1: Un homme, une chance. Hey.
0: Mais je savais pas que tu avais cette expertise-là, Marie-Claude Savard. Je trouve ça tellement intéressant. J'ai tellement hâte que tu viennes d'aller faire du lunch. Hey, écoute, je prends mes rêves en notes. On va en analyser d'autres, OK?
2: Ah, ben, toute la station au complet, je suis disponible en tout temps.
0: Oh, wow, j'adore ça.
1: Merci, Marie-Claude.
0: Bye, ciao. Marie-Claude.
1: Ben, tu vas plonger là-dedans dans les prochaines minutes parce que tu vas aussi dans ton mari jeune homme.
0: Exactement.
1: On lâche pas.
0: Sauf que je me sers de ma fille cette fois-ci. Laurence qui a attribué des animaux totems aux candidats en élection présentement après une de mes prefs, Olivia Dean.
1: Ah, ben oui.
0: On l'aime-tu assez? Men I need, tout c'est arrivé.

0: 11h40 dans les filles du lunch avec Isabelle Racicot. Marie-Claude Savard a analysé mon rêve. Oui. Si jamais vous avez manqué ça, vous savez, hein, vous allez sur le rythmefm.com là, en rattrapage, vous allez pouvoir entendre ça. Elle est vraiment formidable.
1: On a eu des frissons.
0: Oui. Dans le Marie, jeune homme, aujourd'hui, vous avez peut-être entendu la semaine dernière ou la semaine précédente, ma grande fille, 5 ans, Laurence, qui nous a tous attribué un animal totem. Et donc, j'ai refait l'exercice. On se souviendra que moi, j'étais un chameau.
1: Oui.
0: Karine Robert, notre productrice au contenu, un sanglier. Et Marie-Pierre était un léopard.
1: Oui. Oui.
0: Bon, Isa, j'avais pas fait l'exercice avec toi, mais ça vaudra la peine de le faire.
1: Ben oui, tu demanderas.
0: On a refait l'exercice, mais cette fois-ci avec les 5 candidats chefs de parti qui sont donc en élection. J'ai montré une photo. Elle a aucune idée c'est qui ces gens-là. Là. Elle a 5 ans.
1: Elle les écoute pas à la télévision.
0: Ben non, elle voit pas. Elle entend ici et là 2-3 affaires, mais elle a aucune opinion. Non. Donc, elle va vraiment avec son cœur, son instinct. Et on va plonger, OK? J'ai commencé avec Charles Milliard.
2: Lui, il ressemble à une girafe.
0: Une girafe! Oh! Ce qui est intéressant pour Charles Milliard en girafe, c'est que ça symbolise la hauteur de vue, la sagesse, la communication pacifique. On dit que les symboles principaux, la vue d'ensemble, l'équilibre et la paix. Trouves-tu que ça lui va bien?
1: Ben, je trouve que ça lui va bien. Tu sais que j'ai connu Charles Milliard à l'époque où il était pharmacien. Il venait faire 2 filles le matin.
0: Ah ouais?
1: Puis il est vraiment un peu comme ça. Il y a un côté très cérébral chez Charles, absolument.
0: C'est drôle.
1: Chez Monsieur Milliard, devrais-je dire maintenant.
0: Monsieur Milliard.
1: C'est ça. Voilà. J'étais partie.
0: On poursuit. Alors, Laurence, je vous rappelle, 5 ans, attribue des animaux totems à nos chefs de parti. PSPP, maintenant.
2: Oui, d'accord. Lui, c'est... Qu'est-ce
0: qu'il
2: t'en pense? C'est qui? Il fait vraiment penser à un lapin.
0: Oh! Un lapin!
1: C'est-tu parce qu'il est pas grand?
0: Je sais pas. C'était vraiment des photos comme ça sur le web. Alors, Paul Saint-Pierre Plamondon, un lapin, selon Laurence. Le lapin symbolise l'abondance, l'intuition, la fertilité et l'agilité mentale face aux obstacles.
1: Excuse-moi, la fertilité, il y a 3 enfants.
0: C'est vrai.
1: Ça va tellement bien. Ça marche.
0: C'est vrai. C'est vrai. OK, on poursuit avec un autre. Ruba Gazal, maintenant. Okay.
2: Ruba Gazal, elle ressemble à un zèbre.
0: Un zèbre?
1: J'allais dire une gazelle.
0: Bon, tu vois?
1: On n'est pas loin.
0: On est dans sa vanne.
1: Je suis comme une enfant de 5 ans.
0: Le zèbre, qui symbolise l'équilibre entre les opposés, l'unicité de chaque personne et la force du groupe.
1: Hey, mon Dieu, c'est tellement Québec solidaire.
0: C'est fou, hein?
1: Elle est vraiment bonne. Elle a peut-être un don, ta fille.
0: Ben, sérieux, ben là, elle voit des fantômes, elle voit ma grand-mère, tu comprends? Là,
1: elle a un don.
0: Elle a cette sensibilité-là.
1: Je comprends que t'as l'air d'un chameau. Je le vois maintenant.
0: Ah, mon Dieu. Super. Fait que toi aussi, t'es rendue dans cette équipe-là.
1: Ah, ben oui.
0: T'embarques là-dedans.
1: Ah, ben moi, je suis full Laurence.
0: Oui, oui. C'est...
1: Team Laurence. Tout ce qu'elle va dire, je crois.
0: Super. Alors, vous êtes peut-être pas prêts à entendre Christine Fréchette, quel est l'animal totem qu'elle lui a attribué.
1: OK, essayez de deviner.
0: Et ensuite, Éric Duhem. Oui, Christine puis Éric, ce sont les... Ben, Christine, comme si c'était mes bodés. Madame Fréchette et Monsieur Duhem, les animaux totems selon Laurence. Après, Céline, des mots qui sonnent à rythme.

0: Hey, je vous le rappelle, Grease, oui. On aura Éléonore Lagacé avec nous autres un petit peu plus tard à l'émission.
1: Oui.
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1: J'adore. Excellent. Là, on parlait des chefs de parti.
0: Oui.
1: Que ta fille Laurence, 5 ans,
0: oui,
1: a décrit avec un animal.
0: Exactement.
1: Bon. Alors, et là, on a fait Charles Milliard.
0: Oui.
1: On a fait Ruben Gazal.
0: Oui.
1: Et on a fait aussi PSPP.
0: On est rendu à Christine Fréchette.
1: Oui.
0: Est-ce que vous êtes prêts à entendre l'animal que Laurence lui a attribué?
1: Je suis déjà d'accord.
0: OK. On y va.
2: Christine Fréchette ressemble à de la morue.
0: Elle ressemble à une morue.
1: Es-tu poisson comme moi?
0: Laurence, c'est un bélier. Tu comprends? Ah! Mais Christine, je ne sais pas. Christine Fréchette, je ne connais pas son signe astrologique. On aime beaucoup la morue à la maison, juste le spécifier.
1: T'en manges 3 fois par jour?
0: Non. Juste souvent. Une fois de temps en temps, c'est suffisant. Mais attention, écoutez la symbolique.
1: Oui.
0: On dit que la morue symbolise l'action menée avec fermeté, la pureté des pensées et la construction de soi affranchie des émotions négatives. Alors, fermeté, clarté, édification personnelle, elle invite à se bâtir solidement sur des bases robustes en ignorant le dénigrement et les distractions du quotidien. Ça, c'est la morue.
1: Aïe, aïe.
0: Et de l'action aussi. Une morue va aider... Une morue. Une morue va aider à se découvrir bon, intègre, en cessant de nourrir le doute et la critique négative envers soi-même.
1: C'est fun comment tu dis ça puis tu te crois, là.
0: Mais je trouve ça bon!
1: Mais je vais te dire où je trouve ça extraordinaire.
0: Ouais.
1: C'est que je trouve que ça décrit bien Christine Fréchette.
0: Ben,
1: c'est une
0: ça.
1: Première de classe.
0: Oui.
1: C'est une femme qui est déterminée, qui regarde en avant.
0: Exact.
1: T'sais, on peut, peu importe ce qu'on pense des partis.
0: Oui.
1: Je veux dire, ça décrit bien la personne. Puis je rappelle que ta fille a 5 ans, puis elle n'a jamais rien écouté sur Christine Fréchette.
0: Non.
1: Fait que je suis fascinée par ton enfant.
0: Bon, fait qu'il va nous rester Éric Duhaime.
1: Oui.
0: C'était le dernier j'ai proposé à Laurence. Voici sa réponse.
2: Marie, je pense que c'est une fille.
0: Oh.
2: Ok, Éric Duhaime, il ressemble à un singe.
0: Un singe? Un singe pour Éric Duhaime, selon Laurence. Attention, le singe, c'est important d'avoir la signification.
1: Ah oui, j'aimerais ça savoir.
0: Elle a quand même commencé en disant, je pensais que c'était une fille.
1: Oui,
0: j'ai pas compris ça, le rapport.
1: Je sais pas.
0: Pourtant.
1: Mais.
0: Oh, ils ont un petit
1: peu. Est-ce qu'il y a trop d'affaires de couches en tout ça? OK. OK.
0: Veux-tu sortir ce qu'il y a dans ton cerveau?
1: Moi, je suis pas encore Isabelle jeune homme, là. Je reste encore. Je suis pas rendue là, moi, dans mon processus de vie.
0: OK. Un petit bout de Kleenex, on s'est sur le coin de l'œil.
1: Exactement. Vas-y.
0: Alors, le singe, dans la symbolique, ça symbolise la joie, l'intelligence, l'espièglerie et la capacité de s'adapter aux situations avec légèreté.
1: Ben là!
0: Ben, faire face à différentes situations puis dire, je vais prendre ça avec un grain de sel.
1: Il n'y a pas le choix.
0: Je vais commencer d'avancer. L'intelligence, l'agilité, je vous l'ai dit, et sociabilité aussi. Il rappelle que l'importance des amis, de la famille, du travail en équipe, c'est bien présent pour un singe.
1: C'est vrai que c'est un gars qui aime ça aller vers les gens puis qui est curieux des gens.
0: Moi, voilà. J'aime ça. Ben, on a fait ça très politicienne.
1: Hey, je le sais.
0: Parce
1: je me trouve hot.
0: Après ça, vote pour qui tu veux voter. Ceci peut-être ne changera rien.
1: Choisis ton animal. Voilà.
0: Et voilà, ça aurait été dit dans les filles du lunch. On vous l'avait dit, Éléonore Lagacé est avec nous autres. Elle vient nous parler de la prochaine comédie musicale qui verra le jour ici à Montréal et partout au Québec.
1: Je l'envie.
0: Grease est tellement bonne en plus, cette fille-là. Elle peut tout faire.
1: Oui.
0: Elle s'en vient à rythme.
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0: est déjà debout en train de faire la chorégraphie peut-être qui sera donc présentée sur scène avec Grease. Salut Léonore!
1: Allô Marie-Ève!
0: Isabelle Racicot!
1: Et Isabelle, allô! Je suis tellement contente d'être avec vous!
2: Nous autres, c'est bien cute.
0: La dernière fois que je t'ai vue, c'était pour Peter Pan.
1: Oui.
0: Fait que là, t'es-tu comme la fille des comédies musicales au Québec?
2: C'est clair que oui.
1: Écoute, tant qu'on voudra de moi comme la fille des comédies musicales, je vais en faire. J'aime tellement ça. C'est vraiment mon dada. C'est une des choses qui me rend le plus heureuse sur cette terre. Des gros shows de gang, des gros trips, de la bonne musique, des salles remplies, des rugissements, d'applaudissements. Tout ça me fait tellement triper.
0: Et tout ce qui est combiné aussi dans les comédies musicales. Ben oui. Donc, tu chantes, tu joues, tu danses, t'es excellente dans les trois. Ben, et là, dans Grease, t'as deux personnages. Faut que tu nous expliques cette affaire-là. Là.
1: Alors, Claudia et moi, on a toutes les deux
0: Claudia
1: été approchées.
0: Bouvet.
1: Oui, Claudia Bouvet. Merci, je dis Claude. C'est ma petite Clo-Clo, tu sais.
0: Ben oui.
1: On a toutes les deux été approchées pour jouer dans Grease. Puis, à vrai dire, la production ne savait pas quel rôle donner à laquelle, parce qu'on est toutes les deux bonnes, belles et capables. Puis,
2: là, on parle bien de Sandy et Rizzo. J'ai juste à dire ces noms-là. Tout le monde connaît Grease, parce qu'on l'a toutes vu 75 fois.
1: Qui sont les...
2: qu'on a trippé sur cette affaire.
1: Oui, vraiment. C'est une comédie musicale qui traverse le temps. Là. Tout le monde connaît ça. Puis, Claudia et moi, on s'est dit, pourquoi pas interchanger les rôles, parce qu'ils ne sont pas capables de choisir. On n'est pas capable de choisir non plus. Ils nous veulent toutes les deux. On est meilleures amies dans vraie vie. Fait qu'on s'est entendu là-dessus. Et là, vous dire comment on trippe. Depuis une semaine à avoir commencé les répétitions, on est assises toutes les deux à côté parce qu'on chante toutes les mêmes affaires.
2: Fait
1: que, c'est ça, les sopranos ensemble, les altos. Fait que, on est toujours regroupés par avec qui on chante la même chose. Mais Claudia puis moi, là, et

0: petit lutin, là. On n'est pas tenable. À chaque fois, je dis, j'ai peur qu'ils nous séparent. Ils vont nous envoyer une dans un coin, l'autre dans l'autre. Mais c'est tellement, tellement trippant. C'est une bénédiction de faire ça avec elle. Je peux même pas vous dire le fun qu'on a déjà. Et ça ne fait que commencer.
1: Mais maintenant que t'es dedans, y a-tu un des deux rôles que tu préfères faire?
0: Ben, j'ai pas encore eu l'occasion. On n'a même pas eu de première lecture de la pièce. Là, on est vraiment juste à monter les chansons. Okay. Puis toutes les tunes sont le fun à chanter, autant celle de Rizzo que celle de Sandy.
2: Donc, ce qui va se passer, c'est que sur scène, on va entendre les versions originales en anglais, les chansons.
0: Oui, toutes les chansons sont en anglais.
2: Et il y a aussi là du théâtre, donc vous allez vous parler entre les scènes.
0: Oui, oui, absolument, plein de scènes en français.
2: Est-ce que vous recréez carrément, tu sais, moi, si on a vu le film, là, comme Isa a dit 75 fois, c'est le film qu'on voit sur scène?
0: Non, pas exactement. Exactement. Okay. On y retrouve tous les personnages qu'on connaît dans le film, mais tu sais, c'est sûr que l'ordre des chansons va peut-être pas être le même que dans le film.
1: Puis c'est un peu donc la version de Marina Orsini. Est-ce que vous vous souvenez de ça?
2: Non,
1: il y a Marina Orsini qui a joué.
2: Oui. C'est en quelle année, ça?
1: Ça doit être en 1972.
0: Ça, c'est drôle. Mais moi, je me souviens de la version...
1: Là, j'ai envie de t'envoyer promener, Marianne, mais je ne le fais pas. Je reste calme, je ne nomme pas.
2: Je suis pas jeune comme Léonard.
0: Moi, je me souviens très bien de la version Annie Villeneuve et Jason Roy Léveillé.
2: Oui,
0: parce que j'étais dedans aussi.
2: Vrai?
0: Ça a été ma toute première comédie musicale professionnelle. C'était Grease. Je jouais le rôle de Patty Simcox. Et c'est un full circle moment incroyable pour moi que de retrouver cette musique-là. J'ai tellement de souvenirs qui me reviennent. Puis on chantait les chansons en français en 2015, donc ça va être le fun de les chanter en anglais, mais c'est fou la vie.
2: Est-ce que tu auras une perruque comme Annie Villeneuve? Parce que je me suis dit que ça avait fait genre
1: c'est vrai.
2: Un moyen temps.
0: Oui, il y aura perruque. Il y aura.
2: Et c'est Claude Bégin qui joue d'Annie.
0: Oui.
2: Vous êtes-vous déjà rencontrés? Est-ce que t'as vu tout le cast?
0: Je l'ai pas vu cette semaine en répétition parce que c'est un show très les gars, les filles, tu sais. Okay. Fait que selon l'horaire, c'est ça, je l'ai pas encore croisé, mais j'ai très, très hâte de voir ça.
1: Mais ça commence
2: le 11 décembre à Montréal. Déjà en répétition, ça veut dire que vous prenez le temps vraiment d'installer les choses. Puis quand t'en parles, t'as les yeux brillants. Ouais. Pour vrai, Léonard, je pense que t'es une des filles dans ce merveilleux monde musical-là qui est le plus, je te trouve tellement reconnaissante du plaisir que tu peux, puis tu le transmets d'une façon formidable. 11 décembre au 3 janvier à Montréal. En juillet, donc, à l'été, vous serez à Gatineau et à Québec également. Assurément que ça va faire le tour complet. Puis je vous l'ai dit en début d'émission, on a des billets à vous offrir aussi. Allez sur lerythmefm.com pour vous inscrire et pour avoir des billets.
0: Puis si vous voulez venir le voir deux fois pour nous voir, Claudia et moi, interchanger les rôles, c'est une raison de plus pour venir revoir et revoir la comédie musicale.
1: Fait idéalement deux soirs de suite comme ça. Moi, j'ai une question qui a par rapport avec Grease.
0: Oui, vas-y.
1: Ton nom circule pour l'Eurovision.
0: J'ai entendu que mon nom circulait aussi pour l'Eurovision.
1: Ça a été quoi ta réaction?
0: Mais je suis tellement touchée de voir que les gens ont confiance en moi, puis assez pour potentiellement me remettre cette grosse responsabilité. Je serais tellement honorée d'aller représenter le Canada pour la première fois à cette grande compétition européenne de voix. Je sais pas encore comment le processus va se dérouler, mais je me suis bel et bien inscrite et on va voir. Mais c'est ça, on attend les détails. Puis je vous remercie tout le monde d'être derrière moi. Ça veut dire c'est tout l'or des hommes.
1: Moi, ce que j'aime de toi, Éléonore, c'est qu'il n'y a pas un défi trop grand.
0: Non,
1: tu fonces dans la vie avec tout ton cœur et toute ta détermination. Puis je te trouve extraordinaire.
0: Merci. Puis je vous encourage tous à suivre vos rêves, aussi fous soient-ils.
2: Regarde-moi dans les yeux. Si je te dis chanteur masqué.
0: Quoi?
2: Oh, le sourcil élevé. Oh. Le sourcil droit, ça s'est levé.
0: Qu'est-ce que vous voulez dire?
1: Okay. On dirait que t'as chaud.
2: Oui.
0: Quoi?
2: Quoi?
1: Qu'est-ce qu'il y a des signes? Elle veut pas répondre.
2: À voir sur nos réseaux sociaux, tous les indices, ils sont là. Hey, vraiment, bonne tournée avec Grease.
0: Merci, Marie-Isabelle.
2: Très hâte de te voir sur scène, toi et toute ta belle gang. 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Et je vous rappelle que ce jeudi, on va bonifier aussi.
1: Oui, hein?
2: On va offrir la nuitée.
1: Avec la nuitée, tout ça, ça va être extraordinaire.
2: Exactement. Tu connais Bruno Mars, Éléonore?
0: J'adore Bruno Mars.
2: Elle va nous chanter ça, c'est sûr. Risk it all pour tout de suite à rythme.
1: Attends.

0: Auger de Boucherville qui gagne sa paire de billets pour aller voir Grease. Et Caroline, ben, on se croise les doigts pour ce jeudi. Tu pourras peut-être bonifier donc ce beau prix-là avec la nuitée à l'hôtel. Oui, c'est ça. C'est là qu'on fait dodo. C'est à l'hôtel.
1: Ou chez les Branviers. On ne sait pas encore.
0: J'ai une chambre dans le sous-sol. Si jamais.
1: Hey Marie-Ève, tu sais qu'on est le 22 septembre aujourd'hui?
0: On est le 22 septembre.
1: Donc, l'automne arrive officiellement à 20h05. C'est la dernière journée de l'été aujourd'hui. Puis, je suis obligée de te dire que ça me fait de la peine.
0: Pour vrai?
1: Sérieusement. Moi, là, je suis une fille d'été.
0: OK.
1: Et je savoure chaque seconde que je peux de l'été. Là, je sais qu'à 8h05, comme ma vie va être transformée. Oh, je suis en train de m'éteindre à petit feu jusqu'à l'arrivée. Non, mais je te jure.
0: Vrai.
1: Moi, là, hier, là, en cuisinant avec mon fils, j'allais encore chercher, tu sais, dans mon jardin, mes petites fines herbes. Je me disais, je sais pas combien de temps il vous reste, mes petites cocottes, là, j'en parle, là. Parce que je suis comme, on va se séparer bientôt, puis ça me fait de la peine, mais on va se retrouver. Puis, te dire, là, moi, défaire mon gazebo, là, je sais que ça s'en vient, là. Je tombe en dépression majeure.
0: Voyons donc.
1: Te dire comment je trouve ça difficile. Puis je comprends les gens qui aiment ça, l'automne, le changement des couleurs. Puis on se met des petits manteaux, puis c'est bien cute au niveau de la mode.
0: Des layering, comme dirait la Pierre.
1: Mais je trouve ça dur, là. T'es pas de même, toi? T'es pas une fille d'été?
0: J'adore l'automne. J'adore tellement l'automne que j'ai arraché mon jardin. Il me restait encore des petites tomates vertes. J'ai fait, ben, c'est trop tard, la belle. Tu voulais, t'avais juste à rougir avant. Tout arraché. C'est tout dans des sacs. Je suis prête. Je suis rentrée dans mes hydrangées. J'ai fait, vroom! Ah ouais, on est prête pour l'hiver.
1: Ben, voyons, toi!
0: Ah non, moi, là, j'aime l'automne. J'adore l'automne. Mais j'aime l'automne parce que on s'en va vers Noël!
1: Ah non, tu m'énerves.
0: Ah oui. Moi, ce week-end, comme Annie Kim, notre collègue ici à Rythme, j'aurais fait mon sapin.
1: Ben voyons.
0: Suis-je la seule, cette année, à avoir envie de sortir, mais je passerai par-dessus l'Halloween? J'aime pas l'Halloween. J'aime rien de l'Halloween. Je trouve ça inutile, l'Halloween. C'est un ramassis de cochonneries.
1: T'es une mère indigne, t'as trois enfants.
0: Ah non, attends, ils sont avec leur décoration. À chaque fois qu'on entre dans la maison, il y a deux espèces de petits bébés avec des yeux noirs en fantôme. Mon gars est apeuré. Hier, a fallu les décrocher. J'aime rien de l'Halloween. J'aime pas me déguiser.
1: Ça me surprend pas.
0: ça me tente pas. Et tout de suite, là, ce week-end, j'aurais sorti mon sapin.
1: Ben voyons donc.
0: Ah oui, puis là, juste allumer les lumières.
1: On est au mois de septembre, Marie.
0: Non, mais c'est tout ce qui... C'était frais ce week-end. J'ai allumé mon foyer.
1: Okay,
0: j'en avais presque des larmes aux yeux. Puis là, ma grande a fait comme, maman, il faut faire toute la bouffe. Elle dit, on a-tu comme une chandelle de Noël? Oui!
1: Ah non!
0: Là, je vais me commander des chandelles de Noël. Non, clairement, je suis pas la seule.
1: Marie, j'étais dans ma piscine dimanche. Oui.
0: Non!
1: Elle est encore à 80. Bon, j'exagère.
0: Mais
1: pour te dire comment je suis complètement à l'opposé de toi, puis je veux pas... On peut-tu vivre le moment présent?
0: J'ai pris mon rendez-vous pour mes pneus d'hiver. J'ai appelé tantôt sur la route, j'ai mes pneus d'hiver. Déjà, j'essaie de désinstaller.
1: Ah, franchement!
0: J'ai hâte de mettre mon quatre pattes.
1: T'es pas en train de caler de la neige, là. Fais pas ça.
0: Non, mais je suis prête. Là, je vais être prête. J'ai très, très, très, très hâte à Noël. Suis-je la seule? Oh, tu n'es pas seule, Dani.
1: Oh, t'es pas seule.
0: Mon nom est Julie. Moi aussi, je serai en dépression, nous dit Julie Bélanger. Sylvie a fait oui, 11007.
1: Je suis sûre qu'il y a une explication. Je suis sûre que ça veut dire quelque chose psychologiquement. Je te trouve ça.
0: C'est sûr que c'est positif, Isabelle.
1: Ah, pas sûr.
0: Oh, ça en parle.

0: avoir envie de faire mon sapin de Noël, je me suis retenue ce week-end. Team Isa, l'automne, ça vous rend dépressif ou Team Marie? Yeah! Noël, c'est le fun, ça s'en vient!
1: Noël, c'est le fun, mais au mois de décembre.
0: On va aller au téléphone voir ce que Sonia en pense. Allô?
2: Allô?
1: Sonia, tu... Ah, oh, merci, t'es dans quelle équipe, toi?
2: Team Isabelle, pour la fin de l'été, j'avais le goût de pleurer ce matin quand j'ai vu du frosting sur mes vitres de char.
1: Ah oui, hein, puis faut que tu commences à faire chauffer tes bancs dans l'auto.
2: Ah oui, puis je compte déjà les jours avant le changement d'heure.
1: Ah, c'est je le sais.
0: Ça vient avec ça.
1: Je te comprends, Sonia. On va s'éteindre, toi et moi, à petit feu.
0: Mon
2: Dieu. Ben, je suis poisson, moi aussi.
1: Ah, bon, voilà, c'est ça. Ben, c'est ça, ça explique cela. Ils vont nous rallumer à Noël.
2: Ben, non, j'haïs Noël autant que l'Halloween.
1: Oh, mon Dieu!
0: Non! Oh, l'Halloween. Là, t'es dans mon team, par contre, Sonia.
2: Non, tout ce qui dépasse l'été, là, c'est fini. On meurt jusqu'au mois de mai l'année prochaine.
1: Bon, ben, bonne hibernation,
0: oui,
1: Sonia.
0: On se retrouve le 14 mars.
2: Merci beaucoup.
0: Bye, Sonia.
1: Bye. Ça me fait rire.
0: Joanne, qui est au téléphone aussi. Salut, Joanne.
3: Allô.
0: T'es dans quelle équipe, toi, Joanne?
3: Avec toi, Marielle.
0: Oh, yes.
1: Ah oui, est-ce que tu aurais fait ton sapin de Noël un 20 septembre?
3: Ben moi, je le garderais à l'année.
1: Ah! Oh! Oui! Pardon? Puis Joanne,
3: mais oui, puis après ça, tu fais des décorations avec chaque thème de fête qui part.
1: Bon! Ben oui, mais... Comme la Saint-Valentin avec des cœurs dedans, puis l'Halloween.
3: Avec des cœurs, avec Pâques, avec toutes les saisons, ouais, toutes les fêtes que tu peux avoir.
1: Est-ce qu'il y a un comité à la maison qui t'empêche de faire ça?
3: Ben donc, mon conjoint, il est un peu... Il n'est pas toujours d'accord.
0: Mais Joanne, je suis convaincue qu'il y a des effets extrêmement positifs à vouloir garder un sapin de Noël. Puis on s'entend, on peut s'enlever la boule pour le reste de l'année, puis on les met seulement quand c'est le temps des fêtes. Un beau sapin, là, juste avec les petites lumières, ça met une ambiance mouah, super 5 à 7 oui. Avec ça.
1: Je te vois.
3: Je suis très d'accord.
0: Bon.
1: Je vous vois venir, là, Joanne, Marie-Ève. Puis là, j'envoie sur la messagerie texte. Oui, je vous lis. Je vous dis, je sais que vous êtes... Il y en a comme Karine, comme Caroline, qui sont team Marie-Ève. Et là, je vais juste vous lire une première phrase.
0: Bon, ben on te laisse, Joanne, OK? Bye-bye.
1: Bye, Joanne.
3: Merci, bye-bye.
0: Salut.
1: Vouloir installer son sapin de Noël dès le mois de septembre est un comportement atypique qui révèle plusieurs facettes psychologiques et émotionnelles.
0: Tu me fais encore analyser?
1: Mais là, ça s'en vient mieux. Ce que ça dit de ta personnalité, Marie-Ève,
0: ouais,
1: c'est que tu as un besoin de réconfort.
0: C'est vrai.
1: Souvent, tu recherches la douceur, oui, la sécurité, oui, un moyen d'évacuer le stress ou la morosité de ton quotidien.
0: Oui.
1: Il y a un côté nostalgie aussi qui est fort, parce que ça rappelle ton enfance. Fait que là, ça vient te chercher, ça, oui, ça t'apaise. Oui. Et tu as un esprit anticonformiste. Ah là, ça te parle, hein?
0: Ouais, j'aime ça, gars.
1: Je sais. Je savais que ça allait te parler.
0: Ah, j'adore!
1: Ça montre que tu veux pas suivre les conventions.
0: Non,
1: tu veux faire ce que toi, tu veux faire.
0: Oui.
1: Je suis Marie-Ève, janvier, je vais faire ce que je veux. Si je veux faire mon sapin au mois de septembre, manger de la...
0: Wow! Je le fais ce week-end. C'est sûr, je le fais ce week-end.
1: Mais il y a quelque chose de beau là-dedans, parce qu'on parle d'un syndrome quand même de la noëlisation de la société. Fait que c'est pour ça que vous êtes nombreux, comme Marie-Ève, à vouloir faire ça. Peut-être en réaction contre les crises économiques en ce moment, avec le climat, avec tout ce qui se passe. Peut-être que collectivement, on veut se faire du beau.
0: Absolument, surtout avec tout ce qui se passe. 11-007, chez nous, le sapin est installé le 1er novembre. On fait une exception cette année. On en profite pour décorer la maison et installer le sapin pour l'Halloween. On se déguise en père et Mère Noël et on distribue des cannes de bonbons!
1: À l'Halloween!
0: Oh, c'est une bonne idée!
1: Ah, vous êtes malade!
0: C'est une bonne idée! L'année dernière, j'ai tout arraché ces décorations-là d'Halloween le soir même. Je suis restée à la maison.
1: Ah, oui.
0: Allez passer ça, j'arrache tout en même temps. Et le lendemain matin, on a fait notre sapin. Ça a amené de la joie dans le cœur.
1: Toi, je sens tellement que tu vas le faire en fin de semaine.
0: C'est ça, je le fais. Je me prends une note.
1: Il y aura un suivi de dossier.
0: Il y aura suivi de dossier. 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
0: 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Mitsu, c'est chaud à Rythme. 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

0: Ça, c'est bonne, Mitsou. J'adore cette chanson-là. Midi 19 dans les filles du lunch, dans ses derniers moments de l'été.
1: Oui.
0: Avant la grande dépression qui débute ce soir.
1: Demain, je suis une autre femme, tout le monde.
0: Tu vas pouvoir sortir tes tricots, Isabelle. Ah. OK, attends une minute. Là, j'ai fait une bulle. Là, c'est mon cerveau, ma périménopause. Je regarde ma feuille et c'est écrit vibrateur.
1: Exactement. Bon. Parce que je voulais te parler de cette grande nouvelle qui est tombée il n'y a pas si longtemps.
0: Oui.
1: Depuis le mois de mai, il y a une grande étude en ce moment qui se fait aux Pays-Bas, dans les prisons pour femmes.
0: Okay.
1: 70% des prisonnières, voyons, on va finir par le dire, ont un vibrateur.
0: Nice!
1: Elles sont encouragées à avoir un vibrateur, un jouet donc personnel.
0: Oui.
1: Pour quelle raison? Là, toi, tu t'en fous, tu dis c'est juste le fun qu'il y a ça.
0: Ben, c'est
1: mais il y a une raison.
0: C'est sûr qu'il doit avoir une raison. J'ai hâte de la connaître.
1: Autre que juste pour le plaisir personnel.
0: Bien sûr.
1: C'est parce qu'ils pensent que, et là, c'est ça, ils vont le faire, ils vont tester pendant un an. Ils pensent que ça va baisser le taux de tension. Ça va améliorer le climat dans les prisons.
0: Ben oui.
1: Les femmes vont être moins portées à se battre parce qu'elles vont être libérées sexuellement.
0: Oh, j'aime ça!
1: Ah, c'est-tu le fun?
0: Je trouve ça tellement beau.
1: Ben oui! Mais tu ne penses pas qu'il y a un problème avec ça? Parce que je te rappelle que tu n'es pas supposé avoir grand-chose en prison. Fait que ça pourrait être viré contre, ça peut être utilisé contre d'autres comme arme.
0: Ça peut être une arme, tu peux étouffer quelqu'un avec ça. Là.
1: Bon,
0: ça dépend.
1: Là, je vous rappelle que Marie-Ève, c'est une professionnelle de la chose. Elle en a testé en onde. Je veux dire, elle connaît la panoplie.
0: Hey, j'ai déjà reçu un cadeau, là, une version Caroline Néron. Là.
1: Oui.
0: C'était comme ton micro flash. Là.
1: Ça faisait peur.
0: Cette grosseur-là. Là. Fait que oui, tu peux faire du tort à quelqu'un.
1: C'est ça.
0: Hey, mais il faut que ça soit chargé, cette affaire-là. T'imagines, tu manques de batterie?
1: Ah non, ça j'imagine qu'il y a quelqu'un qui... Il doit avoir un gardien qui est occupé. Sa job, lui, c'est de charger les batteries. S'assurer que les filles manquent pas de batteries, oui, sinon ça va être le chaos total en prison.
0: Tu veux baisser la frustration des femmes, t'es mieux d'assurer de la batterie dans ta machine.
1: Mais sans face, ils ont juste droit à deux jouets particuliers. Il y en a un qui est un dildo transparent, puis l'autre, c'est un jouet à air pulsé. Je pense que c'est ton préféré.
0: Tu sais, c'est pas comme une petite suceuse.
1: Non, non, non, c'est vrai. Toi, c'est la suceuse que t'aimes. J'avais oublié.
0: Oui. Ouais. Oui. J'avais oublié. Comme si c'est une information que tout le monde ici doit être au courant.
1: Ben, je peux dire où je conduisais quand je t'ai entendu en parler.
0: Elle t'a donné le goût, hein?
1: J'étais dans brossard, ma fille, quand je t'ai entendu parler de ta suceuse.
0: T'en as-tu une, toi?
1: J'étais à côté d'une école primaire, je capotais. J'étais comme, pourquoi j'ai l'image des deux en même temps? Ça se fait pas. OK. Bon, je reviens.
0: T'en as-tu?
1: T'en as-tu? Ben
0: pas?
1: Oui, j'en ai.
0: Bon.
1: Ben oui, j'en ai. Je trouve ça important.
0: Ben oui, c'est important.
1: Je trouve ça important pour la santé féminine.
0: Absolument.
1: Absolument.
0: Tu prends deux secondes pour t'essuyer les yeux. Hey, moi, c'est la première fois qu'on fait de la radio ensemble?
1: Je pense que c'est la deuxième fois. Ah. C'est la première fois que tu m'as pleuré, adoré. Oh my God.
0: On dirait qu'il n'existe plus rien avant mon arrêt, mais
1: j'suis
0: on a eu une vie.
1: De la face, des yeux.
0: Ben, je suis contente pour ces femmes-là qu'elles puissent utiliser. Oui. Je suis contente qu'on mette le plaisir de la femme au centre de ça en se disant ça va les aider à relâcher une certaine tension. Ben, je peux craindre.
1: Moi aussi.
0: Excuse-moi, mais oui, ça relâche la tension.
1: Puis les employés, les employeurs à l'écoute, peut-être que vous devriez instaurer ça aussi dans vos entreprises. Non? OK, je vais trop loin. Ah, tout d'un coup, il y a un silence.
0: Marie-Ève est comme... Attends une minute, là. Attends. On brainstorm, là, direct en onde, live.
1: Mais pourquoi pas?
0: Yes.
1: Je pense pas que ce serait une bonne idée.
0: Oui, mais attends, il faut se rendre là. Faut vivre le premier meeting. Là. Qui lance l'idée? Là? On installe ça où, mettons? Là? La boîte à jouets, mettons? Va te piger un jouet dans la boîte. Là. Va te relaxer. Qui nous dit ça?
1: Ben, moi, je pense que c'est un jouet de bienvenue. Bienvenue dans notre entreprise. Voilà.
0: Oh.
1: On veut que tu sois heureuse. On veut que tu sois bien. Puis on s'attend à ce que tu sois ici à l'heure.
0: Puis ça, en plus, on a un petit local d'infirmerie. Il n'y a jamais personne là-dedans, sauf Étienne qui va faire dodo. On pourrait se servir de ça.
1: C'est ce qu'il dit.
0: Ouais, c'est ce qu'il dit. Oh non, ça, il retombe dessus. Oh. Non, on peut pas faire ça. J'aime ça, Isa. J'embarque dans ton équipe. Team Isa! Les beaux grands malaises de semaine dans les prochaines minutes. Non, ce n'est pas terminé, la gang. Isa va continuer de pleurer. Vous ne voulez pas manquer ça. Et bien sûr, ce rythme payant, on fera une personne gagnante un petit peu plus tard à l'émission. Bougez pas à rythme!
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0: Ce jeudi dans l'émission de Julie Bélanger, oui, qui d'ailleurs célèbre son anniversaire aujourd'hui.
1: Exactement.
0: Jeudi, vous connaîtrez donc la personne qui va gagner le fameux 10 000 $ pour réaliser son rêve. Et on a Pamela Dessa qui est au téléphone. Salut!
17: Oh my God, bonjour!
1: Ah, Pamela, t'as compris que tu es notre finaliste ce midi?
17: Oh my God, j'en reviens pas!
1: Pamela!
17: Je tremble, oh my God!
1: T'es où en ce moment?
17: Sur des carrés.
1: Sur des carrés, OK. Fait que fais attention, là, fais pas d'accident. Mais t'es capable.
17: Non, mais ça va.
1: Mais es-tu capable de nous dire qu'est-ce que tu ferais, toi, avec le 10 000?
17: Ben, en fait, je suis maman monoparentale, puis j'ai tout le temps eu 2-3 jobs pour donner le meilleur avenir à ma fille. Puis, j'ai pas de chambre encore pour elle. Fait que ce serait vraiment un coup de pouce pour mon cash down pour acheter quelque chose, puis qu'elle ait enfin sa chambre.
1: Elle a quel âge, ta fille?
17: Elle a 13 ans.
1: Hey, t'es une bonne maman.
9: Bravo, Pamela.
1: 13 ans, là, puis
9: tu es donc finaliste, Pamela, et tu n'auras pas beaucoup de temps à attendre, parce que c'est ce jeudi qu'on fera donc le fameux tirage. Donc, on se croise les doigts d'ici là, puis on t'embrasse, Pamela.
17: Oh my God, merci beaucoup. Bonne fin de journée.
9: Salut.
1: Sois prudente sur la route.
9: Bye!
17: Merci. Bye.
9: Dans les prochaines minutes, un grand malaise, mais vraiment un grand malaise. Vous n'êtes peut-être pas prêts à entendre ça, mais vous allez rester pour l'entendre. Si, pour l'instant, Chandelier à rythme.

0: Midi 33 dans les filles du lunch avec Isabelle Racicot, Isa et vous tous et toutes à l'écoute. J'avais envie de vous raconter ce beau grand malaise qu'on m'a raconté dernièrement. Okay. Là, suivez-moi, là, ça part d'une fille qui racontait à une amie, qui elle racontait à une autre amie, puis qui elle me l'a raconté.
1: Ah, ce fameux téléphone-là.
0: Tu sais, on va se le dire, peut-être qu'il y a une couple de détails en cours de route qui ont été quoi, peut-être grossis ou échappés.
1: OK, je t'écoute.
0: Écoutez bien ça. La fille, donc, qui raconte tout ça, elle a une date. Elle se rend chez le garçon pour vivre sa date. Déjà là, moi, je suis pas une experte en date, mais...
1: J'irais pas la première date.
0: C'est audacieux,
1: c'est-tu
0: non?
1: C'est-tu première date?
0: Je sais pas,
1: chez le gars.
0: J'ai pas ce détail, mais c'est, clairement, ils sont au début.
1: OK.
0: Elle se rend chez le gars pour souper.
1: Oui.
0: Vient un moment où la dite fille a, là, on a vraiment un fil rouge dans notre émission ce midi, envie de coca.
1: Clairement.
0: Enfin, on parle encore de coca. Elle a envie de coca. Déjà là, moi, je me dis, hey, fille, comme, arrange-toi pour pas avoir envie pendant
1: non,
0: ta date.
1: Non, mais tu
0: ça,
1: peux
0: ça,
1: faire.
0: Ça se peut pas.
1: Il y a une chose qui s'appelle la constipation sociale. C'est là que tu veux que ça t'arrive. Tu ne veux pas avoir envie dans un moment comme
0: non,
1: celui-ci. Absolument pas.
0: Parce que tu fais pas ça dans la vie, c'est impossible. Elle doit aller faire son numéro 2 chez la dite date.
1: Ah, ça, déjà là, j'ai envie de mourir.
0: Vient le moment de flusher. Mais ça ne flushe pas.
1: Ah, non!
0: Problème avec la dite toilette.
1: Ah, non.
0: La fille panique, ne sait pas trop quoi faire. Et qu'est-ce qu'elle voit à côté de la toilette? La litière du chat. Et se dit, ben, je vais cacher mon coca. Prends son coca. Il le met dans la litière du chat.
1: Est-ce qu'elle le met en morceaux?
0: Ah,
1: ou
0: là,
1: elle
0: j'ai pas le détail. Poursuit la soirée. Et pendant la soirée, à un moment donné, monsieur dit à sa date, est-ce qu'il y a eu un problème tantôt à la toilette? Elle de dire, non, je vois pas qu'est-ce que tu veux dire. OK, non, t'es sûr que tu peux tout me dire, c'est correct. Là. Non, je vois pas qu'est-ce que tu veux dire. Et lui, de lui dire, mon chat, il est décédé il y a pas très longtemps.
1: Ah! Non! Non! C'est écœurant!
0: Voilà.
1: C'est écœurant.
0: Fin de l'histoire. Je sais pas s'ils sont mariés, ils ont eu des enfants, ça s'est terminé drette là. Moi, je serais partie. Moi, je me serais levée, j'aurais fait, ben, ça sera pas possible. On passera pas au travers de ça. Ça se pourra pas.
1: Attends.
0: Au revoir.
1: Attends. Toi, tu te lèves puis tu pars. Moi. Je demande un sac de plastique.
0: Non.
1: Je ramasse
0: oh,
1: et
0: non.
1: Là, je quitte.
0: Oh.
1: Je veux pas laisser tu mon pars. Dépôt derrière. Je repars avec mon petit cadeau. Et puis, j'ai plus l'orgueil. J'ai plus rien.
0: Okay.
1: Je quitte le loft, humilié à vie.
0: Oui.
1: En me disant, ce gars-là a une histoire à vie à raconter.
0: Absolument. Et ça a été raconté ce midi dans le fil du lunch. 11007, on est fort avec le anonyme. Si jamais vous avez une histoire à raconter, un vrai beau grand malaise, juste pour se faire rire, OK? Puis s'alléger le quotidien. La bulle de conversation, application que j'ai comédien.
1: C'est incroyable.
0: Je te vois réfléchir, t'en as sûrement une à raconter, Isa. Après Jeff Posé et Ballon Sonde.
1: Mais je fais pas kick.
0: Ah, tu fais pas ça?
1: Je fais pas ça dans
0: vie. Ah, OK.

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2: Vous êtes très drôle. 11-007, les histoires malaisantes, les beaux grands malaises. Il y en a qui ont failli faire pipi dans leur culotte aussi. Maman, on a raconté cette histoire qui est tellement abracadabrante que je me dis...
3: On se demande si c'est...
2: Ben, tu sais, moi, j'étais pas là. Je peux pas te confirmer que c'est arrivé, mais en même temps, je veux dire, rien d'envie de pogne. Tu vois une litière, tu te dis, ben, gars, je vais sauver ma peau. C'est ça que je vais faire.
3: Parce qu'on se rappelle qu'à l'ESC, la toilette était bloquée. Ben, là, c'était son dernier recours, là, la litière.
2: Pourquoi tu gardes une litière si ton chat, il est mort?
3: Ça, en mémoire.
2: Ça se peut-tu, ça? En mémoire du chat. Voyons donc!
3: Je le sais!
2: T'as vécu des malaises, toi aussi.
3: Ay, mais c'est moins avec ça, là, finalement.
2: Non, mais
3: moi,
2: ça va.
3: Plus jeune, j'avais une date, OK, avec un gars que je trouvais super beau, puis tout ça, puis il me dit, OK. Puis à l'époque, il n'y a pas de cellulaire, fait qu'on est obligé de se donner rendez-vous en quelque part.
2: Oui, oui.
3: Fait qu'il me dit, on va aller souper. Fait que, OK, parfait. Fait qu'il me donne l'adresse. J'arrive devant la place. C'est un gym. Moi, je suis habillée premièrement toute cute, comme je m'en vais souper
2: non,
3: en date.
2: Non, non, non.
3: Et il m'a invité pour que je le regarde s'entraîner.
2: Yark!
3: C'est-tu dégueulasse?
2: C'est dégueulasse!
3: Mais là, j'étais là au début, j'ai dit, voyons, il me niaise. Je regardais autour de moi, j'ai dit, voyons, ça n'a pas de bon sens, il doit y avoir. Mais non. Et
2: non!
3: Pendant une heure, non! Lui, il pensait que j'allais m'asseoir et le regarder s'entraîner.
2: Non!
3: Alors, demande-moi si je suis allée souper.
2: T'es-tu partie?
3: Je suis partie. J'ai dit,
2: bravo!
3: Ça ressemble à ça,
2: mais
3: ce gars-là. C'est dégueulasse!
2: C'est macho, là. Oui. Excuse-moi, là.
3: Ah non, absolument.
2: Bon, moi, je pourrais faire ça aussi puis dire que je te hip trust 185 livres, mettons.
3: Oh, mon Dieu. Elle commence à s'entraîner.
2: Mais regarde, ce que je dis, ça, c'est vrai, là. Hey, y a, bon, on va dire anonyme. On dit-tu anonyme, messagerie texte? Parce
3: oui.
2: qu'on est fort sur...
3: Oui, anonyme.
2: Peut-être que ça ne tente pas.
3: Anonyme.
2: Mais bon, anonyme. A perdu son dentier dans une glissade d'eau à Québec. Et elle dit, le pire, c'est qu'il est resté coincé dans la glissade sur une plaque sèche. Et elle dit, j'ai dû remonter la glissade devant tout le monde pour aller le récupérer. Assez malaisant. Merci.
3: Ça, c'est... Déjà, t'es en maillot. Tu sais, déjà, on n'est pas tout le temps à l'aise en maillot.
2: On est vulnérable.
3: Absolument.
2: On se dévoile. Puis là, tu vois, excusez-moi. Ça va tout aller sortir.
3: Les gens qui sont... C'est à qui ça? Là, tu montes tranquillement. C'est à moi, tout le monde. Touchez pas. C'est bon.
2: Non.
3: Touchez pas.
2: Non.
3: Je me remets en bouche.
2: Non. 11-007, merci tellement pour vos histoires. C'est un plaisir de lire cette grande générosité et ce sans filtre, bien sûr. Okay? Dans les prochaines minutes, c'est l'anniversaire d'une de nos amies ici à Rythme.
3: Exactement.
2: On va l'appeler.
3: Absolument.
2: Et vous saurez des choses que vous

0: Ah, hey, on est rendu dans le sud, tout d'un coup.
1: J'ai fait l'argent.
0: Julie, alors, c'est trop. Bonne fête.
2: Bonne fête.
0: J'ai fait une bâche de gâteau ce week-end, ne sachant même pas que c'était pour ton anniversaire. Je t'en ai apporté deux.
2: Je suis touchée. Il n'y a pas ton lait maternisé là-dedans, comme t'as déjà fait. J'étais traumatisée de ça.
3: Elle t'avait testé encore une fois.
2: Mais j'avais pas goûté cette fois-là.
3: Puis moi, je suis allée chercher un cadeau qu'on a à la station pour toi.
2: Oh mon Dieu, c'est quoi? Il n'y a rien là-dedans.
3: Ah oui, il y a quelque chose. Oui.
0: Elle a peur.
2: On dirait que c'est un restant de vieux cadeau.
0: Ça se peut.
2: C'est quoi, des vieilles bobettes?
3: Mais c'est des bobettes. On a fait la
0: Mais non, ils sont propres.
3: Je veux dire, ça en cadeau, je les ai jamais utilisés. Je les ai laissés ici dans un sac.
0: Hey, merci.
3: Je me disais, un jour, ça va servir. C'est là le jaune.
2: Hey, je vais faire une photo avec ça. Je vais te l'envoyer. Avec son jaune moutarde. C'est pas très dans ma palette. Non, vraiment pas.
3: Mais c'est full tendance en ce moment, là, je te rappelle.
2: C'est vrai, excuse-moi. Hey, merci. Hey, avoir su, je serais venue avant.
3: J'imagine que ça va être plus gros ce soir.
2: Dans son show. J'ai aucune idée. Je ne sais pas. Ça, j'aime pas tant pas savoir. Mais tu sais, moi, ma productrice, Mélanie L. Robichaud, que je salue, c'est comme la moitié de mon cerveau. Puis là, je sais qu'elle m'a préparé des trucs, mais j'ai aucune idée quoi.
3: Alors, ça commence par la bobette jaune.
2: Hey, on commence avec des bobettes.
0: Puis un vieux gâteau sur le bord d'être sèche. Julie, tu as peut-être manqué des bouts dans notre émission dans les filles du lunch. Karine Robert, notre productrice de contenu, nous ramène à l'ordre.
4: Julie, Marie-Ève fait actuellement un rêve récurrent et le plus récent, celui qu'elle a fait cette nuit, ben, je vous le rappelle.
5: Je me souviens faire la chose, OK, faire un dépôt. Et devant, sur scène, devant devant la place à Georges Béliveau, juste avant que le show commence, il n'y a personne. Il faut que j'y aille. C'est plus fort que moi, il faut que je sorte ça de mon corps.
4: C'est pas que t'es en maudit après Jean-François d'être parti en tournée.
5: Non,
4: c'est positif. Oui, t'es en train de te libérer.
5: C'est super positif. Marie-Claude Savard nous l'a dit.
2: Mais pourquoi avec Georges Béliveau? C'est ça que je comprends pas dans l'équation.
5: C'est que ça, ils me font confiance.
3: Il sans jugement.
4: Oui, c'est ça, exactement. Ouais. Julie, t'es une fille d'automne?
2: Oui, j'adore l'automne.
4: Ah oui, bien, il y a une de nos collègues qui est vraiment pas une fille d'automne, c'est Isabelle. Elle va tomber dans une dépression bientôt.
2: Pas bizarre.
3: Mes petites fines herbes, je vais dire, je sais pas combien de temps il vous reste, mes petites cocottes, j'en parle, là. Parce que je suis comme, on va se séparer bientôt, puis ça me fait de la peine, mais on va se retrouver, puis...
4: On a parlé aussi d'objets sexuels parce qu'il y a des vibrateurs maintenant dans les pénitenciers pour calmer la jante.
2: À tous les jours, mais ça, on y en parle.
4: Mais tu vas voir la ressemblance avec ce qu'Isabelle avait à dire sur le fait qu'elle en a, elle aussi.
3: Je reviens.
2: T'en as-tu?
3: Ben oui, j'en ai.
2: Ben
3: oui, j'en ai. Je trouve ça important.
2: Je trouve ça important.
4: C'est tout. On n'en saura pas plus.
3: C'est une grande phrase qui va rester. Je trouve ça important.
0: Dirais-tu la même chose, Julie?
2: Moi, j'ai encore ma petite suceuse. Là, t'en parlais tantôt.
4: Tu trouves ça important?
2: Je trouve ça important. Moi, je l'appelle mon petit gazou. C'est comme ça que je l'appelle. On joue une petite toune de gazou.
3: Ça va être bon avec ton petit canari.
2: Les bobettes jaunes.
0: Les belles filles.
5: Merci Karine. Isabelle, merci tellement pour ce midi d'effet du
3: lunch. Ça a été un plaisir. Merci de me faire rire et pleurer en même temps.
5: Un plaisir partagé. Julie, reviens donc à chaque fois.
0: À chaque semaine.
5: Si tu rentres dans la station, t'as ta place dans notre show.
2: OK, c'est bon.
5: Puis bonne fête.
2: Merci, c'est super gentil, les filles.
5: On t'embrasse et déjà, tu vas le voir. Et la messagerie te souhaite bonne fête, Julie Bélanger.
2: C'est fin.
5: Passez une belle journée. À demain, tout le monde. Salut.
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13: On est mardi, c'est le 22 septembre aujourd'hui et là, faut vraiment, vraiment savourer cette dernière journée d'été parce que oui, officiellement, l'automne débute aujourd'hui, mais seulement à 20h05 ce soir. Fait que on n'est pas encore rendu. Puis ouais, c'est pas tellement chaud aujourd'hui d'ailleurs. Oh, tellement un rappel de l'automne qui approche. Avis de gel au sol en ce moment sur le site d'Environnement Canada. Fait que ce soir et cette nuit, là, il y a un risque qu'on atteigne un zéro. Mais bref, c'est du soleil quand même avec nous autres cet après-midi. On n'est pas si mal que ça. Vous autres, aujourd'hui, là, c'est une petite verse. Hein? Ça n'a pas le choix, ceux qui travaillent dehors. Là. Êtes-vous encore en manche courte? Je veux vous lire au 11-007. Alors qu'on a une christie de belle programmation musicale pour vous autres qui s'en viennent les prochaines heures. Mais surtout, une toune qui vaut 10 000 $. C'est la dernière semaine pour participer. Vous connaissez le concept. Vous textez le mot rêve au 11-007 dès que vous entendez le signal. Et bien sûr, vous avez 10 minutes pour vous inscrire. Ça va arriver à quelque part au courant des prochaines. Pour l'instant, on décolle ce show-là avec un gros montage où on va entendre Britney Spears, Taylor Swift, Shaggy, même les Black Eyed Peas et The Weeknd. Et c'est Maroon 5 qui est là pour lancer ça dans This Love à rythme 97.1. Bon.

0: Hit Me Baby One More Time à rythme 97.1, c'est Britney Spears qui était là. Elle qui est au centre d'une nouvelle pièce de théâtre au Québec. C'est présenté à l'Espace Go du côté de Montréal, puis ça retrace les différentes vies de Britney Spears. On sait que son parcours a été très en up and down hein, au cours des dernières années. Bref, tout ça est raconté là-dedans. Vous m'enverrez vos commentaires si vous allez voir la pièce. Wilson Phillips s'en vient pour Hold On juste avant. Il y a Kevin Parent, Caliente.
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Ça va ben trop vite. Les respectables Marc Dupré s'en viennent. Celle-là nous ramène des années 90 avec Ace of Base et All That She Wants.

Marc Dupré dans Où sera le monde? Et moi, ça me fait poser la question, où s'en va le monde? Alors que on est un peu tanné d'entendre parler de Trump. Hein? Puis cette semaine, ils ont annoncé, les médias américains, qu'ils arrêtaient de couvrir M. Trump. Et là, je me suis dit, crime, c'est bien le fun, on va arrêter d'entendre parler de lui. En tout, il est encore partout dans les médias. Eh, viens, il n'y a rien à faire, hein? Elle en anglais, là, pour nous remonter le moral dans Choose in Texas. 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

Je pars à pied à rythme 97.1. Lui qui a reçu encore cette année plusieurs nominations à la disque, en fait, pour le prochain gala, là, il est dans 7 différentes catégories quand même. Bonne musique, bonne humeur, c'est le même qu'on passe l'après-midi dans Rythme au travail. Et Tayo Cruz est le suivant pour Break Your Heart. Whoa!

0: Charlotte Cardin est un peu trop. Y en a-tu qui s'ennuient du bon vieux temps? Tu sais, le bon vieux temps, là, c'est l'époque où t'allais chez Subway pis tu pouvais te commander un 12 pouces pour 5$. Oh mon Dieu, ça fait longtemps déjà, ça. Hey, moi, je me souviens, là, quand j'étais jeune, j'ai travaillé au McDonald's, OK? Puis on vendait un McValeur, là, pour 1,25$. 1,25$, là, t'avais un hamburger, tu partais avec ça. Puis en plus, d'autres, les employés de McDo, on avait un 50% de rabais là-dessus. Imagines-tu comment c'était pas cher? Ça avait même pas de bon sens. Et là, je trouve ça drôle parce que le sac de chips, vous connaissez? Un de mes sites préférés. À tous les lundis, ils font le grand sondage du lundi. Et moi, j'attends au mardi pour aller voir c'est quoi les résultats, tu sais. Et hier, la grande question, combien devrait coûter un 12 pouces de Subway aujourd'hui? Juste pour vous donner un exemple, là, actuellement, le sandwich qui était 5$ pour 12, 5$ pour 12 pouces à l'époque, il est maintenant 11,99$. Et la réponse la plus populaire, c'est 9$. Donc, les gens sont prêts à dire que oui, les choses coûtent plus cher, c'est normal. Mais au-delà de 9$, les gens trouvent que c'est exagéré. Puis là, en même temps, ils ont comme creusé un peu dans leur sondage en posant des questions comme combien devrait coûter un trio Big Mac chez McDo. Dans le temps, le McValeur, je vous disais, c'était 1,25$. Moi, dans mon temps, là, justement, quand je travaillais là, un trio Big Mac, là, c'était 8$. 8$! À ce temps, c'est 14,38$. Ça n'a pas de bon sens. Vous autres, mettons, là, un prix raisonnable pour un 12 pouces. Ça serait quoi? 11-007, je veux vous lire. Alors qu'on s'arrête quelques secondes pour écouter Rihanna au retour.
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Roxane Bruno à Rythme 97 ans, c'est sa collaboration avec Michael Bublé. Roxane qui a dû annuler un show récemment pour des problèmes de santé. Elle qui devait se produire au festival Francophonie en fête, ça a été reporté. Jeff Posé s'en vient, Dan Bélanger sera là après Coldplay, A Sky Full of Stars.

Daniel Bélanger dans Rêver mieux à Rythme 97. Vous savez que ces chansons ont connu un fort regain de popularité au courant des derniers mois, puis j'ai une théorie là-dessus. Moi, je pense que depuis que Laurence Saint-Martin a repris sa fameuse chanson « Sèche tes pleurs », ça a comme réintéresser le monde au classique de Daniel Bélanger. Puis en même temps, y en a-tu fait des bonnes tunes, rien qu'un peu? Corneille sera là pour D'amour et d'amitié après Olivia Dean, So Easy to Fall in Love.

Y a rien de plus fun, tu sais, un week-end de partir, prendre la route, juste aller tester des affaires. On a fait ça, ma blonde puis moi, avec les enfants l'autre jour, puis on a vraiment trippé. Écoute, on est tombé sur une genre de ferme, OK? Eux autres, ils élèvent des agneaux, puis c'est quoi donc? C'est des moutons, là. Et puis ils nous ont fait goûter des affaires. Écoute, on est reparti de là, on a acheté du fromage de mouton, on a acheté du yogourt de mouton. C'était malade, sans farce, là. On s'est régalé. Puis il y a plein de places en Outaouais comme ça, tu sais. Arrêtez à la distillerie du Square, au marché public de Beaumont, à la ferme Juniper, à la trappe à fromage, Miss Marmelade. 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Ben, allez vous inscrire rythme971.ca. Dans la section concours, vous avez tous les détails. Pendant qu'on écoute George Michael dans Freedom.

Coucou à Émilie qui nous texte au 11007. Non, Émilie, inquiète pas. Le rythme payant est pas encore passé. Reste bien branché, par exemple. Je peux pas être trop précis, là, mais mettons que dans la prochaine heure, c'est sûr que tu vas l'entendre. Fait que reste pas loin du radio. Alors qu'on s'en va vers Caen, sale barbe, et tout de suite, Lady Gaga, Born This Way.

0: y a-t-il une grippe qui se promène? Il me semble qu'on n'arrête pas d'entendre parler d'artistes qui ont des problèmes avec leur voix. Non, mais c'est vrai, tu sais, t'as Roxane Bruno cette semaine qui a annulé un concert à cause de ça. T'as Charlotte Cardin qui a annulé des concerts en Europe parce qu'elle avait des problèmes avec sa voix. Puis là, ben, on apprenait le mois passé que Benson Boone devait reporter des shows lui aussi. Pourquoi? Problème de voix, puis en plus, s'il y en a un qui a bien une belle voix, c'est lui. On l'écoute dans Beautiful Things.
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0: détails.
1: Jean-Leloup, la vallée des réputations à rythme 97.1. On vous souhaite un bel après-midi. Y en a-t-il qui ont une carte de crédit Desjardins parmi vous autres? 11007. C'est quoi votre carte de crédit? Hein? Non, mais tu sais, il y en existe tellement de sortes. Tu sais, tu peux avoir la carte CIBC Costco. Tu peux avoir la carte... À ce temps, t'as la carte Triangle de Canadian Tire. Puis bon, t'en as plein de sortes, là. Mais si vous avez une carte de crédit Desjardins, sachez qu'il y a eu une annonce qui a été faite aujourd'hui par la Caisse populaire. En fait, c'est que y a plusieurs services qui ne seront pas disponibles pendant une semaine. C'est pas tout de suite. C'est du 12 octobre au 20 octobre prochain. Donc, vous avez quand même deux semaines pour planifier le coup. Mais y a des fonctions donc qui ne seront pas disponibles. Exemple, augmentation de limite de crédit, changement de coordonnées, changement de NIP, choix du NIP lors d'une nouvelle activation, l'échange, l'ajustement de remise ou de bonnie dollar et le remplacement de carte défectueuse. Donc, pendant une semaine, tout ça sera impossible. Fait que si vous avez une carte de crédit Desjardins, tenez-vous le pour dit. On s'arrête quelques secondes. Et au retour, je vous ai gardé un gros sprint avec Pink, Céline Dion, Mariah Carey et Sabrina Carpenter. Bougez pas.
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2: Ça y est, on est rendu. C'est notre rythme payant de cet après-midi. Votre chance de peut-être mettre la main sur un 10 000 $ cash pour réaliser votre rêve. Plein de beaux rêves en plus qu'on reçoit par texto et bien sûr parmi ceux qui s'inscrivent sur rythme971.ca. Bref, le 10 minutes commence maintenant pour vous inscrire pendant qu'on écoute Milky Chance, Naked and Alive. Bonne chance!

Ariane Moffat était là dans Jouer à rythme 97.1, la radio des filles du lunch qui vous envoie à la comédie musicale Grease. Hey, c'est deux paires de billets quand même qu'on a à faire tirer cette semaine dans les filles du lunch. Et vous savez qu'il y a une représentation d'ailleurs qui va avoir lieu ici même à Gatineau. Il y en a deux autres là, pour Québec et Montréal évidemment, mais nous autres... Ben, écoute, on va se concentrer sur celle de Gatineau, là. Vous connaissez Grease, vous avez vu le film, mais surtout, vous connaissez la trame sonore originale, hein. Il y avait tellement des bonnes tunes là-dessus, ça n'a pas de bon sens. Bref, ça vous tente de replonger dans l'univers de Grease. Ben, soyez à l'écoute des filles du lunch cette semaine. Les détails sont sur rythme971.ca dans la section concours. En musique, Kelly Clarkson, Patrice Michaud, ça s'en vient. Celle-ci est de Bruno Mars. On écoute Marry You.

juste des hits toute l'après-midi. C'est le même qu'on vous aide à garder le beat au boulot. Quoi que je dis ça, puis à cette heure-ci, il y en a déjà pas mal qui ont quitté. Hein? On commence à voir de la densité pas mal dans la circulation de la région. On va faire un petit tour des détails circulation. Tantôt, pour l'instant, on s'en va vers King Melrose. Aimes-tu la vie? Et Shakira, Bruno Boy dans Die Die.

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1: Peut-être que vous vous en rendez pas compte, mais le Québec en ce moment est partout. Non, non, mais pensez-y. Céline Dion qui est de retour sur scène en France. Ça ne parle que du Québec. Angèle de Poitrine qui est allée à Jimmy Fallon la semaine passée. Malade. Dune 3, le film de Denis Villeneuve qui va bientôt prendre l'affiche au cinéma. Et là, c'est au tour de Drake de parler du Québec. Oui, la belle province qui devient la vedette d'une nouvelle pièce musicale du Loverboy. Drake, en fait, qui a présenté sa toune Québec. Tout ça dans le cadre d'un nouveau film qui s'appelle FOMO, qui va paraître prochainement. Mais pour l'instant, vous pouvez quand même aller écouter la toune Québec de Drake. Faut aimer le style de Drake, évidemment. Là. Mais c'est disponible sur YouTube. Québec de Drake. On est rendu là. On a notre toune de Drake. C'est malade. Michael Jackson, lui, nous ramène des années 80 avec Black or White à rythme 97 heures.

0: est déjà rendu là.
1: Ouais. Eh oui, c'est là que le show se termine. Merci d'avoir été avec moi. Ça a été un plaisir de vous accompagner cet après-midi. Je m'appelle Patrice Nadeau. On aura la chance de se rejaser demain à compter de 13h. Sinon, ben, vous ratez pas Julie Bélanger qui s'en vient pour Génération J demain matin, 5h30. Le matin, juste pour le fun. Et on se quitte avec Darren Vaudreuil. Salut, gang. Bonne soirée. Pour de...

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1: Un ralentissement sur l'autoroute 50, c'est en direction est, dès le départ jusqu'à presque Saint-Louis. Traverser les ponts, on est déjà au jaune en direction de Gatineau. 5 vers Ottawa, ça commence entre Saint-Joseph et du Casino. Sinon, des allumetières, le secteur des carrefours giratoires, on évite Saint-Joseph pour atteindre l'avenue du pont aussi, si vous voyez quoi que ce soit, 11007 par texto. 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

0: 15h55 partout au Québec. On vous souhaite la bienvenue à Génération J, une édition festive aujourd'hui.
1: Oui.
0: Entre autres parce que je suis en bonne compagnie avec Debbie Lynch-White qui est là.
1: Allô,
0: salut ma Debbie. Et notre chouchou Jean-Michel Anctil.
2: Allô Julie.
0: Allô les amis.
2: Et comme tu l'as dit, c'est journée spéciale,
0: ben
2: journée
0: oui.
2: festive. Et là, tu penses que je me suis habillée juste avec un T-shirt? Non, j'ai amené mon veston d'occasion.
0: Non, attends, t'as-tu apporté un veston pour vrai?
1: Oh!
0: Voyons, tu te mets chic!
1: Ben, il y a
0: oh
1: quoi
0: non,
1: de
0: le
1: chic?
0: Fameux veston! Oui. Oh mon Dieu! Hey, ce veston-là, Jean-Michel Anctil, c'est devenu comme une inside entre lui et moi parce qu'il y a tellement de photos avec ce même veston-là. Là. Vous irez voir sur les réseaux sociaux un beau veston marine
2: oui.
0: avec une ligne blanche.
2: Oui.
0: On a dû le voir dans à peu près 180 photos, Jean-Michel.
2: Quand on a annoncé que j'allais co-animer avec toi, ça finissait oui. la semaine, j'avais ça à sucré-salé. Après ça, un autre événement, j'avais ça, t'étais là. Fait que là, j'ai fait « Hey, ça prenait ça pour ton anniversaire! »
0: Et là, c'est très drôle parce que je vous racontais juste avant d'entrer en onde aujourd'hui. Oui, c'est ma fête. J'ai 52 ans. Un gros chiffre quand même, un gros chiffre de madame. Et je suis arrivée au bureau, j'ai oublié mes lunettes. Puis là, j'étais comme, hey, je vois rien, ça n'a pas de bon sens.
1: Non.
0: Dis-moi que t'es vieille sans me dire que
1: oui,
0: t'es vieille.
1: Oui.
0: Donc là, j'ai les lunettes de ma boss d'en face. Merci Geneviève.
1: Wow, parce puis que la prescription
0: ça,
1: marche.
0: Ben, j'ai un petit peu mal à la tête, je te dirais. Je sais pas si je vais me rendre à la fin du show, mais c'est de même que ça passe.
1: Tu le vois que je suis pas Véronique Ducaire.
0: Ah, non, c'est vrai.
1: OK, c'est Debbie.
0: Et puis là, faut faire le point sur les rumeurs, Jean-Michel Anctil.
2: Ouais, oui.
0: J'ai vu ça dans le séjour hier. Il y avait des rumeurs qui circulaient à ton sujet. Faut que tu nous éclaires là-dessus. Là. Qu'est-ce qui se passe?
2: Ah, on va faire taire les rumeurs. Là. Si, oh, ça a l'air que... Il paraîtrait que si que ça. Eh bien oui!
0: Eh bien
2: c'est
0: oui, quoi?
2: Bien vrai.
1: Quoi donc?
0: Quoi?
2: Eh bien, samedi, j'ai pris pour épouse ma belle Mélodie.
0: Oui!
2: Je me suis mariée samedi.
0: Mais c'était un beau mariage. J'ai eu la chance d'être invitée à vos noces.
2: Oui.
0: Je me trouvais honorée d'être là, Jean-Michel, je te l'ai dit.
2: Moi, tout ce que je souhaitais de cette journée-là, c'est que les gens s'amusent autant que moi, je voulais m'amuser. Et tout était parfait.
0: Oh.
2: Tout était parfait. La météo était parfaite. Ma blonde, elle était magnifique.
1: Oui, les photos sont magnifiques.
0: Oh, oui.
2: Ah, puis on a eu des beaux moments d'émotion, de chansons. Marc Hervieux qui a changé avec mon, Il a chanté avec mon amie Paola. Mon frère a fait un beau témoignage. Roast en même temps. Ouellette.
0: Le célébrant
2: touchant.
0: Aussi.
2: Le célébrant. André parce qu'on aura fait une cérémonie où André Robitaille nous remariait devant les amis. Et c'était tellement drôle.
1: Hey, ça devait être tout un show.
0: Il s'est fait venir une cape, une toge d'Amazon en papier rouge. Ça n'avait aucun bon sens avec des prières qui n'avaient pas de sens.
2: Et le livre de la vérité.
0: Ah, c'était vraiment un beau moment. Félicitations, Jean-Michel.
2: Bravo. Et je tiens à souligner aussi l'excellente nourriture préparée par Hugo Saint-Jacques.
0: Hugo Saint-Jacques,
1: grand chef.
0: Bon. Grand chef, entre autres, de 24 en 24. Oui. Des chefs, il est aussi extraordinaire. On le voit, salut, bonjour également. Oui. Mais est-ce que tu es encore sur ta balloune? T'es-tu encore sur ton petit nuage?
2: Hey, je suis descendu de la balloune assez vite quand il a fallu que je ramasse tout après.
0: Oh! T'es-tu sérieux?
2: Ouais, non, j'ai été sur un nuage et je le suis encore. Je suis très content. Et là, il faut que je m'habitue à dire ma femme.
0: Oui!
2: Parce que, encore aujourd'hui, je dis, ouais, ma blonde, elle va. Non. C'est ta femme.
0: C'est ton épouse.
2: Oui, c'est mon épouse.
0: Oh. Félicitations.
2: Merci.
0: Toi, ma belle Debbie, tu reviens de 2 semaines en Italie.
1: Oui.
0: Paraît que t'es rendue fluente en italien.
1: Buongiorno, buona serata, capice, pastificio. Écoute, j'étais en pleine immersion. Mais tu sais, comme je disais à ma blonde, là, les langues latines, t'en comprends une, t'en comprends toutes.
0: Oui, qu'on pense, oui.
1: Mais exact. Non, écoute, c'était n'importe quoi. Tu sais, je parlais à moitié espagnol, à moitié italien, puis tu sais, je me crois tellement quand je suis là-bas, puis là, je corrige ma blonde qui est meilleure que moi. Puis je suis comme, non, c'est pas ça, ma chérie. Capiche. Puis j'invente des mots aussi, là, tu sais, un moment donné, je voulais dire qu'il faisait froid, puis j'étais là, ouh, frescuti, la frescuta.
0: On pense qu'on l'a dans ce temps-là.
1: Ah oui!
0: C'est ça le pire.
1: Pour moi, c'est juste une affaire d'attitude, mais pas partout, tu sais.
2: Ah, moi, il gelato.
1: Puis j'étais comme, ils doivent penser que je suis local, là. Ils pensent que je viens d'ici, la grande viking irlandaise, tu sais.
0: Friscouti, friscouta.
1: Friscouta, friscouti, là. Mais non, mais ceci dit, ça nous a vraiment fait du bien.
0: Ah, t'étais dû pour des vacances.
1: On était dû pour se retrouver. Puis, tu sais, c'est beau aussi en voyage, ces moments-là où, tu sais, il y a des choses qui ressortent de l'autre, de toi, de votre couple. Puis là, c'était comme plein de belles affaires que je faisais. Ah, ça,

0: faut que tu te rappelles de ça dans le quotidien. Que son intention, c'est ça. Des fois, on s'interprète mal. Des fois, tu sais. Fait qu'en voyage, on dirait que ça crée une bulle.
1: Ah oui.
0: Puis ça nous a vraiment fait du bien.
2: Y avait-tu moins de touristes à cette période-ci de l'année?
0: Il y en avait quand même pas mal. On était dans les Pouilles, en Italie. Puis il y en avait quand même pas mal. Mais il y avait moins de familles. Tu sais, l'école était recommencée. Fait que c'était plus des touristes un peu plus âgés ou des petits bébés. Fait que c'était pas si mal quand même.
1: Puis il paraît que t'as tellement décroché que t'étais mêlé rendu chez vous.
0: Hey, mon Dieu. Je te dis, je suis revenue chez nous. Le jet lag. Ça, c'est la preuve que t'es détendu. J'ai dit à ma blonde, je fais, voyons, on dirait que je me rappelle pas, et où l'eau chaude, l'eau froide, tu le robinet? J'ai le chaud, c'est-tu en avant?
1: Elle était chaud, vraiment pilote.
0: Là, j'ai fait, waouh, ça, c'est décroché.
1: Tant mieux.
0: Ah oui.
1: Ben, re-bienvenue. On est contente
0: merci.
1: De te retrouver. Moi, Friscoudine, je sais pas quoi dire. J'essaie de t'inventer quelque chose.
0: Buon anniversario.
1: Grazie. 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
1: 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On va faire une personne finaliste tout à l'heure. Il y a Sébastien Benoît aussi. C'est un gros party aujourd'hui.
0: Ben,
1: Sébastien s'en vient d'ici, mon Dieu, dans la prochaine demi-heure pour nous faire une méga grosse annonce.
0: OK.
1: Vous ne voulez pas manquer ça, mais pour tout de suite, on part cette édition spéciale, mon anniversaire avec une toune que j'adore. The No Doubt.
0: Let's go!
1: Oui! C'est Just a Girl, tout de suite à rythme. Merci de nous avoir choisis. On est là jusqu'à 18h. Vous écoutez Génération J.

0: Merci à Jean-Pascal, à la musique pour du No Doubt. C'est ce qu'on vient d'entendre à rythme. En compagnie aujourd'hui, je vous rappelle, de Debbie Lynch White.
1: Hello.
0: Et de Jean-Michel Anctil, le nouveau marié.
2: Yeah. Oui.
0: L'époux de
2: Mélodie.
0: Et puis là, il y a plein de beaux messages. Merci tellement pour les messages sur la messagerie texte. C'est super gentil. Mm. Je veux prendre le temps de saluer Christian Villeneuve et Caroline Courchaine. Eux autres aussi, c'est leur fête aujourd'hui.
1: Oui.
0: Bonne fête, bonne fête.
1: Il y a José Boucher aussi qui dit bonne fête, ma belle Julie. Passe une très belle journée remplie d'amour et de surprises. Elle, c'est demain.
0: Ah, bonne fête en avance.
3: Il y a Manon Tremblay, elle dit d'une fille de la Côte-Nord à une autre fille de la Côte-Nord, joyeux anniversaire, Julie.
0: C'est gentil, ça.
3: Puis là, arrêtez d'écrire là, pour mon mariage. Écrivez pour la fête de Julie à place.
1: Ouais. Puis le veston, là, arrêtez d'écrire sur le veston.
0: Il voulait m'upstager encore aujourd'hui. C'est même mon Jean-Michel.
3: Ouais, mais
0: c'est drôle parce que oui, c'est une journée. Bon, oui, c'est ma fête. Puis je me suis levée ce matin en pensant. Ça, tu sais, ça fait ça. Notre fête, on s'ouvre les yeux, c'est comme, ah, c'est mon anniversaire, tu sais. Mais ça me rend, moi, c'est particulier cette journée-là. Je souffre d'un syndrome qui revient à chaque année. Depuis l'âge de mes 20 ans, je souffre de la dépression anniversaire.
1: Ça, c'est une vraie affaire.
0: Le birthday blues, ça existe pour vrai. Je me suis dit, tiens, moi, à folle, oui, ça existe pour vrai.
1: Ouais.
0: Ça existe pour vrai. Et je me suis dit, pour vous aider à mieux comprendre ma psyché, je vais vous lire ce que j'ai écrit dans mon journal intime ce matin. Pour vrai, là, je me suis levée, j'ai pris mon café, j'ai sorti ça de mon système et je vous partage ça.
1: Là,
0: okay?
1: J'aime bien ça.
0: Alors, cher journal, on a-tu une petite musique? Oh, mon Dieu. M'ont broyé pour vrai. Alors, aujourd'hui, c'est ma fête. J'ai 52 ans. Un gros chiffre impressionnant quand même, un chiffre de madame. Mais c'est drôle parce qu'à chacun de mes anniversaires vient aussi une vague de fond de nostalgie. Une espèce de prise de conscience du temps. Moi qui habituellement regarde juste en avant, c'est comme si là je m'autorisais à m'arrêter, à fouiller dans mes albums photos pour prendre la pleine mesure du temps qui passe. Je me souviens d'une des premières fois que j'ai vécu ça. On peut baisser le piano, tu peux, tiens, merci. Ça finira plus, merci. C'est assez sec. Mais je me souviens d'une des premières fois que j'ai vécu ça. J'avais 20 ans, j'étais à Québec, j'étudiais en communication. J'étais au sommet de ma forme. Tu sais, tu ressors les photos de quand t'as 20 ans. C'était magnifique. La tête remplie de rêves. J'avais enfin trouvé ce que je voulais faire de ma vie. Mais au lieu de me réjouir, de célébrer, de faire le party, je me rappelle surtout que j'avais pleuré dans ma petite chambre de résidence étudiante. Parce que j'étais loin de ma famille. J'étais loin de mes amis. Il me manquait, puis je trouvais que la vie d'adulte, c'était plate. C'était comme, oh, mon enfance est finie.
1: Ouais.
0: Et là, je tombais dans quelque chose de lourd, de pesant, de faut faire ses preuves, que ça vient avec des responsabilités. C'est comme si la dépression d'anniversaire est arrivée à ce moment-là dans ma vie. Puis ça m'est jamais resté. Encore ce matin, je me lève, mon chum se met une boucle sur la tête, il se met à me chanter bonne fête dans la cuisine. Il me donne une carte avec des mots gentils. Les chiens sont contents. Je me mets à pleurer. Parce que c'est ma fête. Donc, ça vient toujours avec cette espèce de vague-là. Puis, je pense que j'ai réalisé pourquoi. C'est que je prends le temps de penser aux gens que j'aime. Puis là, je pense à mes parents qui écoutent à tous les jours l'émission de la Côte-Nord. Ouais, ils sont là. Puis, je pense à eux autres. Puis, tu sais, je me dis, ah, tu sais, le temps qui passe. Mes parents qui vieillissent. Puis, que je les vois encore en forme. Moi, je dis que mes parents sont dans le formol. On dirait qu'ils changent pas malgré les années. 75, 81 ans. Ils prennent encore soin de la maison. Ma mère me dit aujourd'hui qu'elle a lavé toutes ses fenêtres. Ils sont en forme. Et surtout, ils cultivent le bonheur au quotidien. C'est des gens qui vont se faire une bonne bouffe le soir, qui vont mettre de la musique parce que c'est le fun de bien manger puis d'écouter de la bonne musique. Donc ça, c'est mes parents. Et eux me donnent l'exemple de c'est quoi bien vieillir. Et c'est à ça que j'aspire. Tu sais, dans mon journal, j'écrivais aussi ce matin que, tu sais, on s'entend que je pourrais être contente que cette année-là s'achève parce que ça a été une année intense, mes 51 ans. Un sinistre, deux déménagements, reconstruction de maison, des problèmes de santé, des changements professionnels. Tu sais, tout ça en condensé, ça a brassé beaucoup. Ouais. Mais ce que je retiens surtout, c'est que mon couple est passé au travers parce que ça aurait pu, ça c'est venu nous ébranler. On en ressort plus fort, on en ressort plus aimant. Les gens que j'aime sont encore là. Puis oui, je sais que je vais toujours avoir de la difficulté avec le temps qui passe. Mais je sais aussi qu'en vieillissant, ça va être correct, que ça aussi, ça passe. Puis qu'au bout de tout ça, je vais être correct. Alors, cher journal, 52 ans, il n'y a rien là, finalement. Voilà.
1: Merci de nous confier ça.
0: Mais ça vous fait ça, vous autres, à vos fêtes, ou il y a juste moi?
1: Mais moi, j'ai pas ce blues là.
0: Non.
1: Tu sais, je suis plus comme dans la joie.
0: La célébration.
1: J'ai hâte qu'on fête. Mais je comprends, par exemple. Tu sais, moi, ça me pogne à d'autres moments dans l'année.
0: C'est ça.
1: De regarder des albums puis de faire ah oh, ouais, déjà rendu là.
0: Mais tu sais, j'ai le goût qu'on soit dans la célébration. J'ai broyé ce matin. Fait que c'est correct. Là, on peut passer à une autre étape. Mais ça a été quoi, par exemple, l'anniversaire le plus mémorable de votre vie? Parce qu'on en a tous un qui nous a marqué à tout jamais. Ça vous tente de partager ça avec nous autres, 11007. Tout de suite, vous pouvez nous écrire ou encore par la bulle de conversation sur l'application Cogeco Média. On a la musique des bébés qui s'en vient, mais d'abord, lui s'en vient à Montréal très bientôt, le 7 octobre prochain. Teddy Swims, le voici avec David Guetta, Gone, Gone, Gone, le voici à rythme. 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

0: Ah, de toute évidence, ça vient vous chercher, vous autres aussi, ce sujet-là. Je suis pas la seule émotive.
1: La messagerie explose.
0: C'est fou, hein?
1: Tania,
0: oui.
1: Tania, ça c'est très bon. Qu'est-ce qu'elle nous dit? Elle dit, moi qui ai peur de vieillir, à mes 40 ans, mes amis se sont déguisés en personnes âgées.
0: Oh,
1: elles sont venues me chercher. Elles avaient pensé à tout. Transport adapté, elles m'ont amenée pour une fin de semaine. Je savais pas où on allait en faisant toutes des choses que j'aimais pour finir dans un chalet.
0: Que c'est cool,
1: 40
0: ça.
1: Ans en transport adapté, ça promet.
0: C'est vers là qu'on s'en va, fille.
1: Oh, oui.
0: Bonjour à mon frère. Mon frère vient d'écrire un message, puis ça m'a touchée. Il dit, ma fête qui m'a le plus marquée, c'est à mes 40 ans. Toute ma famille avait loué un chalet en surprise à Charlevoix. On l'avait surpris là-bas. Il pensait qu'il allait tout seul avec sa blonde. Toute la gang était débarquée. Alors, salutations. Merci, mon petit frère.
2: Puis, il y a quelqu'un qui dit, tu dis que c'est un chiffre de madame. L'important, c'est de garder ton cœur d'enfant.
0: Ah, ben ça.
2: Moi, je pense que ça se passe beaucoup là-dedans.
1: Vraiment.
0: Ouais.
1: En restant curieux.
0: En restant vivant. Bon, qu'est-ce qu'on nous montre, là? OK. Là, c'est Mélanie qui m'envoie quelque chose. Urgent, dépêche de dernière minute. Oh, mon Dieu. Oh, je viens de voir c'est qui. OK. Bonne fête, Julie, c'est une chance que j'ai de t'avoir dans ma vie. Tu m'écoutes à chaque fois que j'en ai besoin. Tu me donnes des conseils, autant sur mes relations que sur le maquillage. Tu es une des personnes qui compte le plus pour moi. J'aurais pas mieux rêvé d'une tante. Je peux tout te dire et je pense que c'est un de nos points les plus forts. J'aime beaucoup le temps qu'on passe ensemble et j'espère qu'on pourra en passer plus ensemble dans le futur. Merci pour tout ce que tu fais pour moi et notre famille. Je te souhaite pour cette 52e année du bonheur, de l'amour, beaucoup de temps au chalet avec tes proches et surtout une superbe maison. Je t'aime. Emma, c'est ma fille.
2: C'est beau.
0: Je l'aime tellement.
1: C'est bien fun.
0: Merci, Emma. C'est une très belle surprise. Merci. Merci d'avoir pris le temps. Là, je sais que le temps file aujourd'hui. Hein. Il y a plein d'affaires que je ne contrôle pas. On va aller en musique. Sébastien Benoît est là, stand-by, avec une grosse annonce.
1: Ben oui, qu'est-ce qu'il veut nous dire?
0: Ça s'en vient dans les prochaines minutes. Vous saurez tout après les bébés. Vous êtes en compagnie de Debbie Lynn Chouette, Jean-Michel Anctil et Julie Bélanger. Vous écoutez Génération J à rythme. Un gros merci de nous avoir choisis, tout le monde.
1: Bonne fête!
0: Yeah!

0: minutes dans Génération J en compagnie de Debbie Lynch-White, Jean-Michel Anctil et Sébastien Benoît.
1: Hello, Julie.
0: C'est donc fun de t'accueillir dans le show.
1: Avec grand plaisir. Et moi, je me dis que je peux pas arriver comme ça, les mains vides. Alors, s'il vous plaît, qu'on apporte les bulles.
2: Oh! Oh, ben oui!
0: Oh! Oh!
1: Ben oui, là, yeah! Écoute.
0: Des vraies bulles.
1: Des vraies de vraies bulles pour toi, Julie. Voilà.
0: J'adore.
1: Bonne fête, ma chère.
0: Merci, t'es donc bien fin.
1: On a souvent parlé de Liberté 55, tu sais, cette annonce-là.
0: Tu veux-tu que je m'en aille?
1: Non, c'est pas ça, mais toi, t'es déjà Liberté 52.
0: Oui.
1: Je te sens, Julie, de par nos petites conversations, quand on se côtoie dans le salon des animateurs, je te sens libre, je te sens
0: j'aime
1: bien.
0: J'aime beaucoup ce mot, moi. J'aime beaucoup la liberté.
1: Tu contrôles ta destinée, t'as pris des décisions. Bon, t'es un petit peu en otage de tes travaux à la maison, mais outre ça...
0: À part ça, ça va bien.
1: Je te trouve tellement belle, tellement libre, professionnel, t'es vraiment quelqu'un que j'aime suivre
0: c'est
1: et dont
0: bien,
1: la carrière est extraordinaire et t'as une constance. Et ça, c'est ce que j'apprécie chez toi.
0: Ben...
1: T'as une bonne moyenne au bâton.
0: Hey, je te retourne l'appareil, là.
1: T'es bien gentil.
0: Écoute, ça fait combien d'années que t'es à rythme?
1: 23e.
0: J'appelle ça de la constance aussi.
3: Wow.
0: Bravo,
3: on va arrêter ça là, c'est pas sa fête.
1: Okay. Exactement, c'est la fête de Julie. Mais je m'étais dit que l'occasion était belle pour venir vous annoncer quelque chose.
0: Oui!
1: Puis en fait, Julie, je sais que t'es le genre de personne, t'aimes ça de faire souhaiter bonne fête, mais si on peut offrir un cadeau...
0: J'aime encore mieux ça.
1: Aux gens qui nous écoutent,
0: oui.
1: Pourquoi pas. Mesdames et messieurs, les rythmes payants.
0: C'est
1: on sait
0: là,
1: que,
0: là.
1: Ouais, dans deux jours, tu vas donner ton 10 000
0: $. Oui.
1: OK? Et à partir de lundi, il faut qu'on ait un autre concours.
0: Ben oui, ça en prend un autre.
1: Mesdames et messieurs, on peut partir la musique. À partir de lundi, dans les rythmes payants, vous pourriez gagner votre séjour magique à Disneyland Paris!
0: Wow!
1: Trois forfaits pour quatre personnes et je serai votre accompagnateur au printemps prochain.
0: Wow.
1: Alors, c'est un grand prix qui inclut les vols aller-retours, les repas, les nuitées à Disneyland Paris, accès au parc pour deux adultes, deux enfants. Donc, trois familles de quatre vont pouvoir aller, oui, voir le merveilleux monde de Disney, mais à Paris,
0: en
1: c'est
0: Paris.
1: Pas rien.
3: Qui t'accompagne, toi?
1: Moi?
4: Oui, est-ce qu'il manque d'accompagnateurs?
1: Ouais. C'est à discuter. Je suis disponible pour la négociation.
4: Il paraît qu'il faut qu'on soit trois accompagnateurs par
1: oui.
4: enfant.
1: C'est ce qu'on raconte.
3: Et que ça prend un chouchou.
4: Oui.
1: Histoire à suivre. Vous ferez vos démarches, mais une chose est sûre. À partir du lundi 5 octobre, on va donner le premier voyage. Il y en aura un qui sera donné le 13 octobre. C'est le long week-end de l'Action Grâce. Et le 19 octobre, alors c'est Disneyland Paris. C'est la première fois qu'une radio offre ce prix-là et ça se passe à rythme. C'est pour vous autres.
3: Bravo!
0: Yes.
3: Moi, je serais la personne idéale pour t'accompagner. Je parle français.
4: Eh oui, moi, je parle italien.
0: On est en
3: hey, bravo.
0: Hey, félicitations. C'est une superbe annonce, Sébastien.
1: Yes.
0: Puis contente que ce soit toi qui accompagne les gagnants. Non, mais c'est
1: l'enfant.
0: Vrai. Ça fait tellement longtemps que tu travailles ici. Je trouve que c'est le juste retour des choses.
1: C'est très gentil. Merci beaucoup. Très hâte de commencer ça. Imaginez, les familles commencent déjà à capoter aux quatre coins du Québec en ce moment. Je suis sûr.
0: Ben, ça rentre déjà là, sur la messagerie texte. Oh my God, Disney à Paris. Gros concours. Et vous pourriez y aller en famille. Donc, c'est extraordinaire. Ça commence dès lundi prochain. Tous les détails, dès que vous entendrez le rythme payant. C'est la même mécanique qu'à l'habitude.
1: Exactement.
0: Vous avez 10 minutes pour aller vous inscrire. Merci, Sébastien Benoît. Tu reviendras plus souvent avec des belles annonces de
1: avec
0: même.
1: Avec grand plaisir. Bonne fête encore,
0: merci.
1: Julie!
0: Yeah!
1: Yeah!
0: On fait une courte pause au retour. Les informations, les actualités Cogeco Nouvelles, ça s'en vient. Bougez pas.
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6: Ici Caroline Scott, voici vos nouvelles locales. 8 recommandations ont été formulées par le bureau du coroner du Québec à la suite de l'accident de traîneau mortel survenu à Val-des-Monts en février. Le drame avait coûté la vie à une fillette de 4 ans après qu'un adulte soit tombé sur elle au parc Naugatuck. Le rapport soulève notamment des enjeux liés aux interventions d'urgence dans les secteurs difficiles d'accès. Les actes de vandalisme se multiplient sur le terrain d'un centre de la petite enfance de Gatineau. Des jeunes montent sur le toit pour enlever des morceaux de toiture, détruisent des toiles d'ombre, brisent des jouets et différents items. Les dommages s'élèveraient à plus de 15 000 $. La direction de la Gatinerie veut maintenant sensibiliser les jeunes, mais également leurs parents. Et après moins de 3 ans d'opération dans le secteur Hall, Bobino Bagel prend de l'expansion. Une deuxième succursale ouvre ses portes aux 200 rue Belle Humeur dans le secteur Gatineau. Avec la confection de plus de 3 000 bagels par jour, la demande ne cessait de grandir, d'où la nécessité d'élargir l'offre pour la clientèle de l'Est de la ville. Plus de détails et d'autres nouvelles, visitez le tvagatineau.ca.
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7: Un ralentissement sur l'autoroute 50 en direction est dès le départ jusqu'à presque Saint-Louis. Traverser les ponts, on est déjà au jaune en direction de Gatineau. 5 vers Ottawa, ça commence entre Saint-Joseph et du Casino. Sinon, des allumetières le secteur des carrefours giratoires, on évite Saint-Joseph pour atteindre l'avenue du pont aussi si vous voyez quoi que ce soit. 11007 par texto. 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
0: 16h28 minutes, c'est l'heure des actualités Cogeco Nouvelles. Avec Stéphanie Gagnon. Salut Stéphanie.
19: Allô Julie.
0: L'ancien cardiologue Guy Turcotte ne pourra pas bénéficier d'une sortie avec escorte pour aller voir sa famille.
19: La commission des libérations conditionnelles lui refuse, Julie, cette première demande, même si son risque de récidive est faible. En fait, selon le tribunal, le détenu présente une belle progression dans la gestion de sa colère. On dit aussi qu'il a un comportement irréprochable derrière les murs de la prison, mais sa sortie n'est pas souhaitable pour protéger les victimes. Son ex-conjointe, Isabelle Gaston, qui vit encore avec des impacts très importants de la perte violente de ses enfants, Olivier et Anne-Sophie, a témoigné. Elle a affirmé là, qu'on ne peut tout simplement pas se remettre de l'assassinat de ses deux enfants et qu'on apprend à vivre avec.
0: Mmh. Voilà. Campagne électorale, le Parti québécois se rapproche d'une majorité selon un nouveau sondage.
19: C'est un sondage qui a été publié là, aujourd'hui dans les médias de Québécois. À moins de deux semaines des élections, parce qu'on s'y approche, là, le PQ augmente son avance sur les autres formations politiques. En fait, le PQ fait des gains vraiment significatifs auprès de l'électorat francophone, principalement aux dépens de la CAQ. Alors, c'est difficile pour Christine Fréchette. Et ces données, Julie, font en sorte que les électeurs pourraient confier un gouvernement majoritaire à Paul Saint-Pierre Plamondon. Et fait inusité, le Parti conservateur du Québec, l'équipe d'Éric Duhaime, obtient 34 % des intentions de vote dans la région de Québec, dépasse même le Parti québécois contre 23 %.
0: C'est beaucoup. Ouais. Mark Carney se trouve à New York, lui, pour l'Assemblée de l'ONU.
19: Il répond en ce moment même aux questions des journalistes. C'est la 81e Assemblée et il a parlé là, dans son allocution de souveraineté. Il a affirmé que la souveraineté du Canada, elle était menacée. Il a dit que le niveau de menace de la Russie est aussi élevé. Mais ce qui a beaucoup retenu l'attention aujourd'hui, c'est ce que Donald Trump a dit, lui, dans sa déclaration ce matin. Il a dit qu'une entente pourrait intervenir avec l'Iran après les élections de mi-mandat. Il a ajouté aussi qu'il pourrait anéantir le régime iranien, mais il a aussi dit qu'il se décrivait comme le meilleur président de l'histoire, ajoutant que son pays est plus fort qu'avant. Et je pense qu'il a dit ça parce que c'est ton anniversaire aujourd'hui.
0: Oui, ouais, je m'en serais passée. Merci, Stéphanie. À la météo pour les prochaines heures, un ciel dégagé, nuit fraîche sur l'ensemble du sud et du centre du Québec, de Gatineau à Montréal, en passant par Trois-Rivières, l'Estrie, Québec et le Saguenay. Le temps sera calme avec des minimums entre 5 et 8 degrés. On approche tranquillement pas vite du point de congélation. Et demain, plein soleil pour tout le monde. Magnifique journée d'automne avec des maximums entre 16 et 19. Dans les prochaines minutes, Debbie, on va parler de quoi?
4: On va parler, en fait, des bilans.
0: Ah, ouais.
4: Des bilans, t'sais, bon, c'est ta fête, je sais pas si c'est.
0: As-tu entendu parler?
4: Ouais, c'est ta fête. puis tu sais, des fois, justement, là, dans ces moments-là, charnières, moi, ça m'intéresse de savoir qu'est-ce qu'on a retenu de l'année précédente, qu'est-ce qu'on souhaite. Je suis vraiment une fille de bilan, là. T'sais, moi, à Noël, je fais un long statut Facebook, là, t'sais, puis je remets tout en question. Mais c'est ça.
0: Je suis contente de voir que je suis pas la seule. Moi, habituellement, c'est moi la fatigante dans mon groupe qui fait les bilans.
4: C'est vrai?
0: Oui.
4: Là,
0: je suis contente que ça soit ton tour. Excellent. On va s'en reparler après Miles Smith. Le voici tout de suite avec Stargazing. Un gros merci de nous avoir choisis. On est là jusqu'à 18 h partout au Québec, à Rythme.

0: 16h34 minutes en compagnie de Debbie Lynch White et de Jean-Michel Anctil. Puis je tiens à le préciser parce qu'on vient de recevoir un message qui nous a fait sourire. Oui. C'est Caroline qui dit bonne fête Julie, bonjour Debbie White et bonjour Michel Anctil.
1: Oui.
0: Ça nous a fait rire.
1: Je suis votre plus grande fan.
2: Moi souvent on m'appelle Madame Wunsch.
0: Wunsch.
2: Je sais pas pourquoi.
0: Ah ça c'est drôle.
2: Des fois
0: drôle.
2: Lynch White ça fait une drôle de synthèse dans le cerveau puis ça fait Wunsch.
0: Mais nous autres on sait que c'est Debbie Lynch White.
2: Oui.
0: Et on a une surprise pour toi, on a un cadeau en fait.
2: Quoi?
0: T'es rendu là, je pense, dans ton parcours.
2: C'est pas ma fête!
0: Non, je sais, mais j'ai un cadeau pour toi, ton parcours dans Génération J. T'es rendu au moment d'avoir ton jingle!
2: Non! J'adore!
0: C'est bon, hein?
2: Wow!
0: On dirait que j'en remettrais. Yes!
3: Let's go!
2: Elle arrive. Elle a te kick dans pas.
0: Elle a des bilans.
2: Elle a. Hey, j'aime bien
0: c'est
2: ça.
0: C'est cool,
2: merci.
0: Là. Plaisir. Donc là, tu voulais parler de bilan, ma chère,
2: oui.
0: chère Billy.
1: Ma chère Billy Wong.
2: Billy Wong.
0: Billy
2: Wong. Oui, je voulais parler de bilan, mais tu sais, je voulais surtout mettre le spotlight sur toi parce que c'est ta fête. Je sais que t'aimes moins ça, avoir le spotlight sur toi. Mais c'est pour ça que je vais commencer en parlant de moi.
0: Oui, c'est une très bonne idée.
2: Mais tu sais, moi, j'ai eu 40 ans cette année.
0: Oui.
2: J'ai eu un party mémorable. Vraiment, j'ai eu comme une surcharge d'amour, une surdose d'amour qui, sincèrement, je crois, va me porter pour les 40 prochaines années.
0: À ce point-là. Là.
2: Vraiment.
0: C'est un surprise?
2: C'est un surprise.
0: Okay.
2: Puis, ils m'ont fait languir dans un bar, là, mes amis, puis ma blonde. Puis là, un moment donné, on est sortis, puis on était sur Mont-Royal. Puis là, mon meilleur ami m'attendait avec un ballon, puis on a marché tout le long de la rue Mont-Royal, puis j'avais plein d'amis avec des ballons cachés dans les commerces.
0: Oh, c'est ton vécu qui sortait.
2: Fait que, puis on devenait comme une grosse parade d'amour.
0: C'est bien
2: je
0: beau.
2: Me décomposais, tu comprends?
0: Je comprends.
2: J'étais comme, il y avait du monde dans des chars stationnés qui me faisaient des surprises. Puis
0: wow.
2: on s'est rendu au théâtre La Licorne où est-ce qu'on a fêté. C'était quelque chose. Puis donc, c'est ça, au théâtre, tu sais, après 2 heures de roast et d'amour, on m'a demandé de prendre la parole. Mon verre de bulle avait jamais été vide la soirée. Moi, te le dire, cette parole-là, elle est floue. Mais je me rappelle comme...
1: Parle en lettres attachées.
2: Ah, je parle en lettres attachées et en italien. Mais je me rappelle, tu sais, c'est ça, là, j'étais comme, je vous aime tellement, merci d'être dans ma vie. Puis tu sais, là, je sais que des fois, il y a des bouts. Tough, OK? Je connais vos bouts de tough à tout le monde ici, là. Puis, mais faut qu'on se dise que c'est temporaire. Tu sais, j'étais là.
0: T'étais là,
2: j'étais
0: je
2: dans
0: comprends.
2: Ce niveau d'amour-là. Mais c'est aussi venu avec un bilan, tu sais, le fameux 40 ans. Là.
0: Mais oui, c'est
2: puis
0: une étape
2: moi, je suis contente d'être là. Je suis contente d'être rendue là. Bon, je te cacherai pas que je me suis acheté pour la première fois une brassière qui attache en avant. Ça, pas trouvé ça sexy, ben là, mais Chris, c'est pratique. Je priorise des souliers confortables au lieu des souliers beaux.
0: Ah oui,
2: genre,
0: oui.
2: Genre, je suis rendu là.
0: Je te comprends.
2: Bref, c'est ça, il s'est passé beaucoup de choses. Mais entre autres, tu sais, que je mets plus mes limites, je veux plus m'écouter, je veux être plus cohérente envers mes valeurs. Puis être capable de recevoir l'amour. Parce que des fois, c'est difficile pour moi de savoir que j'ai le droit d'être aimée. Puis là, j'essaie de faire de la place à ça et
0: c'est
2: travailler
0: beau.
2: Là-dessus. Et je voulais savoir,
0: ah.
2: parce que moi, dans les brunchs, là, je la pose cette question-là, tu sais, puis aux anniversaires. Qu'est-ce qu'on retient de l'année précédente? Qu'est-ce qu'on se souhaite pour la prochaine année? On le sait que tu as eu une année très...
0: Mouvementé.
2: Très mouvementé.
0: Oui, intense, oui.
2: Beaucoup de montagnes russes.
0: Oui.
1: Mais et d'eau.
0: Et d'eau. Oui, beaucoup d'eau.
2: Mais je serais curieuse de savoir qu'est-ce qui est ressorti de ça pour toi.
0: Écoute, la première chose, je pense, c'est que je suis plus forte que je le pensais. Je pensais
2: ouais.
0: pas être aussi forte que ça. Moi, perdre ma maison, c'était quand même quelque chose de majeur. Là.
2: Ouais.
0: En plus, je suis quelqu'un de très casanier. Vous le savez, je sors rarement. Moi, j'aime ça être ouais. chez nous. J'aime ça être dans mes affaires. Puis j'ai réalisé que mon sentiment de sécurité, j'associais ça
2: ouais.
0: à ma maison. Moi, je pensais que c'était comme relié. C'est dans ma maison, je me sens en sécurité.
2: Ouais.
0: Mais quand t'as plus de maison, tu fais quoi? Fait que là, rapidement, je me suis dit, OK, il faut que je développe autre chose parce que...
2: Oui, puis c'est rare dans une vie qu'on est challengé là-dessus.
0: Qu'on est confronté
2: que ça nous arrive.
0: À ça.
2: Ouais.
0: Puis Puis tu sais, je le savais depuis toujours, là, faut pas s'attacher au matériel, puis tout ça, mais pour moi, la maison est un symbole plus que du matériel. Donc là, j'ai appris finalement à mettre mon petit sentiment de sécurité davantage dans ma personne que dans ma maison.
2: À être ta petite maison.
0: Oui, je suis ma petite maison. Puis je me suis rendu compte aussi que mon couple est plus fort que je le pensais. Tu sais, ça fait longtemps qu'on est ensemble, puis... T'sais, traverser tout ça, là, ça nous a soudés. Là. On dirait qu'on est devenu vraiment une famille, une unité. Là. T'sais, pas juste un couple, on est devenu vraiment une famille avec nos deux bébés chiens. On dirait qu'on s'est tenu toute la gang jusqu'à temps que la tempête se calme. Puis là, je sens que je m'en vais vers le beau. On déménage dans les prochains jours, on retrouve notre maison.
2: Oui.
0: Donc, on dirait que le caca est fini. On dirait que c'est ça. Oh.
2: Puis qu'est-ce qu'on te souhaite justement pour cette prochaine année-là?
0: La paix.
2: La paix! La sainte paix!
0: Oui, j'ai vraiment folie. Parce que je veux de la tranquillité. Tu sais, je veux des soirées qui se passent hardien.
2: Oui.
0: Je regarde des séries à télé. Là, j'ai assez hâte de faire ça. Là.
2: Ah, mais on te souhaite tout plaisir. Ça, Julie.
0: Merci.
1: Avec un
0: merci.
1: Feu qui crépite.
0: Ah oui.
2: Oui.
0: Ah oui.
1: Ken avec une boucle qui danse pour toi.
0: Tous les jours de ma vie. Mais c'est des bonnes questions quand même à se poser.
2: Oui, je trouve que c'est important de faire des bilans à plusieurs moments dans notre vie. Toi, t'en fais aussi.
1: Ben, moi, j'en ai fait un, puis ça a donné que c'était le 31 décembre. J'ai dit, j'écoute ma petite voix. Mmh. Combien de fois on prend des décisions ou on ne le prend, on prend pas des décisions en disant, hey, Caroline, que j'aurais dû m'écouter. Puis je me souviens d'une décision quand j'ai fait sortez-moi d'ici, mais pas tout de suite. Quand je suis tombé à cheval, je me sentais pas bien sur le cheval. Puis je l'avais dit à Gino, j'ai dit, je suis pas bien, la selle bouge. Finalement, j'ai fait une chute, je suis tombé, je me suis fait mal. Mmh. Puis le 31 décembre, on était chez des amis. C'était une belle fête, mais je me sentais pas à ma place. Mm. Je me sens que je serais bien chez nous. Puis j'ai fait, hey, je m'écoute. J'allais voir les amis, j'ai dit, hey, merci de l'invitation, mais je pense que je vais y aller. Puis j'ai dit à ma blonde, reste, toi, t'as du fun, puis tout ça. Ouais. J'ai dit, moi, puis je suis pas le genre à m'immiscer aussi dans les conversations des gens, fait que je restais dans mon petit coin, puis je dirais, ah! Puis je suis parti, puis j'étais bien, puis j'ai fait, hey, j'étais content d'avoir pris cette décision-là, et maintenant, je m'écoute. Fait que quand il y a des choses dans lesquelles je suis pas bien, je le dis, puis j'ai pas peur de que la personne, l'autre côté, le prenne mal, parce que justement, si je le fais pas, c'est moi qui vais être mal.
0: Exactement. Mais bravo.
1: Fait que de s'écouter.
0: Bravo, bravo. Allez, et vous, qu'est-ce que vous retenez de la dernière année? On fait un petit bilan aujourd'hui, Express, 11-007, si ça vous tente de partager ça avec nous. Mais pour tout de suite, c'est la musique de Maroon 5. Oh, c'est beau, cette chanson-là. Voici She Will Be Loved, la voici, en compagnie de Debbie Lynch-White et Jean-Michel Anctil. On est là jusqu'à 18h à rythme.

0: On est dans des bilans aujourd'hui. On vous pose la question, qu'est-ce que vous retenez de la dernière année jusqu'à maintenant? C'est l'équinoxe de l'automne. Alors, qu'est-ce qu'on souhaite aussi pour la prochaine saison? Il y a Chantal qui nous a appelé de Montréal. Salut Chantal!
1: Bonjour Julie, ça va bien?
0: Ben oui, ça va bien toi-même?
1: À merveille.
0: Alors Chantal, qu'est-ce que tu retiens jusqu'à maintenant de 2026, toi?
1: Ben, j'ai carrément décidé de faire le ménage dans les gens qui m'angoissaient. Mmh. Alors, il y a certaines personnes à qui j'ai adressé le fait que je pense qu'on était rendu ailleurs dans nos vies, alors que notre relation se terminait. Je pense à autre chose. Je veux vraiment, à l'âge que je suis rendue, je veux la paix, le bonheur, le calme.
2: Wow, vraiment, ça prend beaucoup de courage.
0: Mais c'est vrai que ça prend du courage de l'adresser, surtout. C'est là que je te trouve vraiment bonne, Chantal, de l'avoir dit aux gens.
2: Ouais.
1: Mais je pense qu'il faut le faire, il faut être honnête. Hein. C'est une de mes grandes valeurs. Alors, d'ores et déjà, je voulais adresser clairement tout ça. Puis après ça, ben, tu te sens bien. Quand tu le fais directement,
3: après
1: ça, tu te sens plus mal.
0: Tout à fait raison. Et puis, tu dois te sentir pas mal plus légère depuis avoir ces relations-là.
1: Absolument, tu n'as pas idée comment.
0: Je comprends très bien.
2: C'est un beau cadeau qu'on se fait à soi, ça.
0: Merci, Chantal, d'avoir appelé.
1: Ben, plaisir. Puis là, c'est pas les filles, vous faites les filles et le gars.
3: Ouais, mais non, c'est correct.
2: Ouais.
3: Moi aussi.
2: Il y a son beau veston.
0: Merci, Chantal. Il y a plein de beaux messages sur la messagerie texte.
2: Oui, il y a Caroline qui nous dit qu'elle était très fière d'elle cette année parce qu'elle a utilisé sa voix pour régler beaucoup de choses au travail. Puis elle n'aurait pas pensé être capable de le faire parce qu'elle est anglophone, mais elle a tout fait en français. Sa blonde l'a aidé, l'a supporté. Il a dit qu'elle était capable, qu'elle était bonne, puis elle a réussi.
0: Bravo.
2: C'est des belles victoires.
0: Bravo.
3: Il y a Christine qui dit, moi aussi, il faut que j'écoute ma petite voix, parce que quand elle ne fait pas, à chaque fois, elle regrette.
0: Hey, c'est tellement
2: c'est vrai.
0: Ouais.
3: Puis il y a une phrase qu'un gars me dit au secondaire, dans un cours de physique. Puis c'était quelqu'un là, qui était dans la drogue par-dessus la tête, puis à un moment donné, il a tout lâché, il est tombé dans la Bible, un extrême.
0: Ah, okay.
3: Et là, il soulignait des passages de la Bible, puis il m'avait dit, et j'ai encore aujourd'hui, j'applique cette phrase-là, élimine les j'aurais donc dû de ton vocabulaire.
0: Ouais.
3: Quand tu veux faire quelque chose, puis tu fais tu le fais pas parce que j'aurais donc dû.
0: Ouais.
3: Ben moi j'applique ça.
0: C'est drôle, des fois il y a des phrases comme ça qu'on entend une fois puis ça vient nous marquer. Moi je me rappelle au cégep, un gars que je ne connais pas qui est passé dans ma vie pour me dire cette phrase-là, j'ai jamais revu.
2: Okay.
0: Il me dit c'est quoi la différence entre les gagnants et les perdants? Puis je dis non, il dit tout le monde a peur mais les gagnants avancent quand même.
2: Ouais.
0: Puis moi cette phrase-là c'est venu résonner fort, puis j'ai fait c'est quoi, on a toujours peur quand on essaie quelque chose de nouveau, mais je laisserai pas la peur m'empêcher d'avancer.
2: Vraiment. Puis quand on écoute notre petite voix, ce que moi aussi je fais de plus en plus, on a souvent peur de la réaction des autres, on a peur de les décevoir, qu'ils soient fâchés, qu'ils soient décidés, tout ça. Mais honnêtement, je me rends compte qu'ils réagissent bien. Les gens qui t'aiment pour vrai,
0: exact.
2: Ils sont bien corrects avec ça. Ils sont genre, ben oui, je comprends, retourne chez vous si t'as envie, tu sais. Fait que souvent, c'est l'anticipation qui fait qu'on a peur de comment les gens vont réagir.
3: On a peur pour les autres.
2: Oui, puis on s'empêche de le faire.
0: Ouais. Exact. Alors, bref, c'est une thérapie, ce show-là.
2: Oh, bonne fête!
0: Oh, bonne fête! On ne change rien, en plus. Dans les prochaines minutes, les nouvelles artistiques qui nous ont marqués aujourd'hui. Mais d'abord, ils sont en nomination pour le groupe de l'année au Gala de la Disque. Les trois accords, voici Caméra Vidéo, tout de suite, à Rythme.

0: Les nouvelles artistiques qui ont retenu notre attention aujourd'hui, quelle sera la nouvelle comédie musicale qui sera présentée par Juste pour rire l'été prochain à Montréal et à Québec?
1: Oui. Cette chanson, ça va être bon, hein?
2: C'est notre histoire, Julie.
1: C'est vous qui jouez dedans.
0: C'est oui, nous.
1: C'est vous. Fait, ah,
0: on
1: voilà.
0: On fait juste jaser, par exemple. On chante pas tout le long.
2: Toi, tu chantes très bien. Moi, je fais juste grogner.
0: Il y a quelque chose là. Ouais, ouais. Il y a quelque chose qui dort là. Mais bref, ça a été annoncé aujourd'hui, Juste pour rire, qui va présenter la première mouture québécoise, donc à l'été 2027. Là, on connaît pas grand-chose. On sait que le metteur en scène, c'est Hugo Bélanger. Il a travaillé sur Boulevard Pérusse. Le directeur musical, David Thériault, qui a travaillé sur Les Misérables.
1: Oui, qui était notre directeur.
0: Exact. Et le chorégraphe, Alex Francoeur, qui a travaillé sur Révolution. Mais l'identité des têtes d'affiche, qui va incarner la Belle et la Bête?
1: On sait pas.
0: On va le savoir jeudi seulement. Et les billets seront mis en vente officiellement aussi ce jeudi.
2: Prends-tu des...
0: Qui verrais, la Belle et la Bête?
2: Marie-Ève Janvier.
0: Moi aussi, je verrais Marie-Ève, j'ai pensé.
1: Ah, j'avoue.
0: Mais la Bête, c'est un peu insultant de donner des noms.
2: Jean-François Brault.
0: Mais c'est pas évident, j'ai hâte de voir vraiment.
1: Oui, mais ça...
2: Et ça mais ouais, j'aimerais ça faire la Bête.
0: T'aimerais ça pour vrai? Mais faut chanter. Pas.
2: Ben non, tu fais juste grogner.
0: Mais tu pourrais faire du saxophone. Tu joues du saxophone.
2: Ah ouais.
0: Hein? Ah ouais. Comme André-Philippe Gagnon.
2: Oui.
0: Donc, 25 artistes et un orchestre de 11 musiciens qui s'uniront sur scène. Très, très hâte d'avoir d'autres détails là-dessus. Ouais. Est-ce que Miley Cyrus a copié, a fait du plagiat sur une autre chanson? Il y a une ancienne reine du disco, Amanda Lear. La connaissez-vous? Moi, ça me disait rien. C'est une française.
2: Oui, ben oui.
0: Ça te dit quoi? Donc, elle est bien fâchée parce qu'elle pense vraiment que Miley Cyrus a copié sa chanson. Donc, on va écouter d'abord l'extrait de la chanson Red Light de Miley Cyrus. Alors ça, c'est celle de Miley Cyrus. Et voici celle d'Amanda Lear. Ça s'appelle The Sphinx. And I can't even cry. Bon.
2: Oh,
0: je suis pas certaine.
2: Peut-être accélérer le rythme de la chanson, puis là, il va peut-être avoir une ressemblance.
0: L'ambiance est peut-être dans le même style, mais en tout cas, elle est convaincue qu'il y a eu du plagiat. Elle veut avoir une entente à l'amiable. Ça pourrait aller en cours si jamais il n'y en avait pas. C'est pas la première fois que Miley Cyrus se fait accuser de plagiat. En 2024, on avait tenté une poursuite pour violation des droits d'auteur, soutenant qu'elle avait repris des éléments de When I Was Your Man de Bruno Mars dans ses chansons pour créer Flowers. Il y avait certaines notes qui se ressemblaient, donc ça sera à suivre. Et en terminant, une excellente nouvelle.
1: Nouvelle.
0: Hey, j'ai trop bu de bulles.
1: Une
0: belle nouvelle pour Taylor Swift.
2: C'est bon.
0: Elle a annoncé aujourd'hui sur ses réseaux sociaux qu'elle va lancer une nouvelle chanson, un nouveau single qui paraît ce vendredi intitulé « Patient zéro ». Donc, ça sera disponible déjà en précommande sur son site et on sait... Elle a annoncé aujourd'hui sur ses réseaux sociaux qu'elle va lancer une nouvelle chanson, un nouveau single

0: c'était Bill Inchwhite qui a choisi la toune. Vous ne voulez pas manquer ça, ça s'en vient après ceci.
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2: Autoroute 50, direction Est, c'est lourd présentement jusqu'à l'embranchement avec l'autoroute 5. Par la suite, il y a de la friction presque jusqu'à de la véranderie. Traverser des ponts, ça reste plutôt au ralenti en direction de Gatineau. Des allumetières, c'est le secteur des carrefours giratoires qui est congestionné. 5 vers Ottawa, on est à partir de boulevard du Casino jusqu'à l'embranchement avec l'autoroute 50. Sinon, Saint-Joseph, on surveille pour atteindre Dupont. Autre chose, 11-007 par texto. 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

0: Fun, OK.
1: Prochain, à mon prochain micro.
0: Parfait, ça sera ton audition
1: avec la
0: pour,
1: chanson.
0: Ça sera ton audition pour la bête. On va voir si ça va fonctionner. De quoi tu vas nous parler, Jean-Michel Anctil?
1: Hey, je vais dévoiler des secrets de gars, d'hommes. Oh. Et peut-être, mesdames, vous allez apprendre à connaître mieux votre homme.
0: Oh, j'ai hâte d'entendre
1: des comportements
0: ça.
1: Qu'on a. On ne vous dit pas pourquoi on fait ça. Vous allez comprendre.
0: OK, c'est aujourd'hui
1: c'est la psychologie Anctil 2.0.
0: OK.
1: On est-tu encore là à 2.0?
0: Je ne sais plus où ce que tu es rendu, là, mais ça se
1: peut. 8.4.
0: Donc, à suivre dans les prochaines minutes, on aura un quiz musical aussi.
1: Ah,
0: ça va être le fun. Je sais que tu es un compétiteur, toi, mais pour tout de suite, attention, trafic danse.
2: Trafic danse.
0: À cette heure-là, je le sais qu'habituellement, vous êtes pogné dans le trafic. Si c'est votre cas, peu importe où au Québec, on a le choix musical, l'excellent choix musical de Debbie Lynch White.
3: Oh oui! Écoute, on se fait plaisir avec du Stevie Wonder.
0: Oh que oui!
3: Avec la chanson Sir Do.
0: Oh que oui!
3: Montez le son, ça fait du bien.
0: Et c'est parti tout de suite à rythme.

0: Voici votre retour à la maison avec
1: Il est exactement 17h. On est en train de chanter le thème.
2: J'adore le thème.
1: C'est bon, hein?
2: Il y a
1: un single à faire avec ça.
2: Vraiment.
1: Faudrait juste avoir des petits couplets, là. Tu pourrais travailler là-dessus, Jean-Michel?
3: Je vais travailler là-dessus, Julie.
1: Hey, ça serait

0: Le chouchou de Diou.
1: Et c'est Jean-Michel Anctil qui va nous révéler des secrets de la psyché masculine.
2: Oui. Connaissez-vous bien votre homme?
1: Je pense que oui.
2: Oui, tu penses que oui?
1: Oui.
2: OK. Je vais commencer avec une question très simple. Vous savez, quand vous posez la question à votre homme, à quoi tu penses? Si votre chum vous répond rien, ça se peut. Ça se peut. Un gars, ça peut penser à rien et très bien vivre avec ça. Si vous voyez un homme, le regard vers l'horizon, plongé dans ses pensées, vous croyez qu'il pense à l'avenir, à ce qu'il pourrait bien faire pour vous faire plaisir, pour votre anniversaire ou encore vous surprendre avec une activité imprévue en fin de semaine, détrompez-vous! Votre homme pense à rien. Dans sa tête, voici ce qui se passe. Un homme, ça peut fixer le vide sans raison et ça l'aime, ça. Et mesdames, si vous voulez faire fuir votre homme, dites-lui la phrase magique « Faut qu'on se parle ».
1: Dans la
2: tête d'un gars, qu'est-ce qui se passe? Ça. Au secours.
1: Danger.
2: On sait pas de quoi il faut parler, mais on sait déjà qu'on est dans le trouble. L'homme se dit, ça y est, j'ai fait une gaffe. J'ai oublié d'aller chercher les enfants à la garderie. Bon, j'ai pas d'enfants, mais c'est pas grave. Je vais me le faire reprocher quand même. L'homme préfère la fuite plutôt que la confrontation avec une femme qui dit, il faut qu'on se parle. Et si la femme ajoute, ah, il faut qu'on se parle, ça te dit, non, non, c'est pas grave. Ah, ben là, t'es dans marre. C'est grave. C'est un piège. On vous connaît, mesdames. Quand un gars entend, faut qu'on se parle, il dort plus, il se met à chercher un avocat ou un endroit pour se réfugier pour les 15 prochaines années. À l'inverse, quand un homme dit, il faut qu'on se parle, c'est probablement qu'il veut vous raconter son but qu'il a compté dans sa ligue de garage dont vous vous sacrez éperdument, mais que vous allez quand même écouter avec plaisir pour satisfaire votre homme. S'il veut vous parler d'autre chose, c'est peut-être aussi vous avouer qu'il a gaffé. Parce qu'un gars, des fois, on fait ça, on gaffe, puis hey, faut que je te parle. Tu sais, la chemise que tu m'as donnée, là, puis que tu voulais pas que je cuisine avec parce que je vais me tâcher. Ben, je l'ai tâché. Parce qu'un homme, parfois, on vous entend, mais on vous écoute pas.
1: C'est ça. Ah, ça, c'est vrai.
2: Oui, c'est vrai. C'est comme la musique de l'ascenseur.
1: Tu l'entends, mais tu l'écoutes pas. Oui.
2: Apprenez à connaître votre homme. Si vous entrez dans une pièce et que vous voyez deux hommes assis qui ne se parlent pas, vous pensez peut-être, oups, ils se sont chicanés. Non. Ils ont simplement rien à se dire. Et c'est correct. Un gars peut passer des heures avec son meilleur ami sans lui parler. Au bout de deux heures, il se lève et va dire « Bon ben, on se rappelle. » Puis l'autre va dire « Parfait. » Ils viennent de passer une excellente soirée. Wow. L'homme apprécie le silence. Pourquoi penser que l'homme va à chasse? Hein? Pourquoi? Poser la question.
1: Avoir la paix.
3: Oui, avoir la paix dans le bois,
1: c'est ça.
3: Boire un coup.
2: C'est sûrement pas pour se déguiser en feuilles, s'enduire de pistes de jument, monter dans un arbre à 5 heures du matin, pour se geler le cul dans une cache grande comme ma main pour espérer tuer un orignal. Non, l'homme va à la chasse pour prendre une ou deux bières.
1: Ouais.
2: Pas plus. En silence, dans la forêt. Où je le répète, parce que l'homme aime le silence. Il aime ne pas avoir à se laver pendant 3-4 jours, roter, péter, sans se sentir jugé, mais surtout passer du temps avec ses amis sans parler.
1: Wow, le rêve.
2: L'homme a besoin de sa caverne.
1: Ouais.
2: Vous savez que l'homme de caverne allait se réfugier dans sa caverne. Mais encore aujourd'hui, on a ce côté-là. L'homme de caverne, on a besoin de se réfugier. Mais notre caverne, maintenant, c'est quoi? C'est le sous-sol, c'est l'établi, c'est le cabanon, c'est le garage. Puis quand l'homme va se réfugier là, mesdames, allez pas là. Vous avez pas d'affaires là. Laissez-les tranquilles. Il va remonter à la surface à un moment donné. Il va peut-être aller bouder, mais laissez-les aller dans sa caverne.
1: On dirait que c'est un cas vécu, ton affaire.
2: Ouais.
3: Il y a un sous-sol.
1: C'est ça.
2: Si vous demandez à quelqu'un qu'est-ce qu'il y a, puis il vous répond rien, il y a rien. Pas besoin de creuser, poser de questions. Oui. Arrêtez de le gosser. Il n'y a rien. Contrairement à vous, mesdames, quand on vous pose la question, qu'est-ce qu'il y a? Vous dites, à rien. Ça veut dire, oh, crime. Ça veut dire qu'il y a quelque chose, mon estime, il va falloir que tu te casses la tête pour trouver c'est quoi.
1: Force-toi.
2: Une dernière chose, mesdames, sachez que dans chaque homme, il y a un super-héros.
1: Oh.
2: Il faut savoir comment faire sortir le super-héros de son homme. Exemple. Puis ça, c'est une conférencière que j'avais vue, Dany Beaulieu, qui expliquait ça, puis je trouvais ça tellement magnifique. Elle dit, votre homme est assis devant la télé. Vous faites les sandwichs pour les enfants. Oups, il n'y a plus de pain. Vous n'avez qu'à le dire une fois. Ah, il n'y a plus de pain pour les sandwichs, pour les lunchs des enfants. Je ne te dis pas deux fois, pas trois fois.
1: Une fois.
2: Une fois. Tu le laisses aller. La phrase va faire son chemin. Elle va rentrer dans le cerveau de l'homme. Lui, il écoute son émission. Là, il va bougonner. Là, il va se lever. Là, il va peser sur pause. Il va dire, « Petit enfant, si tu manges bien du pain, mange-tu des toasts 24 heures sur 24? » Là, il va bougonner. Laissez-le faire. Il va bougonner. Laissez-les aller, bougon. Il va embarquer dans son char. Il va bougonner encore. « Petit enfant, voyons, mange-tu bien du pain, ces enfants-là. » Et là, il va arriver au dépanneur. Il va mettre la main sur la poignée du dépanneur et c'est là que le héros va surgir en lui. Il va ouvrir la porte. Puis là, je viens subvenir aux besoins de ma famille.
1: Oh,
2: il va prendre un pain. Il va passer en avant du lait. Ah, il va prendre du lait aussi. Après ça, on va avoir des céréales. Ah, il va prendre des céréales. Il va avoir des chips. Ah, non, ça, on n'achète pas ça. La madame ne veut pas. Là, il va payer. Il va rentrer dans son char. Il va revenir à la maison. Il va mettre la main sur la poignée de la porte. Pouf!
1: Fini.
2: Le super-héros retourne se cacher. Il va tout maudire ça sur le comptoir. Puis là, il va être content parce qu'il va avoir subvenu. Il va avoir... C'est ça.
1: Oui.
2: Il va avoir subvenu aux besoins de sa famille. Et mesdames, le super-héros se réveille parfois. Mais parfois, vous ne le voyez pas. Il ne faut pas s'en faire avec ça. Et en terminant... T'as un peu, je vais juste aller jusqu'en bas. Mesdames.
1: Oh, mon Dieu, c'est solennel.
2: Retenez bien ceci. Un gars, ça peut penser à rien. Deux gars peuvent ne pas se parler pendant des heures. Et l'homme devant vous qui fixe le vide, sachez qu'en lui, un héros est caché. Saurez-vous le faire sortir?
1: Oh.
2: Parfois comme Aladdin, il faut flatter la dent.
1: Ah, c'est ça, hein? Pour avoir notre vœu.
3: Et j'aimerais ajouter que dans la messagerie, on a ton chum Julie qui dit merci, Jean-Michel.
1: Oh, mon Dieu, bon. Il est content.
2: Hein, Ken? On va le savoir quand tu fixes le vide
1: Seigneur.
2: Maintenant, c'est quoi que tu fais.
1: Mais c'est vrai qu'on gratte, hein? Quand l'autre dit rien, nous autres, on se dit, voyons, ça se peut pas qu'il pense à rien, il doit penser à quelque chose.
2: Puis il faut pas faire ça.
1: Ouais.
2: C'est, on est comme une huître. Tu gosses, on va se refermer.
1: Ouais, j'ai remarqué.
2: Puis à l'intérieur de nous, il y a une perle qui se cache. Il faut juste attendre qu'on s'ouvre et qu'on
1: la sortir. Il faut la sortir, la perle et le super-héros. À quel moment, vous avez été témoin que du super-héros,
2: ouais,
1: de votre chum ou de votre blonde?
2: C'est pas obligé d'être un grand geste là, qu'il a posé. C'est mettre du gaz quand votre voiture était presque vide.
1: Changer le lave-glace, des fois, c'est très le fun.
2: Ça, partir ça peut... l'auto l'hiver.
1: Ah oui, ça, c'est le fun aussi. Alors, on veut entendre vos petits exemples du quotidien. 11 007. Il y a quelqu'un qui dit, mon Dieu, ce soir, tu viens de sauver des couples, Jean-Michel. Rien
2: merci,
1: de
2: Wolf.
1: Moins.
3: Jean-Michel, il y a ta blonde qui dit, mais je vais toujours continuer à te parler et à te demander à quoi tu penses.
1: Le message n'a pas bien passé, Jean-Michel.
2: Oh,
1: on salue Mélodie. Maintenant, ben, ça, c'est un message très important. Il y a 10 000 $ en jeu, les amis. Là, là.
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0: 17h16, à quel moment votre conjoint ou votre conjointe s'est transformé en super-héros dans votre quotidien? Il y a plein de messages qui sont rentrés dans les dernières minutes, Jean-Michel.
1: Oui, Valérie qui dit « Je me suis vue ». Dans ce que Jean-Michel a dit, et je suis une femme.
0: Ah oui, c'est
1: donc,
0: ça. C'est pas genré.
1: Des héroïnes aussi qui nous écoutent. Des héroïnes, oui.
0: C'est ça. Des super héroïnes. Oh mon Dieu, ça va pas bien notre affaire. Déby, avais-tu des messages aussi qui t'ont interpellé?
2: Non, mais moi, en fait, c'est avec ma blonde. Ah. Des fois, elle se transforme en super héroïne. Entre autres, ben, il y a plein de moments, là, mais entre autres en camping.
0: Ah, oh, elle est bonne en camping.
2: Ah, elle est bonne. Elle gère tout. Puis des fois, je la regarde, je fais là, juste te dire que dans cette activité-là, j'ai besoin que tu prennes le lead.
0: Ah, oh, bravo de le dire. Ah.
2: Puis là, elle prend le lead, puis elle aime ça, là, puis hey, elle part un feu, les yeux fermés, les doigts dans le nez. Je trouve ça bien sexy.
0: Ah, j'avoue que c'est oui. Sexy. Mon chum aussi, il est très bon là-dedans. Je le disais hors d'onde, mais moi, les tâches ménagères, c'est vraiment pas mon fort.
2: C'est
0: moi,
2: vrai?
0: Ah oui, moi, le ménage, le lavage, à un moment donné, on dirait que je suis très bonne dans le déni. On dirait que je regarde ouais. Ailleurs. Mon chum est celui qui me rappelle où il faut le faire, puis souvent, il prend le lead, tu sais. Puis là, je suis. Puis je me dis, ah oui, c'est vrai, faut torcher la maison. Alors, merci à mon amoureux, mais il y a plein de beaux messages qui sont rentrés.
1: Quand moi, je deviens super-héros?
0: Quand?
1: À tous les matins.
0: Ah oh oui, je sais pourquoi.
1: C'est moi qui fais le café à ma blonde.
0: Ça, c'est
1: fâché, pas fâché, je fais son café.
0: Des fois, t'es fâché puis tu fais son café?
1: Oui.
0: OK.
2: Ouais. C'est beau, des attentions comme ça, comme oui. Quotidiennes. Là. Ouais.
0: Mais ça...
1: c'est mon plaisir. Je fais son café puis on fait notre chin de café, je t'aime.
0: C'est beau, faire. Ça part bien la journée. Oh. Des fois, juste un câlin, hein, on dirait que ça change tout.
1: Ah non, ça m'écarte.
2: Bon.
0: Moi, je fais juste le café.
2: Non.
0: 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Aujourd'hui, notre finaliste, c'est Marc Richer de Gatineau. Yeah! Bravo, Marc!
2: Bravo!
0: Il est à l'aube de ses 60 ans, comme toi, Jean-Michel.
1: Et il fait un saut au bout de
2: la fin. Il fait un saut au bout de
0: la fin. Il ne se rendra pas à ses 60.
2: Oh non.
0: Et Marc, son rêve, c'est de se surpasser à l'approche de ses 60 ans. Donc, il voudra aller sauter en parachute. C'est très game, ça.
2: Bravo!
0: Alors, bravo, bonne chance, Marc. Si jamais on te rappelle jeudi, ça veut dire que tu vas le faire pour vrai. Qu'est-ce que tu as là? Je vois ta petite face de tannant.
1: Il y a des affaires que... Tu sais, j'écoute ma petite voix. Dis pas tout ce que dans ta tête.
0: Il y en a des affaires dans ta tête. Dans quelques minutes, on va jouer un quiz musical. Ça vous tente-tu?
1: Ah oui.
0: OK, on joue après Marc Dupré. Voici « S'aimer comme on est » tout de suite à rythme.

0: 7h22 minutes en compagnie de Debbie Lynch White, de Jean-Michel Anctil aujourd'hui. Hello. Pour ma fête.
1: Oui, bonne fête.
0: On célèbre ensemble. Puis là, il y a un quiz musical, mais c'est pas moi qui vais l'animer, ça a l'air.
1: Non, là, tu prends un break. Okay. Puis tu te laisses fêter.
0: Parfait.
1: C'est moi qui prends les rênes du quiz musical, Julie. Parce qu'on veut que tu joues. C'est inspiré de tes chansons préférées, des chansons que t'aimes beaucoup. Fait que t'es mieux de gagner.
0: J'espère. Je vais te laver.
1: Mais Jean-Michel est très compétitif. Fait que oui. Là, on reste calme. Okay. Vous me laissez finir ma question okay. jusqu'au bout. Okay. Et vous tapez en disant votre nom, parce qu'on n'a pas de buzzer.
0: OK, on dit notre nom. Parfait. Okay.
1: Alors, on commence ça comme ça. Connaît.
0: Ben oui, je connais les mots, tout.
1: À quoi John Travolta réfère-t-il lorsqu'il mentionne Grease Lightning dans la chanson du même nom?
2: Jean-Michel, à la crème qui se met dans les cheveux.
1: Non.
0: Julie, à une voiture?
1: Oui!
0: C'est son char!
1: C'est son char!
0: Il dansait sur le char!
2: 1-0, calme-toi, calme-toi.
0: Un point, c'est beau.
1: OK, prochaine question, Étienne, let's go.
0: Woo!
2: Jouer tantôt.
0: Mais
2: non,
0: pas jouer encore.
2: Dans ma tête.
0: Dans ta tête. Ah, ça, c'est bon.
1: Tout le monde connaît bien la chanson Groove is in the Heart du groupe D-Light. Mm-hmm. Combien y a-t-il de E dans D-Light?
0: Julie.
1: Oui.
0: 3.
2: Jean-Michel. 4.
1: Bonne réponse! Il y en a 4.
0: D-D-E-E?
1: D-E-E-E.
0: Ah, oh, il y a 3 E là! Oh, je me suis fait avoir.
2: Faute okay. de frappe.
0: OK, c'est bon.
1: Complétez les paroles de la chanson suivante.
2: Jean-Michel, put another dime and dance with me.
1: Wow, ton anglais est à point.
2: Ben quoi?
1: Non.
0: C'est pas ça? Hey, moi, je comprends tout le temps. Dance with me!
1: Vous avez tous les deux la fin.
2: Si t'as la bonne réponse, c'est parce que ta fête.
0: Moi, je me le donnerais.
1: Non, vous avez tous les deux la bonne réponse. Ben, en fait, vous avez tous les deux la bonne fin, mais c'est So come. So come and take your time and dance with me.
0: Oh, oui. Ah, c'était proche quand même. Ouais, OK.
2: Ah.
0: OK.
2: And dance with me, c'était bon.
1: OK, on poursuit avec la prochaine.
2: On va donner un point. 2-1, Jean-Michel.
1: Bon, ça y est.
0: C'est ma vague.
2: Chou.
1: Ça y est, le super-héros.
2: Ouais.
1: Ah ouais, le super-héros. C'est une chanson qui parle d'un célèbre jeu de garden party parfait pour la fête d'une animatrice radio de 52 ans et d'un alcool fort. On veut un le titre.
2: Je sais c'est quoi. C'est un blue jeans bleu. Poche et
0: Scotch et poche.
2: Scotch et poche. Jean-Michel, scotch and poche. And poche.
1: C'est un truc que je lui ai dit. Scotch et poche.
2: Scotch
1: et poche.
2: C'est pas un jeu de bord.
1: Moi, je vous en donnerais chacun
0: ouais,
1: un pour,
0: merci,
1: ça, pour
0: merci,
1: l'effort.
0: Ben, oui.
1: Poche et scotch, ensemble. Scotch et poche.
2: J'ai même donné le groupe.
1: OK. Prochaine question. Quelle chanson commence avec You don't have to be beautiful to turn me
0: ah,
1: on.
0: Ouais, c'est moi, Julie.
1: Ah, oui.
2: C'est toi qui as
0: non, non, mais c'est moi qui veux répondre.
1: OK, vas-y, c'est ta fête.
0: C'est Kiss, The Prince.
1: Yeah!

0: Pareil.
1: Grosse toune.
2: À maison, grosse toune.
1: Grosse toune.
0: C'est ça que va chanter un chanteur masqué.
1: Tout se passe toujours bien. On enchaîne avec la prochaine.
0: Oui.
3: Oh, oh, ça,
0: Jean-Michel. Oh, oh, oh, oh, oh.
1: Ah, ben, t'es pas loin. On dirait que t'as vu ma feuille. Quel est le complément de titre entre parenthèses de la chanson de Beyoncé, Single Ladies?
2: Julie. Put a ring on it.
1: Yeah!
2: Single Ladies.
1: OK, et question bonus. Dans le premier refrain de la chanson, combien y a-t-il de hauts? Oh.
0: Jean-Michel.
1: Oui?
0: 8.
1: Non.
0: Xanadu.
1: Julia compte sur ses doigts.
2: 19.
1: Ah, t'es pas
2: 20?
1: Loin!
0: Ah, Jean-Michel, 17.
1: Non, 22.
2: Ah,
0: 22.
2: J'étais proche.
0: Ah, ta 22. Fête, en plus, la journée de ta fête.
2: Ah, 22, gars, c'est
1: ouais,
2: bon.
1: C'est là que tu commences à connaître l'échec.
2: Oui.
1: C'est là. C'est là.
0: On rappelle le pointage, ouais, 4-3, Jean-Michel.
2: C'est pas vrai, ça.
1: Non.
2: T'as quoi? On
1: c'est
2: est
1: combien,
2: combien,
1: là?
4: 4-2.
2: 4-2 pour
1: 4-2
2: moi.
1: 4-2, Julie.
0: Oh, ouais,
1: ça, c'est bon. OK, mais quand même, t'as le temps de te refaire, Jean-Mich.
0: Oui.
1: Prochaine chanson.
2: OK.
1: Nommez trois membres du groupe Sale Barbe à part Éloi et Jonathan Pinchot.
2: Julie, Jean-François Brault.
1: Oui.
2: Georges Béliveau.
1: Oui.
2: Kevin McIntyre.
1: Yeah!
2: Yeah!
1: Hey, non, mais.
2: Hey, Jean-Michel, il me boude. Jean-michel, il me boude.
0: Okay. Non.
2: Est-ce que. À quoi tu penses, Jean-Michel?
0: À rien.
1: OK. Nous sommes rendus à l'ultime dernière question.
0: Oh, oui, ça, c'est, oh, ça, là, c'est la question.
1: Et je
0: qui
1: sors un
0: drôle.
1: Instrument.
2: Oh, les gazou.
1: Bon, je sais que t'as fini, t'as l'habitude de finir les
2: oui.
1: quiz avec un gazou.
0: Ah, je sais.
1: C'est à ton tour de trouver quelle chanson que je vais faire.
2: OK. Oui, Julie.
1: Oui.
2: Ne laissez pas tomber la chance d'être aimé quand on est en amour, pas
1: oui, quand on est en amour.

0: n'auriez jamais dû me donner un gazou. C'est terminé. Il reste combien de temps, ce show-là?
1: Vas-y, Zaz.
0: Et ben, grande victoire pour notre fête de 6 à 10.
1: Bonne fête. Merci. C'est mon cadeau.
2: Merci, les amis. C'était donc bien fun.
0: C'était trippant.
2: J'ai tout aimé de ce quiz-là. La musique était parfaite.
0: Oui, t'as du goût. T'as du goût,
2: j'ai bien du goût. Dans les prochaines minutes... Oui, bougonne. Dans les prochaines minutes, il y a une personne qui sera finaliste pour le rythme payant. On se rapproche du 10 000 $. Bougez pas, ça s'en vient.
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4: Ici Caroline Scott, voici vos nouvelles locales. 8 recommandations ont été formulées par le bureau du coroner du Québec à la suite de l'accident de traîneau mortel survenu à Val-des-Monts en février. Le drame avait coûté la vie à une fillette de 4 ans après qu'un adulte soit tombé sur elle au parc Naugatuck. Le rapport soulève notamment des enjeux liés aux interventions d'urgence dans les secteurs difficiles d'accès. Les actes de vandalisme se multiplient sur le terrain d'un centre de la petite enfance de Gatineau. Des jeunes montent sur le toit pour enlever des morceaux de toiture, détruisent des toiles d'ombre, brisent des jouets et différents items. Les dommages s'élèveraient à plus de 15 000 $. La direction de la Gatinerie veut maintenant sensibiliser les jeunes, mais également leurs parents. Et après moins de 3 ans d'opération dans le secteur Hall, Bobino Bagel prend de l'expansion. Une deuxième succursale ouvre ses portes aux 200 rue Bellumeur dans le secteur Gatineau. Avec la confection de plus de 3 000 bagels par jour, la demande ne cessait de grandir, d'où la nécessité d'élargir l'offre pour la clientèle de l'Est de la ville. Plus de détails et d'autres nouvelles, visitez le tvagatineau.ca.
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5: Autoroute 50, direction Est, c'est lourd présentement jusqu'à l'embranchement avec l'autoroute 5. Par la suite, il y a de la friction presque jusqu'à de la véranderie. Traverser des ponts, ça reste plutôt ralenti en direction de Gatineau. Des allumetières, c'est le secteur des carrefours giratoires qui est congestionné. 5 vers Ottawa, on est à partir de boulevard du Casino jusqu'à l'embranchement avec l'autoroute 50. Sinon, Saint-Joseph, on surveille pour atteindre Dupont. Autre chose, 11-007 par texto. 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
2: Rythme. 17h34 minutes. Là, logiquement, on devait téléphoner à la personne finaliste pour les rythmes payants pour le 10 000 $. Puis là, on vient de m'indiquer que non, ça sera pas ça le plan finalement, mais qu'on va au téléphone. Alors, allô, rythme, à qui on parle?
16: Oui, bonjour.
2: Bonjour.
16: Oui, bonjour. Ce serait pour souhaiter bonne fête à quelqu'un de spécial dans ma vie.
2: C'est mon chum.
16: Julie Bélanger. Oh,
2: bonjour, mon amour.
16: Bonjour. Okay. Je vais te chanter une petite chanson.
0: Wow!
1: Yes.
0: Il va là.
16: Chanson, mais avec les surnoms que j'utilise à la maison.
2: Ah non, c'est pas nécessaire.
16: Pour te décrire. Oui, mon amour.
0: Je monte le son.
16: Donc, je commence. Okay. Bonne fête, ma petite fleur.
2: Ça, c'est beau. Oh. Oui.
16: Bonne fête, Denis. bonne fête, bonne fête, Zambidou.
2: Zambidou?
16: Zambidou.
2: Hey, t'es trop niaiseux.
16: Je peux expliquer? Je peux expliquer?
0: Oui, je demande des explications.
2: Tu sais qu'on est à radio, oui. Le Ken, là, tu le sais. Hein?
1: Non. On veut savoir c'est quoi.
2: Mais tu peux expliquer une petite fleur.
16: Ma petite fleur, c'est assez simple. C'est parce que je l'appelle ma petite fleur parce qu'elle est tout le temps fleur de peau. Denis, ça s'est transformé parce que, tu sais, tantôt, elle l'a mentionné, par exemple, je suis content qu'elle l'a mentionné, mais oui. Tu sais, tout ce qui est ménage, tout ce qui on jette de la bouffe, elle est pas capable, elle est tout le temps dans le Denis, fait que là, je l'appelle Denis.
2: Je suis dans le Denis.
16: Puis en plus, elle a une petite danse de Denis.
2: Ah, c'est ouais. Bon.
16: Fait que je dis, hey, j'ai dit, t'as pas jeté ça encore? Là, elle part à danser, puis là,
2: je fais diversion, yeah. Oui.
1: Et finalement, Zombidou,
16: je pense que ça se compte pas.
2: Non, ça se compte pas à la radio. C'est terrible, ça. Non,
1: mais c'est sexuel?
2: Non, c'est pas sexuel, mais c'est juste dégueulasse.
16: C'est le fun que tu mets dans cette position. J'ai tellement le goût de compter.
2: Non, ça va être correct, mon amour. Hey, c'est okay. Tout le temps qu'on
1: La messagerie texte déborde, s'il te plaît.
2: Oui, Zambidou.
16: Non, je vais te dire, oui, Zambidou. On peut laisser ça à l'interprétation, finalement.
2: Oui.
16: Mais je te dire, bonne fête, mon amour. Puis,
2: merci, mon amour.
16: Je pense beaucoup à toi, puis tu m'impressionnes beaucoup comme femme. Je suis très ému en ce moment, puis je t'aime.
2: Je t'aime.
16: Tantôt, vous parliez des gens là, qui font... que c'est pas la peur qu'ils arrêtent.
2: Ouais. Puis,
16: Julie, c'est ça. C'est surtout que son instinct, là, c'est j'ai jamais connu quelqu'un qui suit tout le temps son instinct, qui écoute son cœur. Surtout au travail, si elle le sent pas, elle le fera pas.
2: C'est ça que je fais dans le ménage aussi, Ken.
0: Elle sent juste pas,
2: Ken. Je ne sens pas le ménage. Hey, merci, mon ami. Merci,
0: j'ai vrai que c'est inspirant.
2: Je t'aime. Je vais aller te rejoindre tantôt. On va se penser.
16: Merci de m'avoir coupé ça de main. Bonne fête.
2: Salut. Bye. Il était super bon.
0: C'était beau.
2: Je me sentais émue. Fait qu'on dirait que j'ai voulu l'aider.
0: Ça fait combien de temps que vous êtes ensemble?
2: 21 ans.
0: 21 ans.
2: Incroyable quand même. Hein? Alors,
0: il parle de toi encore comme ça.
1: Ouais. Merci, l'intelligence artificielle.
2: Hey, dans les prochaines minutes, un sujet pour toi, Jean-Michel.
1: Ah oui?
2: Oui, tu nous as inspiré un sujet. On a trouvé quelque chose d'intéressant, les meilleures positions sexuelles pour les gens qui ont des maux de dos. On se dit, hey, ça, c'est mon Jean-Michel, ça. On va s'en reparler après ce
1: bout. Parce que moi, après, t'as mal au dos.
2: Ah ouais, c'est ça. Voici un bar song tout de suite à rythme.

0: les meilleures positions sexuelles pour les hommes et les femmes qui ont des problèmes de dos. Il y a un vrai article qui est sorti sur le sujet. Je trouvais ça drôle quand même, mais il y a bien des gens qui ont des maux de dos. 80 % des gens souffrent de problèmes de dos à un certain moment dans leur vie. Moi, ça m'est déjà arrivé. Ça vous est sans doute déjà arrivé.
1: Oui.
0: J'en ai aussi. Et il paraît que les médecins, souvent, sont sollicités dans leur cabinet. Les patients qui ont des maux de dos leur demandent, ce serait quoi les meilleures positions sexuelles pour pas me faire mal? Parce que t'imagines quand t'es barré, là.
2: Mais
0: c'est, Non, mais
1: quand
0: avoue,
2: ça te déconcentre de l'orgasme, là, quand
0: ben,
2: même.
0: Mettons, puis même les mouvements, ben, c'est limitatif, tu sais.
2: Oui.
0: Donc, il paraît qu'il y a vraiment des positions qui pourraient vraiment être privilégiées dans ce cas-là. Il y a une étude qui a été faite sur le sujet. Il y a deux positions à privilégier, tout dépendant de votre douleur, OK?
2: OK.
0: D'abord, les gens qui ont de la difficulté, attends un peu, faut que je trouve la bonne affaire, là, pas vous dire n'importe quoi. Les gens qui ont de la difficulté avec la flexion, tu sais, se pencher par en avant,
2: par
0: mettons.
2: Avant.
0: Si vous n'êtes pas capable de faire ça, meilleure position pour vous autres, doggy style.
2: Ah ben oui, à quatre pattes.
0: Ça, ça fonctionne.
2: Jean-Michel
0: bien.
2: Est en train de nous le mimer pour
0: lui. Tu l'as bien, tu l'as bien. Il y a aussi la cuillère, Jean-Michel.
2: Oh!
0: Oui, la
2: coucher
0: cuillère.
2: Sur le côté.
0: Coucher sur le côté, tranquille, tranquille. Petit mouvement de bassin.
2: Oui.
0: Ça, ça fonctionne bien. Pour ceux qui ont des problèmes dans la difficulté à étirer le dos, tu comprends? Donc, l'inverse, là, OK? Si tu as de la difficulté, on propose le bon vieux missionnaire.
2: Ah!
0: Le missionnaire.
2: Le retour
0: tranquille.
2: Aux bases.
0: Voilà. Faut pas trop se compliquer la vie. Puis on dit que c'est la même chose pour les femmes. Donc, les femmes, si vous avez de la difficulté avec l'extension du dos, on y va avec un missionnaire avec un petit oreiller dans le bas du dos.
2: Oui.
0: Parce que pour se protéger. Et pour celles qui ont de la difficulté avec la flexion, encore là, doggy style à quatre pattes. On dit ça?
2: Doggy style, ben oui.
0: Ouais, c'est ça.
2: Ouais, ouais.
0: Ou encore la cuillère.
3: La cuillère.
0: T'as-tu un complément d'information à dire là-dessus,
3: oui,
0: Jean-Michel?
3: Une fois que c'est terminé, la cuillère, vous vous mettez dos à dos et comme dans les parties du jour de l'an, on fait de la cuillère.
0: N'importe quoi! N'importe quoi! Mais bref, on se posait la question avant de commencer l'émission. Est-ce que ça vous est déjà arrivé de vous blesser pendant l'acte?
2: Oui.
0: Parce que ça arrive. Moi, j'ai déjà entendu des histoires de gens qui avaient carrément des crises cardiaques. Là. Ça, c'était tragique.
2: Oui, oui, oui.
0: Mais on va avoir des histoires loufoques qui se racontent à radio, de préférence. Donc, mon chum, faudrait pas qu'il rappelle à ce moment-là parce qu'il y avait des choses qui se racontent par radio. Alors, 11-007, ça vous tente de partager ça avec nous autres. Il paraît que toi, ça t'est déjà arrivé, Debbie.
2: Oui, moi, j'ai quelque chose de crunchy qui est arrivé.
0: On va s'en reparler après la musique de Charlotte Cardin. Voici Feel Good tout de suite à rythme.

0: Dans 30 secondes, plus de Génération J à rythme.
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2: Est-ce que vous vous êtes déjà blessé pendant l'acte amoureux? Hey, Carole nous a fait rire, là. Elle dit, nous autres, c'était la position de base, comme Déby a mentionné, donc le missionnaire, mais par terre. Et mon chum, lui, a décidé qu'il éternuait. Je me suis fait les deux côtes.
3: J'adore.
2: Aïe, aïe,
3: ah, mais Carole, moi, je sympathise avec toi, Carole, parce que moi, ça m'est arrivé avec ma blonde 2 semaines avant de tourner le film Fury.
2: Oui.
3: Où est-ce que j'allais faire comme 12 à 15 heures par jour en patin à roulettes, là. Et pendant l'acte, pendant l'orgasme, je me suis popé une hernie discale.
2: Et tabarouette, ça a été puissant.
3: Oh oui, c'était puissant.
2: Oh oui.
3: Oh oui.
2: Oh oui,
3: mais ça fait... Oh, oh, oh. Mais là, la panique, j'étais genre... J'étais complètement barrée. Puis j'étais là, mon Dieu, dans 2 semaines, faut que je fasse plein de patins. Puis finalement, Jean-Paul, mon thérapeute sportif, il m'a débloqué ça par... Comme par miracle.
2: Est-ce que ta blonde était comme fière en même temps?
3: Elle est un peu fière. J'ai demandé si elle avait le droit de le dire. Elle dit oui, oui.
2: On la salue. Oui. Il y a plein. Et mon Dieu, je pense qu'on aurait pu faire un spécial là-dessus. Il y a Sonia qui vient d'écrire. Elle, pendant l'acte, souvent, elle a des crampes dans les jambes.
3: Puis faut qu'elle arrête.
2: Tu sais, des crampes de mollet, là, oui. Ça coupe une envie, ça, c'est certain. Alors, bref, continue de nous écrire 11007. C'est presque la fin de l'émission. Le tout déborde aujourd'hui. Mais là, ce qui s'en vient dans les prochaines minutes, c'est vrai. On a le nom de la personne finaliste pour le 10 000 $ cash pour réaliser votre rêve. Ça s'en vient tout de suite après Les Deux Frères, sous le même toit à l'instant, à rythme.

0: C'est ce jeudi qu'on va faire l'attribution du 10 000 $ cash pour réaliser le rêve de votre vie. Donc, vous avez encore quelques chances de vous inscrire. Mais pour le moment, c'est Suzanne de Mirabel qui est au bout du fil. Salut, Suzanne.
1: Oui, bonjour, Julie.
0: Allô, comment ça va?
1: Ben, ça va super bien. Là, j'en crois pas mes yeux ni mes oreilles.
0: Là, je te l'annonce officiellement. Suzanne, t'es notre finaliste aujourd'hui. Yeah! Bravo! Oui! Hey, là, tu te rapproches du 10 000 $ Là, c'est jeudi qu'on va faire l'attribution. Hey, ça serait fou. Ça serait quoi ton rêve, Suzanne, si jamais tu gagnes?
1: Moi, en fait, mon chum, il y a deux petits-fils qui sont en Alberta.
0: OK.
1: Il y en a un qui est né le 29 juillet, Arthur. Donc, il y a un mois et demi qu'on n'a pas vu en personne encore. Puis, il y en a le deuxième, Jack, il y a 2 ans. On l'a vu une couple de fois. Fait que mon rêve, ben, ça serait d'aller le visiter en Alberta, puis aller dans l'Ouest canadien, aller à Banff, voir les Rocheuses et tout ça.
2: Oui, c'était marrant.
1: Ça serait merveilleux.
0: Mon Dieu. Eh bien, là, on s'en rapproche. Écoute, on envoie ça dans l'univers, Suzanne. Si jamais on te rappelle jeudi, à peu près à la même heure, ça veut dire que tu pars pour l'Alberta pour voir tes petits-fils.
1: Je vais être à l'écoute, inquiétez-vous pas. Ben, je suis toujours à l'écoute, mais là, encore plus.
0: Je comprends. Ben, bonne chance. Puis merci de nous écouter, Suzanne.
1: Toujours. Ben, bonne fête aussi, Julie.
0: Merci, t'es bien fine. Salut. Merci,
2: bye bye.
0: Suzanne.
2: Bonne chance. Bye.
0: C'est vraiment un concours extraordinaire.
3: Mais vraiment.
0: Ça peut changer des vies. Alors voilà, merci à vous deux, les amis, d'être venus célébrer ma fête.
3: Plaisir.
0: C'était vraiment le fun. C'est toujours un plaisir. Ah non, alors qu'on s'en gazou.
3: Au plaisir.
2: Bonne fête en gazou.
3: Bonne fête.
0: Merci. On te le laisse, c'est un cadeau. Cadeau pour toi. Demain, c'est Brigitte Boisjoli qui sera en ma compagnie. Elle va nous parler des défis de s'habiller en vieillissant. Et Patrick Emmanuel Abelard va nous parler de fantasmes. Il paraît que c'est pas sexuel. Je ne sais pas c'est quoi son fantasme. On va s'en reparler. Dans les prochaines minutes, c'est Caroline Turner qui s'en vient pour 18h, les hits. Merci à ma fabuleuse équipe. Merci Kiki, Annie-Kim Plante qui est aux caméras. Merci à Étienne à la réalisation. Merci à Justine aux réseaux sociaux et Mélanie L. Robichaud. Merci Mélanie, je sais que tu as travaillé fort sur les surprises. T'es bien fine.
3: Oui.
0: Merci beaucoup. Je vous dis merci à vous surtout, puis on se retrouve demain à compter de 16h. Salut!
2: Bye bye!
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6: Donc, le point se termine avec de belles améliorations sur le réseau routier d'Outaouais, mais on garde quand même un ralentissement pour atteindre l'avenue du pont par Saint-Joseph. Même chose pour la 5 en direction d'Ottawa à partir de boulevard du Casino jusqu'à l'embranchement avec l'autoroute 50. Des allumetières, ça s'améliore pour le secteur des carrefours giratoires. Si vous voyez quoi que ce soit se produire, faites-nous signe par texto 11007 pour nous rejoindre. 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
5: Quand j'en vois avec des petites laines au travail, ça paraît qu'ils ont passé la journée à la clim parce que moi, j'ai chaud. Pas juste en raison de la ménopause, mais parce que j'ai passé la journée à faire des activités sportives avec mon gars, comme vélo, escalade, puis c'était journée pédagogique à Montréal. Il y a plusieurs écoles qui ont fait comme celle de mon garçon, là, fermée, étant donné qu'il y a le championnat du monde de cyclisme sur route en ce moment. Puis ben, j'en ai profité, vu que je travaille de soir. Plus, ce sont les dernières heures de l'été. Il nous en reste juste deux avant l'équinoxe d'automne. On pourra s'en reparler tantôt. Et de ses effets sur nos signes astrologiques pour demain avec notre heure astro dès 21h. Mais avant ça, je veux savoir maintenant sur le 11007 comment vous vous sentez avec la fin de l'été.
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5: Là, c'est comme voir le verre à moitié vide. Là, quand on dit la fin de l'été, on peut aussi dire comment vous sentez-vous avec le commencement de l'automne. Vous pouvez me répondre via aussi la bulle de conversation de l'application Cogeco Média. Elle est-elle une brise d'automne? Chosen Texas. Ça a son effet cocooning à Rythme.

en mode automne, moi, là, avec mes lattés à la citrouille épicée. Puis il n'y a pas juste moi, il y a également Cindy Plante qui m'a texté sur le 11007. C'est l'anniversaire aujourd'hui de notre belle Julie Bélanger. On l'a célébré dans Génération J. Mais ce soir, ma confidence du chouchou devient la confidence de la fêtée vers 20h30-40. Je vais faire exploser les feux d'artifice avec Katy Perry dans quelques minutes. D'abord, elle, je sais qu'elle l'adore. C'est Blurred Lines à rythme.

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1: C'est bien parce que je suis pas des années 80, mais 90 plutôt, que je viens de réaliser que la chanson de Duran Duran, Hungry Like the Wolf, est inspirée du petit chaperon rouge. Voyons donc que je m'y étais jamais attardée. En 1982, c'était le deuxième single de leur album à succès, Rio. Rio. Dites-le avec ou sans accent, si c'est à votre guise. C'était un laissez-passer direct vers la gloire internationale pour le groupe, cette chanson-là. C'est notre souvenir du jour à rythme, montez le son.

0: Salut Marie-Josée Roy.
1: Allô?
0: Tu te rendais où, là, à la maison?
1: Ouais, ouais, il me reste encore 45 minutes avant d'arriver.
0: Je l'ai senti avec ton « ouais ». Comment tu te sens avec la fin de l'été, toi?
1: Jusqu'à temps qu'on me dise que c'est la fin de l'automne, ça va bien aller. Quand on va me dire « hey, c'est le début de l'hiver, là, oh, je vais me creuser un trou à quelque part.
0: » Et hiberner jusqu'à temps que ce soit le printemps.
1: Ah oh, oui, ah oh, oui, ah oh, oui, ah oh, oui, ah oh, oui. J'ai hâte à ma retraite pour passer mes mois d'hiver dans le sud.
0: Hey, le bonheur est un état d'esprit, pas une destination. T'as hâte à aujourd'hui, là, Marie.
1: Ben, en fait, je suis contente parce que je passe mon trafic avec toi.
0: Oh, es-tu fine? Merci de me rappeler à quel point je fais œuvre utile. Et on va profiter ensemble de ces deux dernières heures avant l'automne avec Bruno Mars. Sa tune I Just Might pourrait te faire oublier qu'il te reste encore une couple de minutes dans le char.
1: Merci.
0: Salut. Bye-bye.
1: Bonne soirée.
0: Restez avec moi. On tourne la roulette des hits dans 10 minutes.
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0: ce jeu-là. Il t'attend que la roulette s'arrête dessus. Le hit incomplet.
1: Complété. Je vais vous entendre la chanson ce soir de Boy Is Mine.
0: Ça va s'arrêter. De Brandy et Monica.
1: Et vous devez...
0: OK, to be quoi? Il est quoi, le gars? Est-ce que c'est A, to be excused, B, to be confused, ou C, to be amused? Textez-moi votre réponse sur le 11007, la bulle de conversation de l'application Cogeco Média. Je vous répète, A, excused, B, confused, ou C, amused. All about that bass à l'instant du Rihanna et Brandy Monica, ça s'en vient aussi à rythme.

0: On joue avec Mélanie Leblanc de Laval ce soir. Tout se passe bien sur la route?
1: Oui, ça va quand même bien. Là, c'est pas trop long.
0: Bon, merveilleux. T'arrives chez toi dans combien de temps?
1: 20 minutes.
0: OK. Tu fais-tu toujours la route aux mêmes heures?
1: Non, d'habitude, je suis un peu plus tôt.
0: OK. Ben garde, c'est tant mieux que t'aies été un petit peu plus tard. T'as pu jouer avec moi au hit incomplet. Je te le fais réentendre. OK. Oui. C'est The Boy Is Mine de Brandy et Monica. Est-ce que c'est excused, confused ou amused, les paroles qui suivent?
1: Confused.
0: Ben, c'est une bonne réponse. T'écoutais ça, t'avais à peu près quel âge pour le fun?
1: Ben, c'est en quelle année?
0: 98.
1: J'avais comme 16-17 ans, là. Fait que c'était vraiment dans mon temps.
0: C'est ça. Puis dans le temps où t'avais des crushs, là, puis que vous pouviez être une gang de filles à triper sur le même gars.
1: C'était Backstreet Boys.
0: Ah, notamment, notamment. Je sais pas si Brandy et Monica ont composé cette tune-là pour les Backstreet Boys, mais on l'écoute ensemble. C'est bon?
1: Oui.
0: Hey, je te souhaite une belle soirée. Salut. Avec nous à rythme.
1: Merci. Bye.

0: Non, faut jamais s'oublier, hein, comme le chante Ludo. Si jamais vous gagnez les 10 000 $ pour réaliser un grand rêve, pensez donc à vous autres, à votre plus grand rêve. Il n'est pas trop tard pour le réaliser. Puis avec un 10 000 $ en plus, mettons que ça aide, pas pire. Vous pouvez même en réaliser plusieurs, tout dépendant du vôtre. Vous aurez à l'écrire sur le rythmefm.com. Il reste juste 2 jours, là, à ce concours des rythmes payants. Faut les surveiller entre 8h et 18h et on pourrait vous téléphoner dans les Fédis Lunch ou Génération J pour vous annoncer que vous êtes finaliste. Puis c'est jeudi qu'on va savoir qui gagne. Ensuite, dès lundi, on va en réaliser un autre avec la nouvelle promo qui va commencer. Écoutez, là, là, dans le bloc publicitaire, c'est malade.
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1: Dame Nature nous rappelle que dans 1 h 1 min 20 s, c'est officiellement l'équinoxe d'automne, avec des températures tellement froides la nuit prochaine qu'on a même un avis de gel pour le Saguenay, Gatineau et Sherbrooke. Olivier Dion nous rappelle de sortir de l'ombre pour avoir un petit peu plus chaud, mais la nuit, c'est pas évident.

0: Ici Caro Turner, en tant que Swiftie, je capote bien raide sur la nouvelle concernant Taylor. Elle est notre star à la une dans moins de 10 minutes. Restez là pour tout savoir. D'abord, on s'offre le fêté d'hier à Alicia Schneider avec la chanson Ensemble, tellement belle. On va la dédier à notre fêté du jour, tiens, Julie Bélanger. Qu'est-ce que ses proches lui souhaitent, selon elle? La confidence de la fêtée vers 20h38, manquez pas ça. À rythme.
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1: Ça faisait longtemps que notre star à la une n'avait pas été celle qui est sur toutes les unes de magazines, même s'il se passe rien dans sa vie, Taylor Swift. Mais là, c'est une vraie belle nouvelle pour les fans, dont moi. Alors que moins d'un an après la sortie de The Life of a Showgirl, elle prépare déjà la suite. C'est officiel. Il y a une nouvelle chanson qui va sortir ce vendredi. Ça s'appelle Patient Zero. Et elle l'a annoncé elle-même cet après-midi. Il y a 3 éditions physiques du single qui sont offertes en précommande. Une version originale, une version acoustique, une version piano. Je veux toutes les avoir. Et malheureusement, pour les fans qui vont essayer de chercher, de gratter pour avoir un extrait avant l'heure, ben c'est vraiment vendredi que ça sortira sur les plateformes et cette annonce-là survient quelques jours avant qu'on lui rende hommage au MTV Video Music Awards. Au retour, si vous n'avez pas encore entendu le nouveau remix de Mike Demero avec 1130, c'est vraiment trippant. Et Zaz aussi, ça s'en vient. Rit.
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trippe sur cette toune là, Olé Olé de 1130 depuis que j'ai 10 ans. Et là, ça prenait le remix de Mike Demero pour que je fasse des petites recherches et que j'apprenne que non seulement ce sont des jumelles, Tawny and Trish Sherwood, elles habitent à La Salle et 1130 fait référence à leur date de naissance, le 30 novembre. Et on en apprend-tu des affaires dans 18 heures les hits? On chante même ensemble. Notre hit de karaoké, ça s'en vient et c'est le plus populaire. Restez là.

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1: Ce soir, on s'offre la toune de karaoké. Quand je dis « la », c'est en grosse majuscule. C'est pas un solo, mais un duo. Pensez-y une seconde. Vous avez même pas besoin de plus. Quand vous êtes deux au karaoké, là, vous dites « Hey, on chante quelle toune? » Sous le vent. Il n'y a rien d'autre qui nous vient en tête. Elle s'impose. Le plan de match, au départ, c'est un fait Garou, l'autre fait Céline. Puis finalement, on aime tellement la toune qu'on finit par la chanter d'un bout à l'autre en duo. Et ce soir, ben choisissez qui vous voulez là, qui vous entoure. Sinon, faites les deux voix. Mais cette toune-là, qui est écrite par Jacques Vénérusso, a dit en entrevue qu'elle pourrait bien l'interpréter lors de sa résidence à Paris. Ça fait 25 ans cette année qu'elle est sortie. Mettons qu'on n'a pas besoin des paroles bleues ou roses à l'écran, à rythme.
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0: que toujours les vacances est, selon vous, la chanson de l'année? Ben, si oui, allez voter pour elle sur le site palmarès.adisque.com/gala. Si ça vous dit, là, d'aller voir le gala, justement, animé par Pierre-Yves Roy Desmarais le 8 novembre, eh ben, il y a encore des billets de disponibles sur le site de la Place des Arts. Dans les prochaines minutes, c'est notre numéro un, Franco, qui s'en vient et il a reçu un prix, lui. Restez là.
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1: Parmi la quinzaine de lauréats qui ont été honorés hier soir lors du gala annuel de la Fondation de la Société professionnelle des auteurs et compositeurs du Québec, eh bien, il y a les Cowboys fringants. C'est Marianick Lépine qui est allée sur place pour recevoir le prix. Jérôme Duprat, Jean-François Posé, évidemment, leur remporte ce prix. Sylvain Lelièvre pour enrichissement du patrimoine musical. On est d'accord, c'est très bien mérité. JF Posé, le voici avec la franco la plus demandée, emmêlée dans ses cheveux à rythme.